0: connaissaient pas ça, le thé. Ça fait qu'ils retournent chez eux, puis le v'là qui dioche sur le thé au cochon en qu'une chopine de jus de poume. Adam, il a attrapé la fouère, mais il avait plus mal au ventre. Comme quoi, il y a que la fouée qui saute. Quand on était jeune, le samedi soir, on allait chez les uns ou chez les autres pour fêter les anniversaires. Chez nous, il y avait deux autos. Une 404 puis une camionnette. Oh mon pas, il voulait bien nous prêter la grosse auto quand que c'est qu'il en avait pas besoin. Sinon, on prenait la camionnette ou que c'est qu'on s'en tassait. Et puis dame, on rigolait. Sauf une drôlière qu'elle appelait ça le thé au chieuve. Puis qu'elle voulait pas y monter. Ça fait qu'une fois, elle était à la fête en vélo. À 15 km. Adam, quand elle est arrivée, on avait fini de manger le gâteau. Puis c'était quasiment l'heure de repartir. Eh ben, vous me créerez si vous voulez, mais pour le retour, à la bas, vous voulez qu'on les ramène et les pisse en vélo dans le thé à chieuve.
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2: Bonjour à toutes et tous, bienvenue dans Affaires classées, le podcast. On vous parle beaucoup de Notre-Dame de Bétarame actuellement. Figurez-vous qu'en 1840, il y a de cela bientôt deux siècles, un enseignant de l'établissement qui se destinait à une vie au service de Dieu va soudain passer à la rubrique des faits divers. Vincent Elisabide, officiellement enseignant dans le vénérable collège, va assassiner une jeune mère de famille et ses deux enfants. Comment ce trentenaire émérite a-t-il soudain vendu son âme au diable ? Réponse dans un instant.
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2: Vincent Elisabide vient au monde le 15 juin 1810 à Mauléon, capitale de la Soule. Son père, bien que modeste, est si fier de ce fils aîné qu'il ne recule devant aucun sacrifice pour lui offrir la meilleure éducation. Premier de sa classe, le garçon fait l'admiration des enseignants qui le décrivent précoce et fort intelligent. Vincent affiche très tôt une vocation pour le sacerdoce. Le dimanche, il sert la messe et ne rate jamais une occasion d'échanger avec le curé du village de Gautin. Elisabide a 14 ans lorsqu'un matin, son père le conduit au séminaire d'Oloron-Sainte-Marie. Il réussit l'examen d'entrée si brillamment que l'évêque de Bayonne, Monseigneur d'Astros, se déplace pour le féliciter. Le fils prodige décide qu'il consacrera sa vie au service de Dieu. Dans les campagnes pauvres de ce Béarn et de ce Pays basque si fervent, l'Église offre ainsi le moyen à un élève méritant, qu'il soit riche ou pauvre, de parfaire son éducation et devenir un personnage respecté. Vincent souffle sa 18e bougie. Il entre au séminaire de Notre-Dame de Bétarame où il apprend la philosophie. Il rejoindra ensuite celui de Bayonne où il suivra l'enseignement de théologie. Lorsqu'il revient parmi les siens, le jeune homme est accueilli avec les honneurs, lui qui croise fréquemment le prélat du diocèse. Vincent se destine à devenir prêtre. Un beau jour, il prend tout le monde de court en annonçant qu'il ne se sent plus aucune vocation pour le sacerdoce. Tiens donc, son supérieur se console en se disant que la brebis égarée finira bien par rentrer au bercail. En attendant, Elisabide dispense des cours particuliers au sein de riches familles installées à Bordeaux. Pris de remords, l'ex-séminariste revient à Bétarame. C'est là qu'il fait la connaissance de Marie, une jeune maman domiciliée à Pau. Joseph, son fils aîné, est un élève d'Elisabide. Peu à peu, l'enseignant tombe discrètement amoureux de la jeune veuve.
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2: Comme lui, Marie est née en Soule, dans le village de Montcaillol. Elle avait 20 ans à peine lorsqu'elle a pris pour époux Pierre Anisa, un représentant de commerce avec lequel la jeune femme s'installe au soleil d'Oran, en Algérie. Le couple ouvre une hôtellerie sur place. Deux enfants illumineront cette union. Joseph, qui naît en 1829, et Mathilde, sa cadette, qui naît deux ans plus tard. En 1833, un drame frappe la petite famille d'origine basque. Le papa est tué à Mostaganem alors qu'il a été mobilisé pour combattre l'ennemi. Isolée, la jeune veuve rentre au pays, à Pau. Elle travaille sans compter pour offrir la meilleure éducation possible à ses deux orphelins. On lui suggère pour cela d'inscrire Joseph, son fils aîné, à Notre-Dame de Bétaram. Voilà comment, en 1840, Marie Anisa rencontre Vincent Elisabide, cet enseignant dont on murmure qu'il est excellent, mais très sévère. Le charme de la jeune veuve plonge l'ex-séminariste dans le trouble. L'instituteur se prend à visiter régulièrement la jeune maman à son domicile palois. Ses attraits féminins l'attirent davantage que les progrès en français du jeune Joseph. Elisabide confie au passage que le métier d'instituteur l'ennuie. Il rêve de s'installer à Paris. Là-bas, croit-il, il fera fortune. Octobre 1839, le jeune enseignant boucle ses valises et part tenter l'aventure. Logé dans un modeste hôtel, Elisabide réalise qu'à Paris, personne ne l'attend. C'est la désillusion. Vincent ne rate pourtant jamais une occasion de prendre sa plume afin d'écrire à l'élu de son cœur. Il l'encourage à le rejoindre avec ses deux enfants. Ici, à Paris, ils pourront étudier dans les meilleures écoles. Ici, écrit-il, l'argent coule à flot. Vincent affirme même qu'un établissement envisage de le recruter. Pur mensonge. Séduite, Marie tombe dans le piège. En attendant que le couple soit réuni, pourquoi ne pas lui envoyer son fils ? Le 11 mars 1840, le jeune Joseph quitte Pau pour Paris.
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2: Il y a foule dans la grande cour de cette gare parisienne. Le jeune Joseph Anisa débarque, valise à la main, dans l'après-midi du 14 mars 1840. Comme prévu, Vincent Elisabide est là. Il se jette sur le gamin qu'il prend dans ses bras et comble d'embrassades. Épuisé par ce long voyage en diligence depuis Pau, Joseph serre, confiant, la main de cet homme qu'il entraîne à pied à la découverte de plusieurs quartiers de la capitale parisienne. Le bambin est émerveillé. L'heure du dîner arrive. Avant de regagner ce qu'Elisabide dit être son domicile, le trentenaire pousse la porte d'un restaurant. L'adulte et l'enfant font bombance. Rien n'est de trop. À la fin du repas, Elisabide se met à écrire une lettre sur un coin de table. Il y raconte que Joseph est bien arrivé, qu'il est émerveillé et qu'il serait ravi que la jeune femme et sa fille cadette viennent les rejoindre ici, à Paris. Elisabide tend même le stylo au garçonnet afin qu'il écrive un petit mot à sa maman. Ma chère maman, je suis bien arrivé, Paris est bien beau. Je crois que je m'y plairai beaucoup. Adieu. Je t'embrasse tendrement ainsi que ma sœur Mathilde, signé ton fils Joseph. La jeune maman reçoit la lettre quelques jours plus tard. En lisant ce mot si tendre à Pau, Marie n'imagine pas un instant que son fils n'est déjà plus de ce monde. En sortant du restaurant, Elisabide la conduit dans un endroit sombre, près des abattoirs du quartier de la Villette. Dans un recoin, il s'est emparé d'un marteau qu'il dissimulait sous sa veste. Il a frappé l'enfant à plusieurs reprises avant de l'égorger. Des passants ont découvert son corps le lendemain. Le gamin n'ayant aucun document d'identité sur lui, il n'a pu être identifié. Elisabide fait comme si de rien n'était. Il envoie de nouvelles lettres d'amour à Marie qu'il presse de les rejoindre à Paris. « Joseph se porte à merveille », écrit-il. Le 6 mai 1840, Marie Anisa se décide enfin. Elle part rejoindre son amant.
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2: La jeune mère et sa fillette franchissent le porche de la gare de Pau. Elles montent à bord d'une diligence qui les conduit à Bordeaux. C'est là que Vincent Elisabide leur a donné rendez-vous, histoire qu'ils fassent ensemble ce long trajet jusqu'à Paris où Joseph, le fiston, est, paraît-il, impatient de les retrouver. La jeune maman ne nourrit aucun regret à l'idée de quitter le Béarn. Son nouvel amant affirme lui avoir débusqué un emploi de femme de maison dans les faubourgs huppés de Saint-Germain-des-Prés. Mais avant, Elisabide suggère à Marie et Mathilde de faire étape durant une nuit en Gironde. Il veut en profiter pour les présenter à sa sœur, employée de maison chez de riches propriétaires à Artigues, près Bordeaux. En ce matin de mai, le soleil est de la partie. Pourquoi ne pas profiter de ce temps printanier pour s'y rendre à pied ? Le trio part donc à travers champs. Soudain, le ciel se gâte. De gros nuages apparaissent à l'horizon. Sur la commune d'Ivrac, le trio arpente un chemin tortueux. La jeune femme et sa fillette sont épuisées par cette marche interminable. Elles n'ont même pas remarqué qu'Elisabide marche légèrement en retrait, tenant un marteau dans sa main droite. Le jeune homme se met soudain à les frapper l'une et l'autre au point de les assommer. Il les étend ensuite à ses pieds avant de leur sectionner la gorge à l'aide d'un couteau. À 2 mois d'intervalle, usant d'un mode opératoire strictement identique, l'ex-séminariste de Bétharram a assassiné le fils, la mère et la jeune sœur. Elisabide dissimule les 2 corps avant de s'enfuir. Plus tard, des passants feront la macabre découverte. L'annonce du double crime se répand le soir même à Bordeaux. Un aubergiste signale à la police qu'un étrange client porte des vêtements tachés de sang. Elisabide est démasqué et aussitôt interpellé. Il doit maintenant livrer les clés de l'énigme.
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2: Comment un séminariste respecté est-il devenu un triple assassin ? Plusieurs témoins brossent le portrait d'un Elisabide au tempérament brillant. Son caractère était sombre, peu communicatif. Mais était-il violent ? Plusieurs le décrivent parfois sévère avec ses élèves, n'hésitant pas d'ailleurs à les châtier physiquement. En chœur, plusieurs témoins pointent un orgueil démesuré qui l'a déterminé à abandonner Bétharram pour le rêve d'une brillante carrière à Paris. De vilains mensonges jaillissent lorsque Vincent dissimule à l'élu de son cœur qu'il vit dans une profonde misère, lui qui affirme mener grand train. Pourquoi alors faire venir le garçonnet à ses côtés alors qu'il n'a même pas de quoi se nourrir ? Pour lui dérober les quelques 100 francs que Joseph avait dans sa poche, selon certains. Mais pourquoi alors ensuite assassiner la mère et la fillette ? Pour éviter que Marie ne lève le voile de ses mensonges, lui, l'enseignant brillant, qu'elle plaçait sur un piédestal. En septembre 1840, une impressionnante foule se presse au palais de justice de Bordeaux. Le triple assassin sous le teint s'affiche tantôt sarcastique, tantôt angoissé. « Je ne demande aucune grâce, ma mort sera bien méritée ». L'accusé confirme qu'il n'est pas fou, mais un autre homme en proie à des idées sombres. À la barre, le banc et l'arrière-banc de l'évêché de Bayonne et de Notre-Dame de Bétharram défilent. Chacun souligne la piété, la bonté de l'accusé qui a pourtant tué une mère et ses 2 enfants. Selon ses proches, une puissance maléfique s'est emparée de son âme. Le diable, voilà une explication qui n'enchante guère l'avocat général. L'accusateur public réclame la tête de l'assassin. Sans surprise, la cour prononce la peine capitale. Le président lui lance un commentaire. « Elisabide, vos crimes étaient trop grands pour que vous échappiez à la justice des hommes. Le jeune sultan finira en enfer après un crochet par la guillotine. »
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2: Vendu au diable, c'était ce nouvel épisode des Affaires classées. Je vous retrouve dans un prochain numéro à la découverte d'un fait divers qui fit couler beaucoup d'encre il y a 2 siècles, en 1827. C'était entre Oloron et Barcus. Le 1er mai était longtemps ce que l'on appelle un jour de foire dans la capitale du Haut-Béarn. Que s'est-il passé en l'an 1827 ? Réponse dans un prochain numéro. À bientôt.
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4: Bonjour, je m'appelle Jérémy Ferrier, j'ai 40 ans, je vis à Port-Camargue et je suis soigneur animalier à l'Institut Sicorium du Rue du Roi depuis 15 ans.
5: Comment on se dit, petit, je veux faire ça comme métier ? Vous vous rappelez du moment qui a été le déclic ?
4: Ouais, je pense que c'est une vocation et je me rappelle très bien du moment. À l'époque, j'étais au CP et j'ai reçu un papier du Marineland où j'ai vu tous les mammifères marins, et je sais qu'à ce moment-là, je me suis dit, c'est ça que je veux faire plus grand.
5: Est-ce que c'était compliqué à atteindre votre rêve? Les profs vous ont soutenu dans le projet?
4: On va dire qu'il y a maintenant plus de 20 ans que je fais ce métier. Du coup, à l'époque,

0: Surtout, la première chose que je me dis, c'est est-ce que tout le monde va bien?
1: C'est quoi le meilleur souvenir que vous avez eu avec les animaux où on se trouve là au Sécorium? Il y a des otaries, il y a des phoques. Vous avez forcément un souvenir inattendu avec eux?
0: Oui, il y a un souvenir plutôt marquant qui c'était avec mes otaries. Il y avait le mâle dominant et deux femelles. Il y a une femelle qui commençait à être un peu agacée. Du coup, elle n'écoutait plus trop. Et j'ai eu le mâle dominant qui s'est mis entre elle et moi pour pouvoir recadrer la femelle, et la session s'est très bien terminée.
1: C'est quoi le message que vous avez envie de faire passer à la radio?
0: Le message que j'ai envie de faire passer, c'est qu'il faut respecter la vie animale, végétale, que les aquariums et les parcs zoologiques servent à sensibiliser les gens à cette vie-là et à pouvoir les voir en vrai. Je pense que c'est notre rôle. D'éducation.
1: C'est quoi qui vous impressionne le plus chez ces animaux?
0: C'est déjà leur adaptation à l'eau. Ils ont des capacités exceptionnelles de nage. La proximité qu'on peut avoir avec eux, quand on les connaît bien et qu'on passe beaucoup de temps avec eux, la confiance qu'ils peuvent nous donner.
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1: À la menuiserie Pelé, fondée en 1926, elle est située à Montenay, le long de la route Laval-Ernée. Quand on arrive sur place dans le hall d'entrée, on passe d'ailleurs devant une machine qui, elle aussi, a 100 ans. Elle était utilisée au début de l'entreprise. Et je rejoins Laurent Pelé, le directeur. Il représente la troisième génération de la famille. Et dans son bureau, justement, il y a quelques portraits de famille.
2: Là, vous êtes devant les photos de mon grand-père et de mon père qui sont dans l'atelier à Montenay, derrière l'église, ce qui est l'origine de l'entreprise.
1: Oui, parce qu'évidemment, elle a changé d'endroit, même si on est toujours à Montenay, mais vous avez déménagé il y a combien de temps ?
2: Il y a un peu plus de 20 ans, c'était janvier 2005.
1: On va s'avancer, Laurent, on va quitter votre bureau. Alors, je vois qu'il y a l'atelier sur la droite, mais là, d'abord, on est dans une autre pièce.
2: Donc là, vous êtes au bureau d'études, où vous avez trois personnes qui y travaillent, où on prépare tout ce qui va être fabriqué en atelier.
1: Alors, justement, vous intervenez sur quel type de chantier tout au long de l'année ?
2: Donc, nous avons gardé les particuliers qui représentent à peu près 20% de notre chiffre d'affaires. Et autrement, nous travaillons aussi sur des chantiers publics et des marchés privés.
1: Parmi les très gros chantiers réalisés par l'entreprise Pelé, on peut citer la conception et la pose de toutes les menuiseries du 40, le conservatoire de Laval. En ce moment, Pelé travaille sur la future médiathèque de Lassay-les-Châteaux. Et une grosse partie du boulot s'effectue dans l'atelier.
2: On va aller vers l'atelier, il y aura un petit peu de bruit.
1: Il y a combien de personnes d'ailleurs qui travaillent chez vous maintenant, Laurent Pelé ?
2: On est plus de 30 aujourd'hui, compris des alternants, des jeunes en formation, du CAP jusqu'à la licence.
1: J'adore parce que, alors évidemment, on entend le bruit des machines, mais il y a cette odeur du bois qui en fait est assez agréable d'ailleurs.
2: Ah oui, on a la chance d'avoir vraiment un très beau métier. On travaille le bois, c'est une matière très noble. Donc toutes les essences du chêne, du hêtre, du châtaignier, du frêne.
1: Je vois plein de machines, il y en a une à ma droite, il y en a une à ma gauche qui est assez impressionnante. Qu'est-ce qu'elle fait là, la machine qui est sur notre gauche et on s'en rapproche ?
2: Donc ça c'est un centre d'usinage numérique qui nous permet d'usiner un peu tout ce qui peut être fait en menuiserie. Elle est à 5 axes, donc on peut faire un ballon de foot en deux fois sur ce genre de machine. Mais elle ne sert pas à ça, évidemment. Elle sert surtout à fabriquer toutes nos portes, tous nos châssis, tous nos agencements.
1: Et alors, quand on s'avance dans votre atelier, on voit qu'il y a eu différentes constructions de cet atelier. Là, j'ai l'impression qu'on est dans une partie très récente.
2: Oui, donc l'atelier a été construit en 2004. On l'a agrandi 3 ans après, en 2008. Et puis, il y a 2 ans maintenant, on a agrandi 600 mètres carrés et on a mis du photovoltaïque sur le toit.
1: Bon, alors ça se trouve, si je reviens dans 100 ans pour les 200 ans, je ne suis pas sûr que ce soit possible, mais ce sera 2 fois plus long alors l'atelier.
2: Voilà. On sera dans le champ à côté.
1: Alors Laurent Pelé nous a dit que l'une de ces machines pilotées par ordinateur est capable de fabriquer un ballon de foot. Il en a d'ailleurs un exemplaire dans son bureau. J'ai essayé de faire des jongles avec, alors je me suis fait mais très très mal. Je ne vous raconte pas l'état de mon pied, c'est une catastrophe.
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3: Franchement, c'est mignon, Cormeille. Si vous cherchez du typiquement normand, vous êtes au bon endroit. Et puis, on est à la campagne, tout en étant qu'à 20 minutes de la mer et à 15 km de Pont-l'Évêque. Cyril, lui, vous le trouverez en plein cœur du village, sur la place du Mont-Mirel. Il m'aurait plu son métier à Cyril, si j'avais pas eu de main gauche.
4: Trop bien ça. Comment ça va ?
5: Ça va, oui, impeccable.
4: Tu viens de rentrer ?
5: Eh ben à l'instant, on vient de rentrer de chantier.
4: T'étais dans une église ?
5: Oui, on était dans une église à une 20aine de kilomètres d'ici, à Saint-Pierre de Salerne.
3: Son métier, c'est de donner vie à la lumière.
5: Et nous, la lumière, on la redonne dans les édifices et puis on la reprend, mais colorée, la lumière.
4: Mais tu fais pas que les églises ?
5: Non, on fait les manoirs, on fait les particuliers, on fait tout plein d'édifices, que ça soit particulier ou monument historique.
3: Cyril, il est comme ton père, il est pas vitrier.
5: Non, je ne suis pas miroitier ni vitrier. Moi, je suis maître verrier, restaurateur, créateur de vitraux.
3: Je pensais qu'on disait vitrailliste.
5: Ah oui, vitrailliste. Vitrailliste, c'est pour ceux qui ont moins de 10 ans d'expérience.
3: Ah.
5: Voilà. Et au-dessus de 10 ans d'expérience, quand on a travaillé dans des monuments historiques et autres classés, eh bien, on devient maître verrier.
3: J'entends du monde à la cave.
5: En bas, ils sont en train de faire du montage au plomb. Donc, on les entend un peu taper avec des clous, des marteaux. Ouais. Et ils remontent des vitraux en plomb.
3: Bah oui, c'est du plomb entre les bouts de verre.
5: Après, il y en a d'autres qui peuvent utiliser une technique au Tiffany, mais c'est pas la technique traditionnelle. Nous, on fait la technique traditionnelle plomb, verre et étain, comme au Moyen Âge.
4: Ah, le Tiffany, c'est la même technique que celle qu'on utilise pour les lampes qui portent le même nom ?
5: Exactement, c'est ça. C'est la technique qui s'appelle Louis Comfort Tiffany qui a fait les lampes aux États-Unis.
4: Ah, mais je croyais que c'était du plomb, moi.
5: Ah non, c'est du Tiffany.
4: D'où le nom de la lampe ?
5: D'où le nom de la lampe, puisque c'est le nom du créateur, Louis Comfort Tiffany.
4: Je vais me coucher, moi, con, ce soir.
3: Pour ça, il y a encore du boulot.
5: Et d'autres aussi, peut-être, du coup.
3: Il a pas l'air si vieux, à la louche.
5: À la louche, le mois prochain, 44.
4: Quand t'avais 15 ans, tu voulais être...
5: Un an après. Moi, j'ai commencé à l'âge de 16 ans mon métier, à l'apprendre, bien évidemment. Et puis, je suis ressorti d'une école sur Paris à l'âge de 20 ans.
4: Et ça devient d'où, cette envie de travailler le verre, comme ça ?
5: Eh ben, on parlait tout à l'heure, la lumière le matin. Bon, ouais. Moi, c'était la lumière, tout simplement, qui se décolorait sur les murs par rapport à des vitraux, avec le soleil qui passe à travers. Ça m'a tout de suite attiré, et j'ai voulu savoir comment ça se passait. J'ai découvert une école, l'école de Paris, et je suis rentré dedans.
3: Le maître verrier, il travaille pas que le verre.
5: On travaille le bois, le métal, la pierre et le verre.
4: La pierre aussi ?
5: Eh oui, quand là, on vient de sortir de chantier, on vient de taper dans la pierre pour retirer les vitraux. Et puis pour les reposer, il faut savoir faire du mortier avec la pierre.
4: Donc tu casses et tu refais, quoi.
5: Exactement, on casse et on refait.
3: Si vous voulez un vitrail chez vous, il peut vous le faire ?
5: On peut le faire. Par contre, nous, on a une chance assez extraordinaire et je touche du bois. On a à peu près un an et demi d'attente avant de pouvoir le réaliser.
3: Ah bah oui, mais non, j'en avais besoin pour ce week-end, moi.
5: Donc Fred, t'auras ton vitrail dans un an et demi, pas avant.
3: Il a fait des beaux chantiers, le copain.
5: Moi, celui qui me vient tout de suite en tête, c'est le petit palais à Paris, de refaire les quatre rosaces du petit palais à Paris.
3: Bon, il était pas tout seul, hein.
5: Je les ai restaurés avec des compagnons. Mais j'étais dessus, j'étais chef de mon équipe à cette époque.
3: Pour voir le travail de Cyril, vous tapez ateliergouty.com avec un Y à Gouty.
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2: Bonjour Médéric Esquisserus.
3: Bonjour Philippe, bonjour à tous.
2: Notre linguiste marseillais. Vous m'inquiétez, Médé, vous avez un drôle de regard inquisiteur ce matin. Là.
3: Inquisiteur ?
2: Ouais, un petit peu, oui.
3: Mais confesseur peut-être. Ah. Je vais commencer par une question. Mmh. Êtes-vous capable de résister à la tentation ? Attends. Est-ce que vous êtes capable de résister à, je sais pas moi, un bon aioli provençal?
2: Ah, c'est difficile.
3: L'aioli complet, hein.
2: Ouais.
3: Avec tous les légumes, la morue et gradaille dans la sauce. Moi non, j'avoue. Est-ce que vous êtes capable de résister à une daube qui a mijoté pendant des heures et qui embaume la maison?
2: Ah, c'est compliqué.
3: Un morceau de gâteau des rois au frit confit bien pégueux.
2: Ouais.
3: Êtes-vous capable de résister? Ça, je sais que non.
2: Ouais.
3: Un chichi fraîchi, tout chaud et bien sucré. Hein et voilà.
2: Ouais.
3: Alors, je parle que des désirs gustatifs, que de plaisir de la chair. Car je pourrais aussi vous poser des questions sur les plaisirs de la chair et vous interroger sur votre capacité à résister à la tentation. Mais ce n'est pas mon rôle. Je ne suis ni confiseur, ni confesseur. En revanche, certains en entendent de belles. La semaine dernière, plusieurs temps forts religieux ont commencé, le ramadan pour les musulmans, mais aussi le carême pour les chrétiens. C'est dans ce cadre que l'on m'a envoyé un lien vers le podcast Carême dans la ville, réalisé par des dominicains, avec l'épisode du 22 février, au titre forcément alléchant, Confession marseillaise. Et je n'ai pas résisté à la tentation, j'ai écouté. Et vous aussi, vous allez écouter. C'est le frère Clément Binachon, du couvent de Saint-Lazare à Marseille, qui parle. Et voilà cette drôle de confession marseillaise, avec l'accent, ou pas.
4: Confession marseillaise. Après avoir jeûné 40 jours et 40 nuits, Jésus eut faim. Matthieu, chapitre 1, verset 2. Marseille, il y a quelques années, dans un confessionnal. Bénissez-moi mon père parce que j'ai péché. Je dois vous confesser, mon père, que j'ai peur que d'avoir été infidèle. C'était la semaine passée. Je prenais mon café tranquille à mon poste habituel en terrasse au-dessus de la plage des Catalans. Et là, il y a une petite que le bon Dieu avait drôlement bien proportionné, qui a eu la mauvaise idée que d'aller piquer une tête là, sous mes yeux. Eh bien, je ne vous cache pas que ce spectacle m'a un peu émotionné. Et c'est ça que je voudrais confesser. Vous me pardonnerez cet exemple pagnolesque, mais il me semble éclairer une confusion courante.
3: Ah, la petite des Catalans. Alors voilà, oui, je vous résume l'essentiel de cet épisode. Ce n'est pas un péché que d'éprouver la tentation, le désir, l'envie, tant que vous n'y succombez pas. Bon, on en parle de l'accent. On sent que frère Binachon essaie d'imiter l'accent marseillais, mais sans se lâcher totalement. Ça donne l'accent, avouons-le, très bizarre, hein, une imitation pas trop réussie, mais il faut savoir faire preuve de clémence, et donc on pardonne volontiers à frère Clément Binachon. Vous remarquerez qu'il est resté sobre. Hein. Il aurait pu se laisser aller à répéter ce que l'on peut entendre, hein. Souvent de très mauvais goût, voire très sexiste. Hein. Ça peut aller de « Oh, vé la petite comme elle est charmante, Fada !» à « Tiens comme elle est bonasse !» en passant par « Oh, elle est bien tankée, celle-là hein. !» Voire, en mode chanson, hein, « Il y a une petite, la belle de mai, coquin de sort, qu'elle me plaît !» Ou « Il y a une petite au catalan, hein, vous pouvez faire ça aussi. » Et ça peut marcher dans plein de sens. Hein. Des filles qui parlent de mecs, des mecs qui parlent de mecs, des filles qui parlent de filles, chacun s'y retrouvera.
2: Mm-hmm.
3: Merci à Sophie pour l'envoi de ce podcast et le bonjour à toutes les femmes folles à la messe, comme le disait Rabelais. Bon carême à toutes et tous, Ramadan Mabrouk si c'est le cas, et méfie à la tentation, espenché. Oui, pécho, c'est péché.
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5: Printemps 1907, le midi viticole se soulève. À l'origine de la révolte des vieux, surproduction, concurrence de l'Algérie, vin frelaté, coupé ou chaptalisé, prix qui s'effondre, les vignerons n'en peuvent plus. C'est dans l'Aude que le mouvement se structure, dans le village d'Argelières, sous Marcelin Albert est viticulteur et cafetier. Avec des vignerons du Minervois, il crée le comité de défense viticole qui organise la toute première manifestation.
6: Hey, au vin artificiel, vive le vin naturel.
5: Le 11 mars 1907, ils sont 87 derrière lui. Quelques jours plus tard, les voilà 300 à Salelles d'Aude. Le comité décide alors de faire un meeting chaque semaine dans une commune différente. Marcelin Albert est un orateur qui galvanise la foule. Ils sont 600 à manifester à Bise-Minervois le 31 mars, 1000 à Ouveillon le 7 avril, 5000 à Coursan le 14 avril, puis 10 000 à Capestan, 25 000 à Lézignan, 80 000 à à Narbonne, où le maire Ernest Féroul s'engage à son tour. 150 000 à Béziers ont lieu de nombreux incidents. 180 000 à Perpignan, 200 000 à Carcassonne, 250 000 à Nîmes le 2 juin. Et dit-on entre 600 et 800 000 manifestants à Montpellier le 9 juin 1907. Des vignerons, commerçants, ouvriers, employés, on estime qu'un languedocien sur deux était sur la Comédie ce jour-là. Une marée humaine. L'évêque de Montpellier fait même ouvrir les portes de la cathédrale et des églises pour que les gens y trouvent refuge. Malgré la démission de près de 400 maires, des débats houleux à l'Assemblée nationale, l'État fait la sourde oreille. Face à la menace d'insurrection, Clémenceau, président du Conseil, envoie l'armée à Narbonne. Bilan, 6 morts et 33 blessés. Mais le soir du 20 juin, les soldats du 17e régiment d'infanterie se mutinent et refusent de tirer sur les manifestants sous les acclamations des Biterrois. Clémenceau n'a alors plus le choix. Il accepte de rencontrer Marcelin Albert et lui promet de porter une loi anti-fraude en échange du retour au calme. Mais le tigre, malin, glisse au leader de la contestation un billet de 100 francs pour prendre le train pour rentrer dans le sud. Et s'empresse de le raconter à la presse. Cette obole humiliante qu'Albert a eu la maladresse d'accepter lui vaudra d'être conspué par les siens, accusé de s'être laissé acheter. La loi protégeant le vin naturel contre les vins trafiqués est adoptée, les viticulteurs sont exonérés d'impôts sur les 3 années passées, les émeutiers sont amnistiés. Quant à celui qui avait rassemblé tout un peuple qui voulait vivre du travail de sa terre, Marcelin Albert, héros déchu, il s'exilera pour plusieurs années en Algérie.
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7: Bon, tout va bien, Sébastien ?
8: Ouais, tout va bien. Oh, mais moi, je fais une belle balade avec vous. Par contre, il va falloir s'arrêter, Claire, pour faire l'interview.
7: Bon, ben attendez, je m'arrête là. J'attends le plat. Ça y est, c'est
8: ça
7: bon.
8: Ça fait bizarre. Hein. Bonjour, Claire Gombeau.
7: Bonjour, Sébastien.
8: Vous faites partie de l'association À Vélo Sans Âge à Toulouse. Et d'abord, on va raconter un peu votre... Avant de raconter ce qu'est l'association, on va raconter votre parcours. Vous êtes retraitée, mais qu'est-ce que vous faisiez dans la vie ?
7: Alors, j'étais institutrice au départ, puis chef d'établissement. Donc, pendant plus de 38 ans, je me suis occupée des pitchounes.
8: Et à la retraite, quand arrive l'heure de la retraite, vous vous dites quoi ?
7: Je me dis, oh, chic, je vais me poser. Et... patatras, je lis un article dans un journal qui raconte l'odyssée d'un vélo sans âge. Et je me dis, mais qu'est-ce que c'est que ce truc ? C'est génial. Je les appelle, ils me disent, il n'y a pas d'antenne entre Bordeaux et Nice, Claire, il faut que t'en montes une.
8: C'est quoi ce slogan ?
7: Du vent dans les cheveux et de la lumière dans les yeux, c'est magique.
8: Ouais. Alors que fait l'association ?
7: On propose aux personnes à mobilité réduite ou personnes âgées, isolées ou en EHPAD, des balades en triporteur. Figurez-vous que vous avez 2 personnes devant et 1 bénévole derrière qui pédale.
8: Et c'est génial parce que, évidemment, vous mettez des étoiles dans les yeux des personnes que vous transportez, notamment des personnes âgées et ce couple qui pourrait en être un, Émile et Gaston, 2 copains.
7: Oh, Émile et Gaston, magique. Quand on a ouvert l'antenne, Gaston a inauguré le premier triporteur. Il avait mis la cravate de son mariage, trop fier, en disant « Aujourd'hui, c'est jour de fête ». On est parti place du Capitole, où on a été accueillis par le maire. Gaston était le roi du jour. Tout le monde voulait monter avec lui pour découvrir ce drôle d'engin. À la suite de cette première balade, il ne ratait jamais, jamais une balade avec son copain Émile.
8: Quel âge tous les deux ?
7: Je pense qu'Émile avait déjà 91 ans et Gaston devait en avoir 92. On a emmené des personnes jusqu'à 104 ans.
8: Ah, magnifique. Il y a aussi la petite Élise.
7: Élise, extraordinaire, une jeune autiste qui, quand elle arrive, elle hurle de joie, de je ne sais. Et à partir du moment où elle s'installe sur le triporteur, elle s'arrête net, les yeux pétillent, elle sourit pendant toute la balade et dès qu'on rentre et qu'on remet le pied à terre, elle se remet à hurler. C'est quand même magique.
8: Et vous alors, le bonheur que ça vous procure, vous nous en parlez ?
7: Honnêtement, ce sont les personnes qui nous le transmettent parce que ce sont que des sourires, que du bonheur. Et j'avoue qu'il y a des jours où on se donne un petit coup de pied dans le derrière pour y aller parce qu'on a la flemme. Mais quand on rentre, on se dit heureusement qu'on y est allé, c'est magique.
8: On repart, Claire ?
7: Allez, on y va, en route.
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1: Pierre Nus s'installe pour les astuces de sa mamama. Bonjour Pierre.
2: Guten Morgen, Hubert. Und salut, Bissam.
1: Info pour celles et ceux qui viennent de découvrir peut-être une rayure sur un de leurs meubles.
2: Hop là, je vais d'en passer. Oui, ça arrive, Une dent de chien, une griffe de chat, un jouet de bébé. Les roues des camions en plastique, ça laisse des traces des fois. Bon, un petit choc, ça peut parfois abîmer vos meubles préférés, mais ma mamama m'a rassuré. Elle m'a dit d'acheter des noix. Alors c'est pas parce que je porte le même patronyme que j'en fais la promotion, mais le cerneau de noix est riche en huile et graisse naturelle. Mais c'est l'intérieur de la noix, car n'y allez pas avec la coquille pour frotter sur le meuble, ça va empirer les choses. Vous frottez le cerneau directement sur la rayure en allant dans le sens du grain du bois. Bon, faut un peu frotter, hein.
3: Vous frottez longtemps. Un petit peu quand même.
2: Voilà, faut que l'huile sorte. Et il faut laisser agir l'huile pendant environ 5 à 10 minutes pour qu'elle pénètre le bois. L'huile libérée va dans la rayure, ça aide à nourrir le bois sec qui est exposé par la rayure. Et surtout, les pigments naturels de la noix vont aider à teindre la rayure. Et ça va mieux correspondre à la couleur du bois qui l'environne, ça la rend beaucoup moins visible, cette rayure. Ensuite, vous laissez agir, vous essuyez l'excès d'huile avec un chiffon doux et propre, n'y allez pas avec le côté vert de l'éponge, Gal, et vous lustrez légèrement la zone. Alors ça fonctionne beaucoup mieux sur les rayures peu profondes et sur les bois dont la couleur est proche de celle du cerneau de noix, donc un brun assez clair. Les meubles verts ou rouges, vous oubliez.
1: Oui, bah,
2: merci, ma maman. Oui.
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4: Sur le carnaval de Nice, la fête du citron, la fête du mimosa aussi. Tiens, moi j'aimerais bien qu'on en parle avec le monsieur qui est à côté de moi. Salut Thomas Brice.
5: Salut, bonjour à tous.
4: Je suis sûr que t'as la fête du mimosa là dans tes mille raisons d'aimer la Côte d'Azur.
5: C'est une certitude.
4: Allez, ouvre-moi tout ça.
5: Raison 654, la fête du mimosa. Ah. Alors ce sont des petits soleils au cœur de l'hiver. Le mimosa est une fleur qui pousse massivement dans notre région. Chaque hiver, le massif de l'Estérel et des Tannerons se couvre d'un jaune flamboyant. Bref, c'est un véritable trésor et c'est en son honneur que la ville de Mandelieu organise chaque année la fête du mimosa.
4: Et parce que Mandelieu, c'est considéré comme la capitale du mimosa.
5: En effet, mais c'est plutôt récent, car le mimosa, désolé de vous décevoir, n'est pas originaire du sud de la France. Et oui, il a été importé d'Australie au 19e siècle. Alors cette fleur d'or décorait les jardins des somptueuses villas de la Riviera, mais ne supportant pas la captivité des enclos, la plante s'est enfuie pour coloniser les collines de la région. Bien aidée par le climat méditerranéen et des sols riches, le mimosa a conquis les paysages et nos esprits, car cette fleur couleur soleil est devenue un symbole de la Côte d'Azur.
4: Et c'est pour ça que Mandelieu organise la fête du mimosa.
5: Et oui, au début du XXe siècle, dis-toi que l'exportation du mimosa devient la principale activité de la commune. Des bouquets sont envoyés aux quatre coins de la France, voire de l'Europe, apportant un peu de notre soleil chez nos voisins au temps grisâtre. Et depuis 1931, Mandelieu organise chaque année une fête spectaculaire qui émerveille petits et grands. Cette tradition presque centenaire est devenue un moment phare de la ville, même si on se rappelle que malheureusement la fête a dû s'arrêter pendant une dizaine d'années à cause d'une mauvaise récolte et des incendies. C'est finalement en 1996 que Mandelieu a pu célébrer à nouveau le mimosa.
4: C'est assez récent. Et d'ailleurs, cette fleur ne sert pas qu'à faire des bouquets ou à décorer les chars de la fête.
5: Et on peut tout faire avec du mimosa. On le retrouve dans des parfums célèbres comme Givenchy, mais on le retrouve aussi dans nos assiettes. Vous connaissez tous l'œuf mimosa.
4: Oui.
5: Bon, là, c'est un mauvais exemple parce que là, c'est vraiment un œuf maillot saupoudré avec du jaune qui évoque un œuf mimosa. Par contre, vous pouvez vraiment en faire des beignets, voire des confiseries.
4: C'est vrai.
5: Bref, c'est un plaisir pour les yeux et les papilles. Et si vous voulez tout savoir sur cette fleur emblématique, ne loupez pas la fête du mimosa à Mandelieu, car c'est bien évidemment
4: une bonne raison d'aimer la Côte d'Azur.
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2: Allez, on fait comme tous les frontaliers le matin, on passe la frontière suisse pour voir ce qui se passe chez nos voisins avec David Aubry. Bonjour David.
3: Bonjour Louise, bonjour à tous.
2: Vous avez passé un bon week-end, vous êtes avec nous pour cette rentrée en ce lundi. En tout cas, la diplomatie entre France et Suisse eh bien, a vacillé cet été.
3: Ah ça, je vous assure Loïs, que les bisbilles entre Trump et Poutine, à côté de ce qui suit, c'est du pipi-chat. La montée en puissance de la crise entre nous autres et les voisins suisses, franchement, il y a eu de quoi inquiéter les observateurs internationaux. Hein. Enfin, comme on dit, c'est toute proportion gardée quand même, ça reste une brouille avec la Suisse. Hein. Donc au pire, on risque pas non plus l'envoi des sous-marins nucléaires. Hein. Avec eux, quand ils sont fâchés, tout ce qu'on entend en retour, c'est une réaction outrée du genre « Non mais ça va ou bien ?»
2: Bon, qu'est-ce qui a déclenché cette grosse colère, David ?
3: Eh bien, c'est un des nôtres, un député français qui a voulu mettre son nez dans leurs affaires.
2: Oula.
3: Et pour une fois, on parle pas pognon, banque ou impôts, mais on parle de vaches. Alors, pas question d'épidémie non plus, mais de combat de vaches. Oui, un élu français a déposé chez nous un projet de loi spécifique contre les combats de rennes. Alors, c'est une tradition suisse hein, qui a d'ailleurs traversé la frontière. Il veut abolir les combats de vaches d'Éreins. Il en fallait pas plus pour mettre les Suisses en PLS. Faut savoir quand même, il a réussi à faire signer 74 autres parlementaires pour, je cite, mettre fin à cette pratique cruelle.
2: Et les Suisses l'ont évidemment très mal pris. C'est logique.
3: Qu'un pays où existe encore la corrida vienne faire la morale à un autre où les vaches pratiquent un genre de sumo version meumeux, évidemment, ça les a fait rire. Et en gros, la réponse, c'est « Oh les frouzes, balayez déjà devant votre porte hein. !» Ils défendent ce divertissement, comme ils disent, et même si certains les ont copiés dans les Alpes françaises, c'est pas leur problème. Ils adorent servir de modèle, alors on peut même dire que ça leur a fait plaisir, et encore plus quand ça fout le bordel par chez nous. En tout cas, Loïs, croyez-moi, en voulant se mêler de leurs affaires, on les a remotivés pour des décennies et les combats de vaches en Suisse ne sont pas prêts de s'arrêter.
2: Ah là là, attention, la diplomatie entre France et Suisse est donc menacée. Le coucou suisse de David Aubry à réécouter sur l'application ici et puis sur ici.fr Besançon. Merci beaucoup, David.
3: À demain.
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2: Salut à toutes, salut à tous et bienvenue dans Décibel. En ce jeudi soir, l'actu musicale. C'est un anniversaire un peu triste qui va nous permettre de réécouter une des plus jolies voix de la chanson francophone. C'est l'anniversaire de la mort de Morane qui nous a quittés il y a 8 ans. On l'écoutera donc sur un prélude de Bach et ce sera très très beau. Le coup de cœur du jour, c'est la toute nouvelle chanson d'Adrien Gallo que vous aviez découvert comme chanteur, guitariste et principal auteur-compositeur de Bébé Brune. Il est en solo maintenant depuis pas mal d'années et là, il retourne à ses premières amours. Le rock, la chanson est à découvrir un petit peu plus tard dans Décibel. Le blind test, si vous avez envie de jouer avec nous, il faut appeler dès maintenant le standard 0810 055 056. Le thème du blind test ce soir, les États américains en chanson. Ça vous laisse un petit peu de temps pour réviser. On va jouer dans une grosse demi-heure. Si vous voulez participer à ce blind test, on sera ravis de jouer avec vous. Des nouvelles aussi de Véronique Sanson. C'est le programme de ce soir. Les amis, on peut y aller. Et bienvenue à mon invité, Lancelot, bonsoir.
3: Salut Émilie, ça va?
2: Ça va?
3: Ça va bien.
2: La première fois qu'on s'était vu, Lancelot, c'était il y a quelques mois, au tout début de l'année 2026. Vous étiez à l'affiche de l'Hyper Weekend Festival, festival de Radio France, un festival dans lequel donc il y a des noms que vous connaissez déjà et puis des découvertes. Et donc votre musique, Lancelot, elle a tapé dans l'oreille de Didier Varro, le directeur musical des antennes de Radio France. Je crois que cette chanson-là notamment.

0: Sankara, c'était sur votre EP sorti l'année dernière, pas assez, votre deuxième EP d'ailleurs, puisqu'on avait eu un en 2024 qui reprenait un petit peu tous vos premiers singles et qui s'appelait Curriculum Vitae. Alors, le fait comme ça d'être sélectionné pour un gros festival, est-ce que ça a changé les choses pour vous? Est-ce que depuis le mois de janvier, votre passage à l'Hyper Weekend, je sais pas, en termes de contact, en termes même de vous, de confiance sur scène, est-ce que les choses ont bougé?
1: Les choses n'ont pas vraiment bougé. Enfin, disons que ma vie c'est un peu la même, mais merci infini à Didier Varro pour l'invitation déjà pour l'Hyper Weekend. C'était vraiment une expérience incroyable au milieu d'artistes vraiment que j'apprécie vraiment. Il y avait Sam Sauvage, Charlotte Cardin, Marguerite et tout ça. Et,
0: ouais.
1: Et de me retrouver au milieu de ces noms-là, c'était une vraie chance. Et donc je dirais ça a changé plus de confiance en moi sans doute.
0: Ah alors c'est pas rien parce
1: ça
0: que
1: pas rien.
0: Quand on est un jeune artiste solo qui plus est, la confiance en soi c'est quand même une denrée importante.
1: C'est une denrée importante, ouais, ça aussi ça dépend des moments et tout ça, mais il y a toujours ce truc où on fait de la musique pour après les défendre, et justement là on arrive dans la période des festivals et tout ça qui va être un moment qui donne tellement de sens à tout ça, entre le moment où on écrit nos chansons chez nous, seuls en slip, et au moment où on se retrouve et au moment où on se retrouve devant plein de personnes qui chantent les chansons et tout ça, là à ce moment-là tout prend vraiment beaucoup de sens, quoi.
0: Quel scoop de Lancelot écrit en slip.
1: C'est terrible de dire ça à la radio.
0: Je pense que ça va finir sur votre fiche Wikipédia, vous êtes au courant.
1: C'est possible, c'est j'assume possible. Tellement.
0: Ça, et aussi que oui, Lancelot est un sublime nom de scène, mais que c'est votre vrai prénom.
1: Ouais, c'est mon vrai prénom, exactement.
0: Il y a quand même une prédestination, Lancelot, on est obligé d'avoir une carrière et une vie un peu héroïque.
1: J'essaie de garder l'esprit chevaleresque tout au long de ma vie, depuis toujours.
0: Alors, vous venez avec une toute nouvelle chanson, hein, pour nous, en fait, on avait envie de vous inviter de toute façon depuis qu'on vous a vu à l'Hyper Weekend. Mais voilà, là, on s'est dit, ah bah tiens, c'est la bonne occasion. Il sort une nouvelle chanson qui s'appelle Un homme seul. Donc, je le disais, vous avez sorti un premier EP en 2024, un second l'an dernier. Est-ce que cette nouvelle chanson qu'on va découvrir maintenant, ça veut dire que vous allez sortir un premier album ou alors un troisième EP?
1: Je vais sortir un premier album.
0: Hey,
1: c'est un premier single d'album,
0: ouais,
1: entre guillemets. Et donc je travaille en ce moment jour et nuit sur la fin de mon premier album. C'est un moment que j'ai attendu vraiment toute ma vie, de sortir un premier album. Et un premier album, on n'en fait qu'un en plus.
0: Ouais.
1: J'essaie vraiment de mettre tout ce que j'ai dedans et de faire mon maximum pour faire le plus bel album possible et essayer d'être fier de le défendre jusqu'à la fin de ma vie, sans doute, avec sans doute d'autres qui arriveront après, j'espère.
0: Ah bah je vous le souhaite,
1: ouais,
0: nous le souhaitons, parce que c'est super votre musique, mais c'est intéressant quand même de dire que vous en avez rêvé toute votre vie de ce premier album, parce que vous êtes jeune, vous avez une vingtaine d'années, votre génération n'est pas forcément très attachée au format album, vous l'êtes.
1: Moi je le suis vachement, ouais. Pour le coup, quand mes artistes préférés sortent des albums, moi c'est des vrais événements et j'écoute vraiment l'album, quoi. Je suis extrêmement sensible au premier et dernier son des albums.
0: Ah, donc vous écoutez dans l'ordre.
1: J'écoute vraiment dans l'ordre. Moi je suis un puriste,
0: le
1: comme
0: fan
1: on dit.
0: Idéal.
1: En espérant que peut-être quand mon album sortira, les gens qui me suivent et tout ça feront de même. Mais en tout cas, ouais, un premier album, j'ai l'impression que c'est vraiment de savoir qu'il y aura peut-être mon nom dans un bac de la Fnac, que mes grands-parents trouveront peut-être cet album dans une grande surface. C'est un peu l'objectif de ma life. Et pour le coup, ouais, ça va être le moment de mon premier album.
0: Il arrivera quand il sera prêt. On va pas encore demander de date.
1: Non,
0: je demande pas de date. En revanche, on a déjà donc une première chanson. Ça s'appelle Un homme seul. Lancelot est l'invité ce soir de Décibel.

0: Eh, Lancelot, bravo.
1: Merci
0: j'adore
1: beaucoup.
0: Cette chanson. C'est j'adore. Gentil. Alors, ça s'appelle Un homme seul, ça vient de sortir. Premier extrait, donc, du premier album de Lancelot. Alors, il y a eu ces cordes, ce piano et à la fois un côté hyper moderne, hyper électro. Vous êtes auteur et compositeur.
1: Ouais.
0: En plus d'interprète de vos chansons. Alors, comment un morceau comme ça, ça naît?
1: Alors au début, donc moi je me concentre vachement sur l'écriture. Enfin en tout cas c'est le truc où je passe le plus de temps. Et le postulat de départ de cette chanson, c'était en ayant observé des gens qui partaient seuls en vacances, dans des clubs de vacances notamment, et qui étaient extrêmement entourés et tout ça. Mais malgré le fait qu'ils soient très entourés dans ces clubs de vacances, moi je voyais une espèce de solitude absolue, mais qui était faussement camouflée un peu. Et j'avais envie de faire une chanson qui parle de solitude, mais pas de solitude un peu pleurnicharde, mais plutôt une solitude panache, avec le torse bombé, la tête haute. Je suis seul et je suis bien et je vis.
0: Ouais.
1: Et c'était vraiment ça l'objectif. Et après, sur la composition, j'ai travaillé notamment avec Nicolas Fauet et Ambroise Sage, qui ont sublimé ce morceau. Moi, j'avais des accords déjà au début.
0: Alors, pour ceux qui n'ont pas la ref, Sage, il a beaucoup, beaucoup, beaucoup travaillé avec Clara Luciani, notamment.
1: Exactement, ouais.
0: Voilà. Puis il avait son groupe à lui.
1: Exactement.
0: Qui était très chouette.
1: Ouais.
0: Ok, donc, c'est-à-dire que vous avez la mélodie et vous allez travailler avec eux pour justement faire les arrangements, dire je voudrais des cordes,
1: Ouais, exactement. Voilà. J'avais vraiment pour ambition de faire vraiment une, modestement, hein, mais une grande chanson française, c'est-à-dire avec des cordes, avec
0: ce piano,
1: cette ritournelle comme ça, et quelque chose d'assez chargé, mais presque quasiment étouffant, mais quelque chose de bizarrement assez fluide. Et j'avais envie qu'on sente vraiment ce truc-là, et que en fait la musique serve au mieux les propos que je tiens dans ce morceau. Et on a fait plusieurs versions et tout ça, et en fait on est revenu à la version de base. Les premiers jets sont souvent les meilleurs.
0: Ça, c'est vrai. Alors, on a eu un scoop tout à l'heure. On sait que vous écrivez vos chansons en slip, mais vous ne nous avez pas dit sur quel instrument.
1: Alors, moi, là-bas, je suis batteur.
0: Mais vous êtes batteur?
1: Ouais, je faisais de la batterie quand j'étais petit en famille avec mon père et mon frère. Ouais. Mon père était à la guitare et mon frère à la basse. Et on faisait de la musique jazz. Et donc, c'était un petit trio jazz familial. Et donc, ça a commencé par la batterie. Et j'ai appris un peu le piano un peu sur le tas comme ça, et je suis pas du tout un très bon pianiste, mais en tout cas j'ai le niveau suffisant de pouvoir poser des accords et plaquer des idées, quoi.
0: Ouais. Alors je vais vous faire écouter quelques notes de musique et vous allez me dire ce que vous en pensez.
2: Les

0: sympathique.
1: Alors Lancelot.
2: Georges Brassens.
1: Ouais.
2: Ouais, bah, alors.
1: Vous le dites avec les yeux qui sourient.
2: Ouais, c'est étonnant parce que il y a vraiment ce sentiment presque familial avec Brassens. Vraiment,
1: c'est tonton Georges.
2: C'est tonton Georges. C'est tonton ou papy Georges. Plutôt tonton Georges, bizarrement, mais. Ouais. Mais non, il y a quelque chose de l'ordre vraiment presque de la famille. Moi, j'ai grandi avec lui, avec ses chansons. J'ai été extrêmement influencé par ses écrits, par ce qu'il était, en fait. Je suis assez inspiré par Brassens et d'autres aussi, mais Brassens a une place particulière. C'est vraiment lui qui m'a mis dans la compréhension des chansons, dans la portée que pouvait avoir une chanson. Et ça a été le premier où j'ai pris mes premiers impacts auditifs en écoutant des chansons de Brassens.
1: Et alors, c'est drôle parce que très souvent, les gens disent « Alors, ne vous méprenez pas, le jeu de guitare de Brassens, c'est
2: bien
1: beaucoup plus compliqué. »
2: Exactement.
1: Voilà. Bien plus complexe. Alors c'est vrai, mais c'est drôle, personne ne dit aussi à quel point ces paroles ont l'air archi simples. On les chante tous, les copains d'abord, les bancs publics, le gorille et tout. Mais pareil, c'est de la dentelle, c'est au millimètre.
2: C'est vraiment de la dentelle pour le coup, et je pense que c'est ça le propre des grands, c'est de quand on les voit exécuter leur art, oui. On a l'impression que c'est extrêmement facile et extrêmement abordable. Et en fait, il y a ce truc où par exemple dans le tennis Federer. C'est le parallèle, mais dans le tennis Federer, on a l'impression que c'est extrêmement facile de jouer au tennis quand
1: on voit
2: Federer.
1: Ah, quand on le voit, on dit, il ne fume même pas, il n'est pas décoiffé, tout va bien.
2: Exactement.
1: Quoi.
2: Et en fait, ça, je pense, c'est un peu le propre des grands, pour le coup. Selon moi, je pense que c'est beaucoup plus compliqué de faire une chanson qui est avec des mots simples et qui est extrêmement impactante que faire des chansons alambiquées où tout est dans la métaphore ultra technique et tout ça. Je pense que ce qui touche les gens, c'est des chansons simples, mais avec du fond, quoi.
1: Bon, puisque vous avez parlé de Federer, je tiens à préciser que ici on est plutôt Team Nadal, mais on va pas s'engueuler.
2: On va pas s'engueuler.
1: On va pas s'engueuler.
2: Je suis aussi Team Nadal.
1: Bon, ça va alors. Mais surtout, donc, vous avez joué beaucoup au tennis et vous auriez pu, si vous en aviez décidé ainsi et si vous n'étiez pas passé du côté musical et obscur de la force, être champion de tennis.
2: C'est
1: pro.
2: Ce qu'aurait dit un joueur de foot, sans doute, aurait dit ouais, mais à cause des ligaments croisés, fin de carrière, malheureusement.
1: Le tennis elbow. Non, en vrai, c'est un choix. Comment ça s'est passé? Parce que être à haut niveau en musique et haut niveau en sport, c'est quand même pas des gens comme les autres.
2: Bah, disons que le tennis était vraiment ma vie, quoi. C'est-à-dire que moi, j'ai grandi dans un milieu, mes parents travaillent dans le tennis, mon père est prof de tennis.
1: Okay.
2: Et donc, du coup, j'ai pas vraiment pu y échapper. Et pour le coup, c'était vraiment ma vie jusqu'à 18-19 ans, où j'étais en sport-études, où j'ai fait les cours par correspondance plus jeune pour pouvoir faire des tournois de tennis et continuer l'école et tout ça.
1: Vous avez fait les trucs genre les petits as et tout ça?
2: Ouais, exactement.
1: Oh là là,
2: ouais.
1: Parce que moi, je faisais du tennis, mais évidemment, mais,
2: cool.
1: mais comme une théière quand j'étais jeune. Et donc, dans mon club, il y avait 2-3 élèves comme ça qui faisaient les petits as. Et donc, c'est vraiment la plus grosse compète pour les jeunes, quoi. Et souvent, les petits as, ils finissent à Roland-Garros, quoi.
2: Bah, disons que s'ils ne pètent pas les plombs avant, souvent, c'est un peu le truc.
1: Alors, qu'est-ce qui s'est passé?
2: Non, en fait, je suis un peu arrivé au bout de ce que j'avais envie là-dedans, dans la notion de sacrifice, de ambitionner de faire j'allais dire de la musique, c'est drôle, mais ambitionner de faire du sport à haut niveau, c'est une telle abnégation et tout et donc moi, disons que en fin d'adolescence, vers 18-19 ans, je rêvais un peu d'autre chose et j'ai décidé donc d'arrêter la compétition. Et après, mes parents m'ont dit, ok, tu arrêtes la compétition si tu veux, mais toutes ces années on t'a traîné parce que tu voulais dans les tournois, tu vas valoriser ça avec un diplôme de prof de tennis. Moi, qui m'ont pas lâché là-dessus. Moi, j'étais évidemment réfractaire au projet. Et maintenant, je suis diplômé de tennis. Et ça m'a permis, justement, en arrivant à Paris, de me payer une chambre de bonne en donnant quelques cours et en payant mes mix et mes masters de chansons, quoi.
1: Et là, il y a un premier album qui arrive. Elle est chouette, l'histoire.
2: Ouais, en vrai, c'est assez fou quand on prend un peu du recul sur ça. Mais j'étais prédestiné à être dans le tennis vraiment. Mais j'ai vraiment pas de regrets dans le sens où, déjà, j'aurais sans doute pas été numéro un mondial, même si j'aspirais à ça.

0: pourtant, Lancelot 2024, votre premier EP Curriculum Vitae, qui en fait reprend un peu les chansons que vous aviez sorties, c'est vraiment...
1: C'est ça.
0: Et alors dessus, il y a une chanson que j'adore, qui est un bijou, qui s'appelle Albert. On va l'écouter maintenant, mais avant, j'aimerais peut-être que vous en disiez quelques mots pour préparer nos auditrices, nos auditeurs à recevoir cette chanson.
1: Alors Albert, c'est une chanson qui parle d'un réactionnaire qui fait le parallélisme entre son époque et celle de maintenant, en expliquant que tout a changé. Et effectivement, oui, le monde a changé et c'est peut-être pas plus mal quand on voit les propos que tenait Albert. Je pense qu'on a visiblement, je crois qu'il y a des Alberts dans toutes les familles de France et on peut s'en rendre compte assez vite dans les repas de Noël notamment. Où,
0: Albert parle beaucoup.
1: Je crois qu'on a tous un Albert dans sa famille et voilà, c'était une chanson là-dessus quoi, sur les conflits de génération.
0: Tonton Albert, elle est pour toi. C'est Lancelot. Invité ce soir de Décibel, et ça c'était sur son premier EP Curriculum Vitae.

0: Le monde a changé.
1: Lancelot et Albert, c'était sur son premier EP en 2024. Il y aura des chansons comme ça sur votre futur album, Lancelot?
2: Disons que ça va être... quand j'écris des chansons, il y a souvent énormément de moi et j'essaie d'être le plus proche de ce que je ressens, ce que je suis au moment donné, quoi.
1: Ouais.
2: Mais il y a aussi beaucoup de chansons où j'aime faire parler des personnages.
1: C'est chouette, c'est agréable.
2: Et de pouvoir se cacher des personnages pour leur faire dire des horreurs. C'est un truc que j'aime bien. Et il y aura des chansons comme ça dans l'album. Je vous en dis pas plus pour l'instant, mais...
1: Moi, du moment que vous me dites oui, ça va, ça me fait plaisir.
2: C'est un grand oui.
1: Lancelot est l'invité de Décibel. On va parler de scène, on va parler de ce que c'est que d'être un jeune artiste en 2026. Bon, vous et moi, ça ne nous arrivera plus. Mais puisque c'est en train d'arriver à Lancelot, on va se renseigner. À tout de suite.
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2: Et merci d'avoir choisi ici pour passer votre jeudi soir. Je vous rappelle que demain est férié, donc couchez-vous un peu plus tard, profitez, écoutez de la musique. Nous, jusqu'à 21h, on est ensemble. On vous fera découvrir la nouvelle chanson d'Adrien Gallo, que vous aviez découvert comme leader des Bébés Brunes en solo et rock. Tel est son retour. Vous découvrirez ça un petit peu plus tard. On écoutera aussi Morane, puisqu'elle nous a quittés il y a 8 ans, jour pour jour, sur un prélude de Bach. J'ai pas fait original, j'ai fait culte, et on se régalera en versant sans doute une petite larme. Le Blind Test, lui, est consacré aux chansons qui ont le nom d'un État américain dans leur titre. Voilà. Ça, c'est, si vous voulez réviser, vous avez toutes les infos. Vous demandez à ChatGPT de vous sortir une liste. Vous verrez qu'elle est très longue. Et ben moi, dans cette liste, j'ai choisi 3 chansons. Si vous voulez jouer avec nous, vous nous appelez 0810 055 056. Et puis, on vous donnera aussi des nouvelles de Véronique Sanson qui prolonge sa tournée. Pour le moment, je suis avec Lancelot, un jeune auteur, compositeur, interprète qui, après avoir sorti 2 EP, vient de nous présenter sa toute nouvelle chanson « Un homme seul », chanson qui annonce son premier album. Je suis un homme.

0: sont nées donc de votre observation des gens seuls mais qui ne s'excusent pas d'être seuls en vacances. Est-ce que vous vous baladez avec un petit carnet ou alors peut-être avec votre téléphone et vous ouvrez une note pour noter justement ce qui vous interpelle chez les autres?
1: Ouais, exactement. Je passe mon temps dans mes notes de téléphone. J'ai des notes infinies qui ne s'arrêtent jamais. Et je suis assez d'un tempérament assez contemplatif.
0: Ouais.
1: Et je regarde ce qui se passe autour de moi. J'écoute mes amis parler, des gens que je rencontre. Je me sers évidemment de mes expériences à moi aussi, mais je suis tout le temps à l'affût de poser ça sur une note. J'ai l'impression que souvent, quand je pose quelque chose sur une note, je la fais exister. Et soit je m'en libère parce que ça me fait du bien, ou soit juste genre, je la garde comme une espèce de souvenir ancré, quoi.
0: Ok, donc une idée s'ancre quand vous écrivez dans vos notes. Et votre statut alors d'artiste, d'auteur, compositeur, interprète, je le disais tout à l'heure, quand est-ce que c'est devenu réel, concret pour vous? Parce que c'est vrai, quand on est en début de carrière, vous le racontiez tout à l'heure, hein, vous aviez un job de prof de tennis, etc. À quel moment on lâche le reste et on se dit « Ok, je suis artiste, c'est parti ».
1: À quel moment moi, le premier truc, c'était quand je suis devenu intermittent du spectacle. C'est-à-dire, en gros, c'était le premier truc où je me suis dit que ça y est, je faisais suffisamment de dates par an et assez de ma musique vivait assez pour que je puisse me dire que en fait, j'avais plus besoin de donner de cours de tennis.
0: Ouais.
1: Et c'était il y a un an et demi, quoi, où je me dis que c'est ma profession.
0: Ouais. Et alors, pour ceux qui se demandent, il faut quand même 507 heures de travail par an pour être tamponné intermittent du spectacle. Donc,
1: exactement.
0: En fait, il ne faut pas faire 4 concerts, ça ne suffit pas.
1: Non,
0: voilà.
1: il faut en plus
0: faire beaucoup. Voilà, donc c'est pour le coup. Non, parce que parfois, on peut se dire, oh là là, les artistes, ils ne font pas grand-chose.
1: C'est vraiment 507. Ouais, ça fait beaucoup de cachets par an. Et,
0: Et ça y est, vous
1: êtes. C'est un statut très important auquel il faut prendre grand soin.
0: C'est vrai. Merci les intermittents.
1: Merci.
0: Les concerts, justement, Lancelot, parlons-en. Le prochain, c'est dans 3 semaines à Istres, à Lille.
1: Exactement.
0: À côté de Marseille. Le 21 juin, pour la fête de la musique, vous serez à Paris, à l'hôpital des 15-20. Vous donnez un concert gratuit, parce que c'est comme ça le jour de la fête de la musique. Donc voilà, tout le monde peut y aller. Sur les gros festivals d'été, il y en a deux énormes. Musilac, le 9 juillet, et le festival du Roi Arthur, le 22 août. Et puis ensuite, là, c'est l'année prochaine, mais on l'annonce, puisque la billetterie est déjà ouverte. Vous jouerez à la Cigale, pour la première fois. Le 10 mars 2027, vous avez déjà fait des concerts, vous nous l'avez dit, mais celui-là par exemple, le gros concert du Festival Musilac, celui du Roi Arthur ou encore la Cigale, comment vous les envisagez?
1: Bah ça c'est assez fou en fait, Musilac pour le coup, j'ai été allé à Musilac en tant que spectateur.
0: Oh trop bien, quand vous étiez genre ado ou un truc
1: comme
0: ça?
1: Ouais, quand j'avais genre 18-19 ans.
0: Oh là là, excellent.
1: Et j'avais vraiment trop kiffé.
0: Et là vous y jouez?
1: Et là je vais y jouer, ouais. Je joue à la même heure que Katy Perry.
0: Ah mince, c'est de la concurrence.
1: Il y a une petite, surtout pour elle.
0: Mais non, moi non. Franchement, à choisir, moi je vais voir Lancelot.
1: Merci Mille.
0: Excusez-moi, mais Katy, depuis qu'elle est allée dans l'espace avec l'autre milliardaire là, moi
1: c'est
0: je
1: bon,
0: l'aime plus.
1: C'est bon.
0: Ouais non, Team Lancelot.
1: Merci beaucoup. Et Musilac, et en plus moi je suis donc de l'Alpe d'Huez, donc ma mère habite pas très loin d'Aix-les-Bains où se passe le festival, donc. Tout ça, et même mes grands-parents aussi, donc il y a quelque chose de...
0: Il y aura aussi
1: la famille qui habite à une demi-heure en gros dans les environs, et donc ça c'est assez fou déjà de retourner là-bas alors que j'étais un spectateur qui fait la musique et qui voulait juste aller voir des concerts et des festivals de fous, et maintenant je suis dans un festival de fous, donc c'est complètement fou, il y a beaucoup de fous, et aussi le festival du Roi Arthur, ça c'est très drôle parce que Lancelot finisse Roi Arthur, j'ai l'impression que ça a du sens, quoi. J'aime bien, ça me fait rire.
0: C'est ça, ça va être beau. Festival du Roi Arthur, ce sera le 22 août prochain. Et donc, La Cigale à Paris le 10 mars 2027. Alors, j'ai bien dit tout à l'heure que j'allais pas vous mettre une pression pour que vous me donniez la date de sortie de votre premier album, mais j'imagine que vous avez une espèce de deadline, si intérieure et secrète soit-elle, qu'il faudrait bien que l'album sorte avant cette première grosse date parisienne.
1: Ça serait mieux, ouais.
0: Ce serait pas mal.
1: Ça serait mieux, et c'est prévu, Émilie, c'est prévu.
0: Oui.
1: En vrai, il y a des deadlines, mais on est complètement dans les temps.
0: Ouais, vrai, là vous êtes sur la fin. Hein.
1: Là, on est sur la fin, ouais. On est sur la fin, et en plus, je travaille avec vraiment des gens, c'est assez fou aussi, dans le sens où c'était des gens que j'ai tellement écouté leurs albums, je me suis entouré vraiment de gens que j'aime trop, et qui ont vraiment trop de talent, et surtout des gens qui ont vraiment aussi conditionné le fait que je fasse de la musique aujourd'hui, et maintenant je bosse avec eux. Donc ça, c'est un truc vraiment qui est assez fou. Et je dis pas ça parce que c'est le mien, mais ça va être un superbe album.
0: J'adore. Et fou, vous l'avez compris, étant un des mots-clés de notre rencontre avec Lancelot aujourd'hui. Mais tant mieux, je vous souhaite une suite de carrière aussi folle et réjouissante que paraît le début.
1: C'est gentil.
0: Et on se tiendra au courant de toute façon. Hein. Vous nous direz quand sortira l'album et vous viendrez nous le présenter. En attendant, écoutons Flemme, qui était sur l'EP sorti l'année dernière, au titre prémonitoire. C'était effectivement pas assez. Ouais. C'est quelques chansons, il en fallait plus.
1: Ouais.
0: Merci Lancelot.
1: Merci Milly.
0: À bientôt.
1: À bientôt.

0: s'appelle Lancelot. Vivement le premier album, il a beaucoup de talent ce garçon.
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0: Allez, je vous ai promis des nouvelles de Véronique Sanson. En voici, en voilà, le 24 avril dernier, jour de son anniversaire, Véronique Sanson a été décorée et par un ancien Premier ministre, s'il vous plaît. C'est Bernard Cazeneuve qui, et c'était un très très beau moment, a remis à Véronique Sanson la Légion d'honneur. Eh oui, rien que ça, c'était absolument magnifique. Alors nous, on a vu des photos, parce que Didier Varro, le directeur musical des antennes de Radio France, était invité, parce qu'il suit Véronique Sanson quasiment depuis ses débuts, il a écrit des bouquins sur elle, et ils ont même fait un documentaire ensemble et tout. Et donc, c'était vraiment très beau, comme ça, dans un jardin, et Véronique, très contente, elle regardait Bernard Cazeneuve parler d'elle, de sa vie, de son œuvre. Et ensuite, voilà, cette remise de médailles, tout ça le jour de son anniversaire. Il faut bien le dire que c'était joli, il y avait Catherine Lara, Nicoletta, Alain Chamfort, Mireille Dumas qui était là pour l'applaudir. Et voilà quoi, notre Véronique Sanson, en plus d'avoir fêté son anniversaire avec style, a annoncé qu'elle prolongeait sa tournée, la fameuse « J'ai eu envie de vous revoir ». Bah, écoutez, l'envie est toujours là et c'est toujours votre radio ici qui est partenaire. Ça, ça fait plaisir. Véronique Sanson, après une belle tournée de festival d'été, hein, elle commence bah, là, dès ce mois de mai au festival Art Rock de Saint-Brieuc, elle fera Pause Guitare, elle fera le Surgère Brass Festival aussi le 23 juillet, la Fiesta des Suds à Marseille le 8 octobre. Et donc ensuite, elle repart en tournée, une douzaine de dates d'octobre à décembre dans les Zéniths partout en France. 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

0: Au début des années 70, le deuxième album de Véronique Sanson, De l'autre côté de mon rêve, sorti à fin de l'année 72, très exactement. Sur cet album, il y a Une nuit sur son épaule. Et puis, il y a cette chanson sur ma drôle de vie, absolument incroyable, qui avait vraiment cartonné à l'époque. Alors, Véro, elle n'avait pas fait la promo en France, puisqu'elle venait de partir s'installer aux États-Unis après avoir quitté un petit peu rapidement Michel Berger en disant « Je vais acheter des clubs, je reviens !» Et en fait, elle est partie vivre en Amérique. Avec Stephen Steele, ça arrive à Véro, ça arrive à tout le monde. Donc voilà, il n'y a pas beaucoup d'archives de l'époque de Véronique Sanson qui chante cette chanson sur les plateaux télé. Et en fait, c'est notamment grâce au film Tout ce qui brille, hein, cette scène où Géraldine Nakache et Leïla Bekti chantent ensemble cette chanson. Ça date de 2010 et voilà, et la chanson est revenue et il est désormais impensable d'aller applaudir Véronique Sanson en concert sans entendre ce banger. On adore.
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0: Il est temps de jouer au blind test. Je vous présente Loris et Anthony. Bonsoir à tous les deux.
2: Bonsoir.
0: Bonsoir. Waouh ! En cœur et d'une seule voix, comme un seul homme. Alors messieurs, bienvenue dans Décibel, bienvenue dans notre blind test du jour. Le thème, les États américains en chanson. Est-ce que vous avez eu le temps de réviser ou alors est-ce que comme à l'oral du bac, vous allez tout faire au talent ?
2: Au talent, au bachotage.
0: C'est ça. Non, mais il y a deux écoles. On se dit, soit j'y vais tel qu'en moi-même et ça passera sûrement au charme, soit on révise. Mais alors, c'est vrai qu'en même temps, si on tape dans un moteur de recherche chanson avec État américain dans le titre, ben en fait, il y en a plein. Il y en a énormément, puisque je ne sais pas, les États américains doivent inspirer un petit peu nos auteurs. Donc, j'ai choisi quand même des très connus. Hein. Faites-moi confiance. Et à la fin, tout le monde gagnera. Ah là là, c'est le retour de la compile. La compile collector, puisque c'est la compile France Bleu, et entre-temps, on a changé de nom, maintenant on s'appelle ici, mais la compile s'appelle toujours France Bleu. C'est un collector, messieurs.
2: Ça va, merci.
0: Ouais, de rien. Merci à vous. Merci de venir jouer avec nous en ce jeudi soir. Allez, c'est parti. Une première chanson avec un État américain dans le titre. Je compte sur vous pour reconnaître le plus rapidement possible le nom de l'interprète de cette chanson, et surtout, n'oubliez pas de donner votre prénom avant de donner la réponse, pour que je sache lequel de vous deux a répondu en premier. Vous êtes prêts ?
2: C'est bon, on est prêts.
0: Allez, c'est parti. Première chanson, dites-moi, qui chante ça ?
2: Loris, Anthony ?
0: Ah, c'est Loris qui a dit son prénom en premier.
2: C'est Julien Clerc.
0: Ouais, bravo.
2: Merci.
0: Mais je pense qu'Anthony l'avait aussi, n'est-ce pas ?
2: C'est ça. Ah. Pas assez à rien, vraiment.
0: Bravo, bravo à tous les deux. Non, mais
2: j'ai demandé l'arbitrage vidéo, je vais voir la VAR.
0: c'est ça, la VAR. Un point pour Loris, mais Anthony n'est vraiment pas loin derrière. On continue.

0: Anthony.
1: Colorado. Le Colorado, Adjani.
0: Alors c'est Ohio, Adjani, mais oui, oui, c'est bien elle. Aïe. C'est bien elle.
1: Bravo.
0: Mais je me demande si un peu plus loin dans la chanson, elle parle pas du Colorado d'ailleurs aussi. Mais en tout cas, c'est bien Isabelle Adjani. Bravo. Anthony a un point, Loris a un point. Le suspense est à son comble. Je peux déjà vous le dire, tout le monde a gagné, hein, quoi qu'il arrive. Vous recevrez chacun, Anthony et Loris, votre compile. Mais pour le plaisir du jeu, je vous propose une dernière chanson.
1: Anthony,
0: ah, oh là là, c'est qui? Anthony qui a dit son prénom en premier. Ouais. Ah, attendez, vous allez me le dire en même temps, ça va être plus simple. À 3. 1, 2, 3.
1: Je dis Johnny Hallyday.
0: Oui, bravo. Quelque chose de Tennessee. Oh, Tennessee. Je sais ce que vont me dire les puristes. Quelque chose de Tennessee. Alors oui, Tennessee, c'est un mot qui figure l'État américain du Tennessee, mais dans la chanson, ça parle plutôt de Tennessee Williams, l'auteur. Voilà. Mais si Tennessee Williams, il s'appelle Tennessee, c'est sans doute pas un hasard et c'est un rapport avec l'État du Tennessee. Donc voilà, oui. Je me suis dit que ça passait, non? Qu'est-ce que vous en dites?
1: Oui, absolument.
2: Oui, et puis il y a l'intro de Nathalie Baye aussi.
0: Il y avait la voix. Ah oui, on peut remettre l'intro pour entendre la voix de Nathalie Baye qui vient de nous quitter. Oui, c'est vrai. Parce qu'en plus, elle a une voix vraiment magnifique dans cette intro.
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0: Oh là là là là, la beauté! Anthony et Loris, j'ai des frissons d'entendre la voix de Nathalie Baye.
1: Nous aussi.
0: Bon. Allez, merci. Merci à tous les deux.
1: Merci à vous. Bravo, Anthony.
0: Anthony et Loris.
1: Bravo, Loris. Et bonne soirée à vous deux.
0: Bonne soirée. Merci. Vous avez super bien joué. N'oubliez pas, le blind test, c'est tous les jours dans Décibel. Sauf demain, parce que c'est férié. Donc, du coup, on sera pas là. Demain, on vous rediffusera. Ah, mais ça va être très, très sympa, ça. Les chansons préférées d'Anne Roumanoff, une des femmes les plus drôles de France, et qui partage avec vous une playlist. Alors, pour le coup, en plus, c'est chronologique. C'est de sa petite enfance, genre de Casimir et L'île aux enfants, jusqu'à son actuelle grande vieillesse. Donc, c'est vraiment un grand moment que vous allez revivre. Ça, c'est demain à 20h, les chansons préférées d'Anne Roumanoff. Pour le moment, et pour revenir à notre thème de Blind Test, après la Californie, chantée par Julien Clerc, l'Ohio d'Isabelle Adjani et le Tennessee de Johnny Hallyday, eh bien, allons-y en Amérique, retrouver un groupe que j'adore, qui s'appelle Lynyrd Skynyrd. C'est un groupe du sud des États-Unis et ils ont chanté en 1974 sur leur album Second Helping, une des chansons les plus chouettes autour de l'État américain de l'Alabama. Rien que l'intro me rend folle. Sweet Home Alabama, Lynyrd Skynyrd. Et dans Décibel, montez le son.

0: cette chanson, le piano, la guitare, Sweet Home Alabama, Lynyrd Skynyrd en 74. Alors malheureusement, 3 ans plus tard, crash de leur avion privé entre 2 dates de concert et seront tués sur le coup, notamment le chanteur et principal auteur de Lynyrd Skynyrd, l'immense Ronnie Van Zandt. Steve Gaines aussi est mort. Vous avez entendu là les choristes sur la chanson Sweet Home Alabama, pareil, Cassie Gaines. Voilà, le road manager, le pilote, le copilote, enfin, il y a eu beaucoup de morts. Et puis d'autres membres du groupe qui, en fait, étaient dans l'avion, qui sont pas morts, mais qui ont été grièvement blessés. Donc, Lynyrd Skynyrd a continué après, mais c'était évidemment plus la même chose après ce crash de 1977. C'est bien, j'ai mis tout le monde de bonne humeur, là. Allez, on continue.
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0: Mais arrêtez-moi de temps en temps. Moi, on était là, on était bien. Sweet Home Alabama, tout le monde dansait. Et maintenant, on fait la tête. Bon, j'ai une bonne nouvelle. Adrien Gallo, qui était le leader de Bébé Brune, qui, ensuite, après la fin du groupe, enfin même pendant que Bébé Brune existait déjà, d'ailleurs, écrivait pour d'autres artistes, et notamment, avec succès, pour Vanessa Paradis. Adrien Gallo, qui a sorti des albums, et puis récemment, un EP en solo. Il était venu dans Décibel pour nous le présenter. Il vient de sortir une toute nouvelle chanson qui s'appelle Horror Show. On a craqué ? Alors on partage Horror Show, le nouveau Adrien.

0: Adrien Gallo, une victoire de la musique et 1 million d'albums vendus avec Bébé Brune en solo depuis un petit moment, il est vrai. Et ce petit côté rock qui lui va bien, vivement la suite.
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0: Alors aujourd'hui, c'est l'anniversaire de la mort de Morane, chanteuse belge à la voix de velours qui nous a quittés il y a 8 ans, jour pour jour. Alors, on va pas vous dire à quel point elle manque à la terre entière, et notamment aux chanteurs et aux chanteuses avec qui elle avait partagé des duos, que ce soit quand on a eu Francis Cabrel dans Décibel, quand on a eu Lara Fabian. À chaque fois qu'on parle des duos qu'ils ont pu avoir avec Morane, ils sont vraiment hyper émus, ils en ont un souvenir très très fort. Donc manifestement, c'était pas que son côté artiste, mais c'était vraiment sa lumière et son énergie personnelle qui marquait énormément de monde. Je ne sais pas si vous avez eu la chance, la joie de la voir en concert, Morane, de son vivant, mais si ce n'est pas le cas, je vous recommande un très très joli album live qui s'appelle Carnet de mots, M-O, avec un accent circonflexe sur le O. C'était le petit surnom qu'elle se donnait sur Twitter. Elle signait tous ses tweets mots. Je me souviens, elle était trop drôle sur Twitter, Morane. Donc voilà, Carnet de mots, sorti en 2012. C'est un très joli live aux Francofolies de Montréal. Donc pourquoi pas écouter ceci. Nous, pour lui rendre hommage, et parce qu'il n'y a pas de mal à se faire du bien, on va écouter sur un prélude de Bach, Morane, et dans Décibels.

0: L'album de Morane, Ami ou Ennemi, en 1991, sur un prélude de Bach, est signé Jean-Sébastien Bach et Jean-Claude Vanier. Et ça vaut le coup de revoir le clip, puisque dedans, il y a Pablo Villafranca, qui justement, en 1992, l'année de la réalisation du clip, venait de se marier avec Morane. Allez, merci d'avoir écouté Décibels, et merci à l'équipe qui était là. Iris Guitoni, Christophe Hulens, Sarah Bécard, Elodie Biancamaria, Yanis Kalem et Franck Moilier. Et bonne soirée.
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3: Bonjour la France, j'espère que tu vas bien. La France, comment ça va Éric Bastien?
4: Ça va bien, quand je vois Valérie, ça va toujours bien.
3: Oh là là là là. Alors je vous rappelle que toute la semaine, les candidats s'affrontent pour gagner la finale de demain. Nous sommes jeudi.
4: Nous sommes jeudi, vous en avez combien?
3: J'ai 3 candidats, ce qui veut dire qu'aujourd'hui c'est la dernière chance.
4: Voilà. Oui, j'ai compris. Oui.
3: Alors je rappelle le premier prix, c'est un séjour pour 4 personnes à Fourin. Alors, vous connaissez tous le Fort Boyard, on connaît tous, c'est notre petit... Ah, oh, c'est notre petit moment quand on arrive toutes ces épreuves. Alors, le problème, c'est qu'aujourd'hui, le temps et la mer ont fragilisé notre fort. Il est désormais menacé. Alors, pour éviter que le fort s'effondre, eh bien, il y a des travaux de protection qui doivent être engagés. Et il y a un appel aux dons qui est lancé sur fondation-patrimoine.org pour préserver notre petit fort chéri et que le père Foura puisse continuer à monter dans la vigie.
4: Bien évidemment.
3: Donc du coup, comme votre radio ici est très attachée à Fort Boyard, on fait gagner un superbe séjour pour 4 personnes à Foura. Bien évidemment, vous aurez une croisière avec la compagnie Interil pour voir au loin si le père Foura vous fait des signes.
4: On s'approche près hein, d'ailleurs.
3: On s'approche très près, ouais, effectivement. Ouais. Vous allez dormir au camping le Cadoré et puis vous dînerez au restaurant le 31 à Foura. Donc c'est quand même pas mal. Hein surtout
4: c'est
3: que...
4: forcément bien, attendez.
3: Et Willy Rovelli sera samedi
4: c'est
3: entre 12h et 13h en direct de Fourin. Donc on est 100% Fort Boyard.
4: On est 100% Fort Boyard.
3: Si on ne gagne pas ça, what is the deuxième prix?
4: Bah, Malongo est toujours à l'honneur, évidemment. Malongo qui est très ami avec, avec le père Fourin.
3: Bien sûr.
5: Bonjour. Une ligne par jour.
3: Ah,
5: mon Valérie.
3: Oh là là.
5: Mon premier. Et la caisse d'allocation familiale.
3: La CAF?
5: Oui.
3: Ah.
5: Mon deuxième est une hésitation dans la langue française. CAFE,
3: oui.
5: Vous l'avez.
3: CAFE, ouais.
5: Mon troisième est une expression à compléter. Un vaut mieux que deux, tu l'auras.
3: Tiens.
5: C'est un tien.
3: Un tien vaut mieux que deux, tu l'auras.
5: C'était le mot tiers que je voulais mettre. Oh, je suis gâteux.
3: Bon, allez.
5: Mon tout est un cadeau extraordinaire. Je suis une cafetière. Bon, c'est pas réussi, je
3: allez,
5: me suis gouré.
3: Allez, machine à café, 32 objets, 6 verres en verre.
4: Mais bien sûr.
3: Et je dis encore pardon au père Foura que j'embrasse très fort et
4: bien
3: que
4: sûr.
3: J'aime. Allez, on rejoint tout de suite Didier et Marilyn, nos deux candidats du jour. Comment ça va, les
6: bonjour.
3: Amis
7: ça
3: bonjour.
7: Va,
6: ça va.
7: Bonjour.
3: Alors, est-ce que Didier, tu es en forme?
7: Ça va.
3: Alors, tu habites dans la Somme, à Franleu.
7: Oui.
3: Tu as 71 ans.
7: Oui.
3: Quel bel âge. Tu es marié à Maryse.
7: C'est ça.
3: Et tu as 2 enfants. Comment s'appellent tes enfants?
7: Alors, j'ai une fille qui s'appelle Isabelle et un garçon qui s'appelle Sébastien.
3: Et tu es papy?
7: Oui. 4 petits-enfants.
3: Ça t'occupe bien, ça, hein, parce que t'es retraité.
7: Tout à fait, oui.
3: Oui, mais tu dois bien t'occuper des petits.
7: Ben oui, pas mal, oui. Surtout pendant les vacances.
3: Ah là là là là, bah oui, ça c'est le truc. Alors tu es retraité, mais comme je l'ai dit, mais avant, tu étais technicien en secteur industriel. Toute ta carrière, t'as fait ça, c'est ça?
7: Oui, toute ma carrière, dans différentes branches, dans le textile, dans les accessoires de vélo et dans la serrurerie.
3: Oh, bah dis donc, ouais. T'as beaucoup bougé, dis donc, quand même.
4: Manpower.
3: Hein. Manpower. Bah,
7: j'ai pas fait d'intérim.
3: Alors, tu fais de la marche tous les jours. Ça, c'est ton
7: pratiquement,
3: truc.
7: Pratiquement, oui.
3: Alors, tu te balades où?
7: Ben, beaucoup dans le village et puis aux alentours, quand on va faire des courses ou autre.
3: Ah, t'aimes bien marcher. T'aimes bien jardiner.
7: Ah oui, ça, c'est ma passion, oui. C'est une de mes passions.
3: Il paraît que t'as un très joli potager et qu'en ce moment, ça sème.
7: Ben oui, ça sème, oui. Ça sème un peu de tout, quoi. Pommes de terre, carottes, radis, navets, poireaux.
3: Eh ben, ça va bien manger de la bonne soupe cet hiver, ça.
7: Exactement.
3: Et voilà. Alors, on va tout de suite marquer le premier point avec la première question, vrai ou faux. Écoute bien.
7: Oui.
3: Ah.
4: Oula.
3: Ah là là. Oui, Nous partons en Allemagne, nous allons parler de l'Allemagne.
4: C'est un voyage cette émission.
3: C'est un voyage. Écoute bien, dans un village allemand dénommé Fugerei, je ne sais pas comment on dit, je ne parle pas allemand, Fugerei, F-U-G-E-R-E-I-T-R-E-M-A, eh bien figure-toi que dans ce village allemand, le loyer n'a pas augmenté depuis 1521. Est-ce que c'est vrai ou faux? Top chrono, 5 secondes.
7: Je dirais vrai.
3: Eh bien, c'est une bonne réponse. Le village a été fondé en 1521 par le banquier Jacob Fugger et c'est la plus ancienne cité sociale au monde et les habitants payent toujours 1 euro par an. Et voilà, donc j'ai envie de dire bravo monsieur Fugger.
4: Vous ne savez pas quoi faire ce week-end? Eh bien, je vais préparer mon déménagement, évidemment. Marilyn, t'es pas loin de l'Allemagne, toi en plus, si tu veux payer 1 euro par an, t'es en Alsace. Bonjour Marilyn.
6: Bonjour Eric.
4: Bonjour, bienvenue. Tu habites à Haguenau, c'est dans le Bas-Rhin. Je ne donne pas ton âge parce que ça ne se fait pas pour une femme et...
6: Ah, ouais. D'accord.
4: Mais non, ça ne se dit pas. Voilà, galanterie.
6: Non, d'accord.
4: Tu es mariée à qui?
6: Alain.
4: Alain, ça fait combien de temps que tu es avec Alain?
6: 45 ans.
4: 45 ans. Je dis tu, hein, Marilyn, hein, on se dit tu, hein, aujourd'hui.
6: Oui,
4: bien sûr. Tu as 2 enfants, alors c'est des grands, parce que voilà.
6: Oui, 43 ans.
4: 43,
6: Alexandrine et ouais. Benjamin, 33.
4: Tout le monde a bien réussi? Qu'est-ce qu'ils font dans la vie comme métier, tes enfants?
6: Oui, elle a bien réussi, elle est RH, la fille, et le garçon, il est en Suisse, il veut travailler dans la banque.
4: Tiens donc, Suisse dans la banque.
6: Voilà.
4: Eh ben, c'est bien. Et puis, il y a quelqu'un qui a fait un enfant, hein, parce que t'as un petit-fils.
6: Oui, c'est Alexandrine qui a eu Lilian, qui a 9 ans.
4: Oh, t'es mamie comment, toi, hein? Comment tu te définis comme mamie?
6: Oh, non. Il me dit que je suis la plus gentille du monde. Alors.
4: Oh, t'es trop mignon, c'est trop chou.
6: C'est trop bien.
4: Trop mignon. T'as travaillé toute ta vie au guichet de la sécurité sociale. Ça va? T'as apprécié ce métier? T'as des bons souvenirs?
6: Oui. Sur Denain, oui, dans le Nord.
4: Ben oui.
6: Il y a 3 ans seulement qu'on est parti du Nord.
4: Bien sûr. Et puis avant, tu étais dans la métallurgie, alors que petite, tu voulais taper à la machine. Et voilà, tu voulais être secrétaire.
3: Comme ma maman.
6: Voilà.
4: Comme ta maman. Marilyn, sois la bienvenue dans Outaqué. On va tenter de marquer un premier point. Je suis ravi que tu fasses partie de l'équipe. N'oublie pas, de l'équipe. De The Team. Oui, non, c'est
3: Marilyn,
4: c'est ma dernière chance.
3: Ouais, voilà, t'es sa dernière chance surtout.
4: Je veux dire, encore une fois, faudrait peut-être me rappeler le principe de ce jeu. C'est qu'à un moment donné, il faudrait que j'ai des candidats qui gagnent. Marilyn, voici la question. Ambiance. Je mange, ça c'est Oldelaf. Le pica, P-I-C-A, est un trouble du comportement alimentaire qui consiste à ne manger que de la nourriture surgelée sans la faire décongeler. Ça me paraît dingue. Vrai ou faux? Top chrono, 5 secondes. Le pica.
6: Je dis que c'est faux.
4: Ça serait faux. Es-tu sûr? Oui, c'est faux. Le pica se caractérise par l'ingestion répétée de substances non nutritives, non comestibles. C'est-à-dire que quand on est atteint de pica, ça veut dire qu'on aime manger la terre, la craie, le sable, le plastique, le papier.
3: Eh ben...
4: Voilà.
3: Alors, ça fait un point pour Didier, un point pour Marilyn. Et là, tout de suite, au Macumba, je danse tous les soirs. Et oui, vous écoutez ici, on vous propose de bouger vos bodies avec Jean-Pierre Madère. À tout de suite, mes chéris.

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1: Mais oui, Jean-Pierre Madère, Macumba, quel bonheur.
0: Mais oui, c'est des boîtes de nuit, les Macumba, généralement.
1: Et oui, jingle.
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0: Je te sens bien au taquet, parce que vous m'avez engueulé que je vous vouvoie, donc...
1: Je sais, des fois, je sais pas pourquoi tu me vouvoies, je sais pas, parce que c'est des trucs comme ça.
0: C'est le respect.
1: Ah, bien sûr. Alors, Didier, il paraît que tu participes la champion pays de Somme.
0: Ou la peur.
3: Oui, c'est ça, oui.
1: Ah, alors c'est un genre de question pour un champion. Il y a des questions sur la Somme, les personnages locaux, la langue picarde. Et il paraît que tu es vice-champion.
3: Oui, c'est ça, oui.
1: Et alors, chaque année, c'est quoi le grand prix, l'énorme grand prix, c'est quoi?
3: L'énorme grand prix, c'est qu'on a accès un après-midi au 19e étage de la Tour Perret.
1: Oh, avec une belle vue, j'imagine.
3: Ah, ben une vue à 360 degrés, sur tout Amiens, on voit la...

0: On doit voir, parce que je n'ai jamais remporté. On doit voir la cathédrale, toute la vallée de la Somme.
1: Oh, mais tu es vice-champion. C'est quand, cette année, c'est quand le concours?
0: Souvent, c'est en fin d'année.
1: Oh, donc là, tu te prépares.
0: La finale, en décembre, la finale.
1: Donc là, tu te prépares à fond.
0: Il faut déjà, oui, participer à une qualification locale. Donc, terminer dans les premiers.
1: Oula.
0: Et ensuite, c'est une demi-finale par secteur géographique. Là, il faut terminer dans les deux premiers. Et après, c'est la grande finale sur tout le département.
1: Oh là là là là. Et les questions sont difficiles?
0: Ouais, plus ou moins, ça dépend des domaines qu'on a de prédilection, quoi.
1: C'est quoi, toi, ton domaine de prédilection?
0: L'histoire, la géographie.
1: Ah, donc déjà, tu dois être un peu calé là-dessus. Donc, c'est bien.
0: Parce un petit peu, oui.
1: C'est des questions difficiles en général, l'histoire et la géo. Bah, c'est bien.
0: Plus on avance dans le jeu, plus c'est difficile, oui.
1: J'espère que cette année tu vas gagner et que tu nous enverras une photo de la vue depuis le haut de la tour Perret.
0: Ça, oui, mais faut attendre la fin de l'année. Hein.
1: Bah, c'est pas grave, moi j'attends.
2: On sera là.
1: On sera là, on est très patients. Mais oui,
0: okay, c'est bien.
2: J'espère qu'on sera encore là, qu'on sera en vie, qu'on sera.
1: Alors, il paraît que tu collectionnes les timbres. Tu en as combien des timbres?
0: Les timbres, j'en ai environ 8000.
1: Oh! Ah oui, quand même.
0: Mais j'ai commencé à l'adolescence.
1: Et alors, comment tu fais? Tu en achètes dans les brocantes, dans les magasins spécialisés? Tu les achètes tous les timbres?
0: Oui, plutôt dans les brocantes, parce que c'est moins cher. Sinon, si on s'abonne à la banque postale, ça coûte quand même pas mal, quoi.
1: Ouais, mais il y en a plein dans les brocantes. J'ai remarqué souvent quand je chine, il y a beaucoup, beaucoup de...
2: Mais ils sont oblitérés.
1: Oui, bien sûr.
2: C'est même mieux, peut-être, non?
1: Je sais pas. Il y a des timbres très, très chers. Je sais qu'il y a des timbres très chers.
0: Oui, c'est ça, oui.
1: Peut-être que...
0: Ceux qui sont rares sont très chers, bien sûr.
1: Exactement.
2: Comme vous, Valérie, vous êtes rare et cher.
1: Oh là là, mon Dieu.
2: Et un peu timbré.
1: Alors, je rappelle aux auditeurs que quand ils commencent par me vouvoyer, c'est que derrière, ouais, je vais me prendre une vanne.
2: C'est voilà. La peur, j'ai peur ça. De vous.
1: T'as remarqué, Didier, à chaque fois, il fait
0: oui,
1: ça.
0: Oui, c'est ça, à chaque fois, oui.
1: Et voilà, à chaque fois, tu vois. Les auditeurs ne sont pas dupes, Eric, de votre petite
2: manigance. Je sais, Valérie, je sais.
1: Alors, écoute bien ta question, vrai ou faux. Tiens, une petite ambiance.
2: Ah bah tiens, ça tombe bien.
1: Alors, écoute bien. Il paraît qu'un homme, pour se calmer après une dispute avec sa femme, eh bien pour se calmer, il paraît que cet homme a marché 450 km. Ça devait être une grosse dispute. Alors, est-ce que c'est vrai qu'un homme a marché 450 km pour se calmer après une dispute avec sa femme? Top chrono, 5 secondes.
0: Bon, je pense que c'est vrai, oui. Il a bien disputé. C'était une grosse dispute.
1: Ah, c'était une grosse dispute, c'est vrai. En 2020, un homme a quitté son domicile après une énorme dispute. Il a marché une semaine. Et il a été contrôlé par la police à des centaines de kilomètres de chez lui. Et il va dire, oh, j'avais besoin de me calmer. Bon, bah voilà. Allez, 2 points pour Didier.
2: Ah, c'est beau, ça, quand même, l'amour. C'est que moi, j'ai pas besoin de faire 450 kilomètres. Moi, au bout de 200 mètres, elle me manque. Je reviens immédiatement. Et oui, je suis un lover. Allez. J'ai quelque chose à faire pardonner auprès de ma femme, c'est un message subliminal. Marilyn, avec ici Alsace à Haguenau, notre mamie sympathique avec son petit-fils Lilian. Tu lui fais des bons petits plats d'ailleurs à ton petit-fils?
3: Ah oui.
2: Ah, ouais,
3: ah oui, oui. Là, je viens d'acheter le Thermomix 7.
2: Ouais.
3: Je m'en sers 3 fois par jour.
2: Alors, ah ouais, t'as acheté le. C'est quoi? Le Thermomix 7, c'est. Ah, oui, ouais. C'est comme un Thermomix. Enfin, j'imagine voilà, c'est une variante, quoi. Qu'est-ce que tu lui fais de bon? Qu'est-ce que tu lui prépares?
3: Eh bien, écoutez, comme je suis du Nord, bah, des bons ragoûts, hein, et puis beaucoup de gâteaux. Là, je suis en train de faire des flamiches au maroilles.
2: D'accord.
3: Voilà.
2: Des flamiches au maroilles. Ah ouais, le fameux maroilles, bien sûr, des gaufres du Nord. Oui. Qu'est-ce qu'elles ont de, c'est quoi la particularité des gaufres du Nord?
3: Les gaufres du Nord, bon, on fait avec de la cassonade.
2: Ah ouais, ok, je vois très bien. Et puis tu fais aussi du cassoulet, comme tes parents te faisaient du cassoulet?
3: Ouais. Voilà, c'est ça.
2: Un petit souvenir.
3: Je suis
2: rempli
3: les haricots, encore
2: meilleur. Oh là là là là. Et puis t'es une super mamie, parce que on parlait de brocantes, tu fais des brocantes, et c'est là que je vois que t'es une bonne connaisseuse, parce que mon fils adore tout ça. Tu cherches les Ninjago et les cartes Pokémon pour Lilian.
3: Voilà, oh là là, c'est tout.
2: Eh ouais. Tu sais qu'il y en a qui valent très très cher, hein, des cartes Pokémon, hein.
3: Oui,
2: c'est rare, hein.
3: Oui, oh là là.
2: Bah, il doit être content, hein. Bravo pour les Ninjago. Oui. Ça c'est encore autre chose, les Ninjago, c'est super. Allez, nous jouons, Marilyn, avec une nouvelle question qui vaut un point. Et voilà, une chanson qui est sortie, je crois, le mois dernier.
4: La tour est... Eiffel et tout.
2: C'est une nouveauté, celui-ci. On aime beaucoup. On la met en playlist. On adore Bistaquette.
1: Je crois que c'est Lola Dubini qui chante. Voilà.
2: Il y a un appartement en haut de la Tour Eiffel. Il y a un appart en haut de la Tour Eiffel. Vrai ou faux, 5 secondes.
3: C'est vrai.
2: Alors, la Tour Eiffel a été créée en 1889, comme on le sait, par Gustave

0: ce soit sur place ou à emporter, c'était délicieux. C'était Amy McDonald avec This is the Life sur ICI.
1: Ah, jingle.
0: C'est beau.
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1: ICI, nous sommes avec Didier qui joue avec ICI Picardie qui a 2 points et Marilyn qui joue avec ICI Alsace qui a 2 points également. Alors Didier, comme ça, il paraît que tu penses que ton défaut c'est d'être trop rigoureux ?
3: Ben, un petit peu, oui.
1: Ça veut dire quoi, trop rigoureux ?
3: Ah ben ça c'est exigeant et puis j'aime bien que les choses soient carrées.
1: C'est-à-dire, à ta façon, c'est-à-dire que si Maryse, elle ne fait pas les choses comme tu veux, tu râles ?
3: Un petit peu, quoi. Mais j'en mets les choses à ma façon.
1: Oui. Donc, T'es un mec,
3: oui,
1: quoi.
3: C'est la vie, quoi.
1: Alors, dis donc, hier, t'as dû te régaler parce que tu adores le foot.
3: Et oui,
1: tu adores le foot et il paraît que tu aimerais déjeuner avec Kylian Mbappé.
3: Ben, j'aimerais bien, oui.
1: Ah bah oui. Bah oui. T'as regardé le match hier, évidemment.
3: Bien sûr, oui.
1: Alors, t'étais pour le PSG ou pour le Bayern ?
3: Ah, pour le PSG.
1: Ah, ouais, voilà.
4: Qualification finale.
3: C'était difficile quand même.
1: Ah bah oui, mais ils ont réussi quand même.
4: Bah, Bayern a marqué un but au dernier moment quand même.
1: Bah
4: c'était chaud.
1: C'était chaud.
3: Il était temps que ça s'arrête, oui.
4: Ah oui, tu m'étonnes.
1: Tu m'étonnes. Alors, écoute bien, c'est le quiz musical. Je vais te faire écouter une chanson de Jean-Jacques Goldman. Et il faut que tu me donnes les 2 premiers mots de la chanson. Comment démarre la chanson, la première phrase de la chanson. Vas-y, on va écouter cette chanson de Jean-Jacques Goldman. Et là, il démarre par quoi ? Top chrono, 10 secondes.
3: Encore un matin.
1: Et ta ta ta ta ta ta ta ta ta. Alors, est-ce que c'est une bonne réponse ? Résultat immédiatement en musique.
5: Encore un matin. Un matin pour rien.
1: Là. Et oui, encore un matin de Jean-Jacques Goldman. 2 points de plus pour toi, Didier. Tu as 4.
4: Marilyn a 2 points. Marilyn, tranquille, elle fait son petit bonhomme de chemin depuis midi. Marilyn qui fait beaucoup de sport, de la marche nordique.
3: Ouais.

0: Oui, beaucoup.
1: Combien de fois?
0: Ah ben écoutez, deux fois par semaine.
1: Ah oui, non,
0: mais plus la piscine. Je préfère la piscine.
1: Tu fais aussi la piscine. Combien tu mesures, combien de longueur tu fais? Tu comptes ou tu vas un peu comme
0: non,
1: ça?
0: Non, je compte pas. Non, je compte pas.
1: Ouais, tranquille. De la gym, de la marche nordique, bref, pas beaucoup de sport, voilà. C'est très bien. Alors, on a parlé des petits défauts de Didier, moi j'aime la parité. Hein. Ah, elle est maniaque. T'as l'air de le confirmer. Hein.
0: Oui, je suis maniaque.
1: Ah. Bon, bah alors ça se caractérise par le rangement, surtout chez toi.
0: Oh là là, je passe derrière tout le monde.
2: Oh là là.
1: Alors bon, je fais tomber un stylo, une lunette, un truc, faut que tu ranges tout de suite immédiatement.
0: Et voilà.
1: Oh là là.
0: Voilà.
2: Bah avec le petit enfant, ça doit être bien.
1: Ah oui. Tu lui apprends comme ça ou tu lui apprends à ranger?
0: Ça va, il est raisonnable quand je vais pour les vacances,
1: c'est raisonnable. Bon, ça va. Marilyn qui adore les activités à sensation, d'ailleurs, t'as déjà fait du parapente. Eh oui.
0: Oui.
1: Et manège aussi. Oui. Manège un peu, tu l'emmènes le petit faire des manèges un peu à sensation?
0: Oui, et ben lui, il n'aime pas.
1: Ah, lui, il n'aime pas?
0: Ah. Non, il n'aime pas monter dans les manèges.
1: Il mange les churros pendant que tu vas dans le Grand 8, quoi. C'est marrant, ça.
0: Ah, voilà, c'est ça.
1: Bon, Marilyn, allons-y tout de suite pour ton quiz musical. On va écouter un peu une intro de chanson, comme qui dirait. Là, l'intro s'arrête. Il nous manque les deux premiers mots. C'est parti. C'est le groupe Téléphone, on peut le donner. Top chrono, les deux premiers mots qui arrivent juste là, à ce moment-là.
0: Quelque chose en moi.
1: Quelque chose en moi. De toute façon, je prends que les deux premiers mots. Donc on s'en fout si tu t'es trompé sur le troisième ou le quatrième. On vérifie.
2: Toi,
1: mais pas moi, mais c'est bon. Bien sûr, bravo Marilyn. Super, deux points.
2: Magnifique, ça fait 4 points pour Didier, 4 points pour Marilyn.

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3: J'ai déjà la phrase, moi.
2: Oui.
3: C'est Valérie, virgule, vous êtes la meilleure.
2: Oh là là, ok. Allez, jingle.
3: C'est ça, non, ou pas?
2: J'aimerais bien, mais je ne pense pas.
3: Allez savoir.
2: Alors, nous sommes avec Didier et Marilyn qui ont 4 points chacun. Alors, on a parlé de Didier hein, qui habite dans la Somme, qui est avec Maryse, qui a 2 enfants, 4 petits-enfants. Nous allons reparler de la rencontre avec Maryse. Ah là là, il paraît que ça s'est passé lors d'une soirée de réveillon. La soirée du 31 décembre, un bal était organisé dans une salle des fêtes.
3: Petit calicatin, petit calicatin.
2: Et juste avant minuit, une farandole s'est formée et Maryse et Didier se sont invités à danser l'un et l'autre. Et alors, qu'est-ce qui s'est passé après?
4: Après, on s'est donné rendez-vous le lendemain.
2: Mmh.
4: Et puis, ben, ça a continué, en aiguille, ça a continué. Et on s'est mariés au mois d'octobre suivant.
2: Et ça fait combien de temps?
4: 45 ans.
2: Hop, hop, hop, hop, hop, hop. Donc 45 ans en octobre?
4: Oui.
2: Ça fait, c'est les noces de quoi, ça, 45 ans?
4: Je sais pas. Non, ça fera 46 ans en octobre.
2: 46 ans! Oh là là là là là là. Mais alors, est-ce qu'il y a eu un bisou le soir du 31? C'est ça?
4: Bien sûr.
2: Ah, voilà. Et qu'est-ce qui t'a le plus séduit chez Marilyn?
4: Non, c'est pas Marilyn, c'est Maryse.
2: N'importe quoi, c'est chez Maryse.
5: La lavande.
2: Et qu'est-ce qui t'a... Ah bah alors, si, il faut le dire.
4: C'est Dieu.
2: Hein?
4: C'est vieux.
2: Bah c'est vieux quand même, tu te rappelles
4: non,
2: bien.
4: C'est vieux.
2: Ah j'ai compris, c'est vieux. Bah c'est vieux.
4: Oui c'est vrai que c'est vieux aussi. Ouais.
2: Elle a les yeux de quelle couleur, Maryse?
4: Marron.
2: Ah là là, les yeux noisettes, mon Dieu, les yeux de l'amour. Donc c'est les noces de lavande, me dit-on, le 46 ans.
4: D'accord.
3: Mais lavande.
4: Merci de l'apprendre, oui.
2: Eh ben il va falloir l'emmener en Provence et ramasser des brassées de lavande.
4: Oui.
2: Ah bah oui.
4: Faut aller dans le midi. Hein.
2: Ah bah oui, bah c'est pas mal.
3: C'est pas un voyage qui coûte le plus cher. Hein.
2: Eh bah, non, bah non, enfin, t'as déjà... Surtout que t'adores voyager en France, il paraît que t'aimes les gorges, t'as aimé les gorges du Verdon, t'as aimé les calanques de Cassis, donc t'aimes bien.
4: Oui. Eh bah là... Ça, j'aime bien, oui, puis j'aime bien Saint-Jean-de-Luz aussi.
2: Ah, c'est joli Saint-Jean-de-Luz.
4: Bah, et aussi la Bretagne.
2: Ah, toutes les régions de France sont tellement belles. Eh bien là, tu devras trouver des champs de lavande. Mmh. Alors, d'accord. C'est la question qui va te permettre de gagner 3 points. C'est la question à choix multiple. Mmh. Je pose la question, je te propose des réponses. Et à mon top chrono, tu auras 10 secondes pour me donner ta réponse. Demain, nous serons le 8 mai. Mais depuis quand le 8 mai est-il un jour férié ? En France, de façon définitive. 1945, 1958, 1981, ou depuis qu'Éric Bastien est né.
3: Oui.
2: Alors, depuis quand c'est un jour férié en France de façon définitive? 1945, 1958, 1981, ou depuis qu'Éric Bastien est né? Top chrono, 10 secondes.
4: 1945.
3: J'ai pas cet âge-là. Hein.
2: T'as pas cet âge-là?
3: Oh non.
4: Allô?
2: Eh bien non, c'est 1981. Parce que figure-toi que le 8 mai, ça a été férié en 1981 sous Mitterrand. Parce que ça avait été supprimé en 1975 sous Valéry Giscard d'Estaing.
3: Au revoir.
2: Et ça a été rétabli pour commémorer durablement l'armistice de la Seconde Guerre mondiale. Voilà. Donc, pas de point pour toi, Didier.
3: Je le fais pas mal, hein. Je te demande pardon à Didier Gustin, qu'on embrasse.
2: Oui, je demande pardon à la famille de M. Giscard d'Estaing.
3: Et à Laurent Gérard aussi. Alors, nous revenons à nos moutons. Marilyn, oh, l'expression. Mmh. Tellement longtemps que je ne l'avais pas sorti celle-là. Revenir à nos moutons. Marilyn, qui a à cette heure-ci 4 points, qui vit en Alsace, qui est notre mamie gâteau, voilà, qui achète plein de Pokémon pour son petit Lilian, qui a 9 ans, qui est un peu râleuse, on l'a dit, qui est maniaque. On va parler un peu de la rencontre, ça te va? C'est pas trop indiscret? Allez, la rencontre avec Alain, parce que tu es marié à Alain, avec deux enfants. Ça, c'est le générique de Top Gear. Ouais, parce qu'il est question de voiture dans votre rencontre, c'est bien ça?
5: Oui, on s'est rencontrés au permis de conduire dans la salle de code et puis à la conduite également.
3: Alors, il prenait des cours de conduite... Alors, il prenait des cours de conduite, comme toi, dans la même auto-école, tu viens de le dire. Donc, lui, voilà. Alain, il est très grand. Et pendant les cours de code, il t'embêtait un peu, quoi. Hein.
5: Voilà, c'est ça. Il se mettait toujours devant, donc à chaque fois, je le réprimandais. Et après, voilà.
3: Ah oui, tu vas aller. Ça suffit, Alain, passe devant, viens, avant.
2: Ah oui, carrément.
3: Oui, pendant la conduite, parce que ça, c'est le code. Bah, pendant la conduite, pareil. Il se mettait devant, et qu'est-ce qu'il faisait avec le siège?
5: Oui, voilà, c'est ça. Il reculait le siège. Et moi, j'étais derrière. Oui, voilà.
3: Ça ne plaisait pas, encore une fois. Bah, suffit, Alain. Oh. Et alors, au bout d'un moment, à force de râler, bah, ça s'est transformé. Qu'est-ce qui fait que ça s'est transformé en bibi, quoi?
5: Eh ben, comme il était très gentil, et puis moi pareil, bon, ben après ça s'est calmé, et puis on s'est rencontrés, on se donnait rendez-vous le soir, on buvait un coup, on s'est mariés à Noël.
3: Ouais, voilà, vous avez mis la ceinture de l'amour, et vous êtes partis sur les routes du love. Oh, c'est beau. Et ça fait combien de temps?
5: Eh ben, comme Didier, ça va faire 46 ans, le 25 décembre.
3: Oh, c'est marrant, ça. Donc, tous les deux, vous êtes sur des noces de lavande, là. Les deux,
5: voilà,
3: là.
5: C'est amusant. Voilà. Ce
3: sera le cachemire, après, je le dis, pour les 47 ans. Allez, on y va. Nous jouons. Marilyn, t'es pas mal, là. Hein. T'es comme Didier. Pour l'instant, t'as fait un sans faute. Oui. Voici une question qui vaut 3 points. On va se détendre. Dans la pratique du yoga, que signifie namasté? Bonjour, je fais des propositions. Bonjour, je te remercie, je salue la lumière en toi, ou bien namasté signifie Sainte Valérie, vous êtes la reine de la maroufle. Lequel? Top chrono, 10 secondes. Est-ce que ça veut dire bonjour, je te remercie, je salue la lumière en toi, ou Sainte Valérie, la reine de la maroufle?
5: Je salue,
3: j'ai pas compris, redis-moi. Je salue la lumière en toi, c'est ça? La lumière en toi. Eh bien bravo, c'est une bonne réponse. Effectivement, namasté, qu'on connaît de nom tous, hein, bien sûr, c'est la salutation sanscrite. Langage, ça. Et c'est généralement prononcé à la fin d'une séance de yoga, les mains jointes. Namasté.
2: Eh bien, namasté Didier à 4, namasté Marilyn à 7. Et là, tout de suite, vous écoutez ici. Et il faut vivre ou survivre, être aimé. Là, c'est qui? C'est Daniel Balavoine.

0: pour survivre, Daniel Balavoine, évidemment, à 12h42 sur Ici
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1: Nous sommes au taquet avec Didier qui joue avec Ici Picardie qui a 4 et Marilyn qui joue avec Ici Alsace qui a 7. Alors, notre petit Didier, ah Didier, il lui est arrivé des bobos, il a souvent des petits trucs. Et oui, vers 10 ans, il paraît que t'es parti chercher des cerises dans l'arbre et que t'es tombé, mais t'es tombé pas n'importe où, t'es tombé où ?
3: Je suis tombé dans une grande touffe d'ortie.
1: Aïe, aïe, aïe, aïe, aïe, aïe, et alors ?
3: Je t'ai bien piqué.
1: Oh là là là là là là.
3: Je suis retourné à la maison en courant, je me suis allongé dans le canapé et j'ai dormi toute l'après-midi.
1: Oh là là là là là là là là là là là là là là.
0: Sûr que c'était que des orties, dormir toute l'après-midi.
3: J'ai peut-être mis du somnifère dans les orties.
0: Ah bah oui, parce que ça pique.
1: C'est horrible les orties, c'est terrible. Alors il parlait que pendant ton service militaire, on t'avait mis au service santé.
3: Oui.
1: Alors que tu avais fait des études de mécanique, donc bon, voilà. Et il paraît que tu as fait des piqûres pendant tout ton service, c'est-à-dire ?
3: Bah, chaque arrivée de contingent, il y avait des piqûres obligatoires à faire. Et donc j'ai fait 200 piqûres à chaque fin de mois, donc j'en ai fait, plus de 1000 pendant tout mon service militaire.
1: Ah bah t'es devenu médecin alors, adieu la mécanique, hein ?
3: Non, j'ai même pas de brevet de secouriste.
1: Ah bah c'est quand même étrange qu'ils t'aient mis à faire des piqûres alors que tu faisais de la mécanique, c'est dingue ça.
3: Ah mais ça c'est l'armée, hein.
1: Ah bah oui, mais bon quand même, je sais pas trop si j'aurais eu confiance dans un mécanicien pour me faire une piqûre quand même.
3: Ah mais il y a personne qui était au courant, hein.
0: C'est inquiétant d'apprendre tout ça quand même.
1: Bah écoute, voilà, en même temps, heureusement, il n'a pas eu d'accident. C'est oui,
3: non, il n'y a jamais eu de malade. Donc
1: C'est déjà pas mal. Alors,
3: pas mal, oui.
1: Il paraît qu'un jour, tu prenais le train avec ta femme à Marseille et qu'à Aix-en-Provence, tous les passagers de la voiture sont descendus.
3: Oui.
1: Et puis, d'un seul coup, il y a des hommes très baraqués, hein, des grosses armoires à classe qui sont rentrés dans le train. Oui, un petit peu comme Éric Bastien.
0: Bien sûr, voilà.
1: Et qu'est-ce qui s'est passé? Tu t'es demandé qu'est-ce qui se passait? Et c'était qui montait dans le train?
3: Ça me semble bizarre. Et c'était Booba qui montait dans le train, dans la voiture.
1: Ah oui. Ah oui, d'accord. Bah, du coup, allez, l'équipe de Booba. Ça va, ils ont rappé dans le train ou pas?
3: Un petit peu, mais c'était pas bruyant. C'était vraiment bien sympathique, quoi.
1: Ah, voilà. Alors ça, c'est cool. Bon, alors ça, c'est très cool. On salue Booba. Alors, mon petit Didier, c'est la question cash. C'est la question qui te permet de gagner 5 points.
3: Oui.
1: Donc, écoute bien. Petite ambiance, tout ça. On part en Provence. Alors, écoute bien. Quelle préparation provençale à base d'olive, de capre et d'anchois se tartine souvent à l'apéritif? Quelle préparation à base d'olive, de capre et d'anchois se tartine à l'apéritif? Top chrono, 10 secondes.
3: Bah, je pense que c'est la tapenade.
1: Et c'est une bonne réponse. Alors, ça vient de Marseille, elle tire son nom du mont provençal Tapenot, qui signifie capre. Elle est déclinée en noir ou en vert, mais c'est très très bon, hein, la tapenade. Bravo, ça fait 7 pour Didier.
0: Ça donne faim. T'as pas envie d'une petite tapenade, Marilyn?
4: Oui, si. J'aurais bien aimé la question, surtout.
0: Mais oui, je comprends. Mais... Alors, t'inquiète pas, il y a d'autres questions qui arrivent, et ta question, je suis sûr.
4: C'est vrai.
0: Oui, non, ça va aller. T'es à combien, là? T'es à 7 points, Marilyn, Didier?
1: 7.
0: Ah, on est sur une égalité. Là, Marilyn, il va falloir un petit peu se distinguer, on est d'accord. Alors, je voudrais revenir quand même sur ce dossier de la maniaquerie. Parce que, on a évoqué ce côté bien rangé, tout ça, bon, on en a parlé rapidement. Mais je découvre, parce que je vais un petit peu plus loin dans ma fiche, que c'est de pire en pire. Tu nous as pas tout dit, Marilyn. Attends, il paraît que tu vas jusqu'à souvent jeter les affaires des autres.
4: Non, mais là... Oui,
0: mais ça
4: oh
0: va
4: là
0: pas.
4: Là.
0: Mais ça va pas bien.
1: Mais c'est-à-dire
4: non. Ben, je jette à la poubelle. Hein.
1: Mais pourquoi?
0: Ben, parce que c'est pas bien rangé.
4: Ben, voilà, je veux ranger et puis surtout les cuillères après des yaourts.
0: Bon, tu jettes les cuillères à la poubelle?
4: Voilà, avec le yaourt.
1: Ah oui,
0: et les cuillères en argent, c'est... tout ça, c'est... t'as plus de service, quoi.
4: Trop rapide, voilà.
1: Ah voilà.
0: Non, mais, c'est un papier qui traîne, un papier important, genre en ce moment tu vois c'est les impôts.
4: Voilà, voilà aussi, oui. Alors les enfants, ça râle. Hein.
0: Poubelle.
4: Oh là là.
0: Poubelle.
1: Parce que, excuse-moi, je viens d'entendre une phrase qui m'a interpellée. Tu dis chez eux, c'est-à-dire que tu fais le ménage quand tu es chez tes enfants?
4: J'essaye, mais elles ne veulent pas. La fille, elle ne veut pas.
0: Alors, rappelons qu'Alexandrine a 43 ans, bien sûr, et Benjamin, 34 ans. Enfin, il s'appelle Tanguy, c'est leur deuxième prénom.
1: Mais, excuse-moi, c'est normal qu'elle ne veuille pas, parce que si tu lui jettes ses affaires, c'est pas très sympa, quand même.
4: Voilà, je me dis, tu viens, mais tu ne touches à rien.
0: Voilà, j'ai encore un dossier. Là, j'enquête depuis tout à l'heure, je suis comme Doum Doum dans Les Traîtres. Faut avoir la ref. C'est quoi cette histoire de bouchon dévié?
4: Ah bah alors là, pareil, hein. Pareil, je jette le bouchon d'évier quand je fais la vaisselle. C'est souvent, on ne fait que acheter des bouchons d'évier.
0: Mais pourquoi ?
4: Et puis je l'ouvre. Alors, bon, après, c'est les égouts qui sont bouchés. Voilà, bon, okay. Les égouts, quoi.
1: J'ai une pensée émue pour Alain, mari de Marilyn. Voilà.
0: Une pensée pour tous les bouchons déviés aussi.
4: Il est près de moi, il vous entend.
0: Oui, oui, bah salut Alain.
1: On t'embrasse, Alain.
0: Voilà.
4: Bonjour.
0: Voici ta question. Quelle émission musicale française proposant des performances live d'artistes a fêté ses 30 ans en 2024? Une émission de télé musicale française. Top chrono, 10 secondes.
4: Les Enfoirés.
0: Qui propose des performances live d'artistes. C'est vrai qu'on aurait pu. Mais les 30 ans, non, les Enfoirés, ça fait, je crois, un petit peu plus. C'est des Taratata. Ouais, les Enfoirés, c'est depuis 86, même un peu avant, 85 avec Coluche.
1: Alors.
0: Avec Tanguy.
1: Eh bien, tout le monde reste à 7 points, c'est parfait. Vous vous départagerez une fois de plus dans l'opération Bingo. Mais en attendant, on va écouter une très jolie chanson qui s'appelle « Il faudrait que pleuve l'amour ». Pascal Obispo et Francis Cabrel. À tout de suite, vous écoutez ici.

0: ont décidé de s'associer, Pascal Obispo, Francis Cabrel. Il faudrait que pleuve l'amour sur votre radio ici.
1: Oui, pleuvons l'amour. Allez.
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1: Ici, nous sommes avec Didier qui a 9, j'ai dit 7, pas du tout, je vais compter que 3 points sur la dernière question, c'était 5, il a 9, mon Didier.
3: Et
1: t'inquiète pas, c'est Maître Coupèze, tu sais, elle est là, elle vérifie tout, attention. Elle veille au grain. Donc tu as 9 et Marilyn a 7. Alors, comme ça on aimerait être un écureuil, mon petit Didier?
3: Oui, j'aime bien les écureuils, oui.
1: Et pourquoi ça? Parce que c'est mignon?
3: C'est mignon, oui. Et puis quand on les voit, ben, ils vont se cacher. Et puis quelques instants après, on voit apparaître une tête. Ils regardent si on est là ou pas. Et après, ils changent d'endroit. Et puis aussi, côté précautionneux.
1: Ah oui, ben, ça fait des provisions. Ça fait des petites... Et voilà, ça anticipe.
3: Voilà.
1: Et oui, moi, je suis un petit écureuil. Bon. Je me fais tout le temps.
3: Ah bon?
1: Ben oui, parce que j'ai toujours des réserves. Et mon mec, il se fiche de moi. Mais c'est pas grave. Alors écoute, pour t'encourager à gagner ce bingo, nous allons t'encourager avec une chanson que tu aimes de Francis Cabrel.
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1: Alors, exceptionnellement, pour ce bingo, on aura 15 secondes après mon top pour trouver des choses parce que ça va être un petit peu plus long. Il va falloir que tu me donnes un maximum de titres, de comptines pour les enfants. Tout ce qui est comptine pour enfants qu'on a chanté dans notre jeunesse, eh bien, il faut que tu m'en donnes un maximum des titres. Donc attention, tu as 15 secondes. Comptine pour enfants, top chrono.
3: Je sais
1: pas. Oh si, t'en as chanté.
3: Hippe Bergère, Père Jacques.
1: Tu m'en as donné deux. Il y avait Cadet Roussel, le roi d'Agobert, une souris verte, au clair de la lune, Meunier Tudor, Alouette, à la Claire Fontaine, il court le fumet, fureur. Enfin bon, il y en a deux.
5: Il court le fumet.
1: Bah, c'est midi en même temps. Bon, tu en as deux. C'est bien. Tu en as deux.
0: Alors, rapidement, quand même, Marilyn nous a beaucoup fait rire. Vous savez qu'elle est maniaque, elle range tout.
1: Oui,
0: elle jette tout. Ça jette les éviers, on sait pas pourquoi.
1: Ça jette chez ses enfants, surtout.
0: Bah, oui, elle range chez les enfants et un document des impôts. Vas-y que ça jette parce que c'est pas bien rangé. Et ben, un matin, quand elle travaillait à la Sécu, bon, elle avait l'habitude de voir une infirmière qui rentrait chez elle de son bureau. La dame travaillait de nuit. Et un jour, Marilyn, tu l'as pas vue, cette infirmière. Tu t'es inquiétée, voilà, parce qu'elle était pas bien rangée. Pour toi, il fallait que cette infirmière soit bien rangée.
1: Ah oui, d'accord, carrément. Ah. Bon, bah écoutez.
0: L'infirmière n'était pas bien rangée, elle a appelé les pompiers. Les pompiers ont été cassés la fenêtre de l'infirmière. Et qu'est-ce qu'elle faisait, l'infirmière?
6: Qu'est-ce qu'elle faisait? Ils se sont dérangés et elle était de nuit, donc elle dormait.
0: Bah oui, elle dormait, voilà.
6: Alors, je me suis mêlée, en fait.
0: Bah oui, tu t'en es. Elle t'en a voulu, hein. Elle est fâchée, hein.
6: Oui, au bureau,
0: ils vont
6: bien rigoler.
0: Oui, ils vont bien rigoler, oui. Mon infirmière n'est pas bien rangée, alors j'appelle les pompiers. Bon, oh, allez, pour t'encourager, voici Vita.
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0: Vita, que tu aimes beaucoup, tu aimes aussi Vianney, t'as été voir Christophe Maé aussi, où tu vas aller le voir, je crois, bientôt, Maé.
6: J'allais le voir.
0: Ok. Tu aimes la musique française, donc tu es bien chez nous, ici. Voici ton défi. 15 secondes, hein, 5 secondes de plus pour réfléchir.
1: Pour donner bien les titres.
0: Même s'il est en tête avec 9 et toi 7, là on a 10 points à prendre dans le bingo, il n'a fait que 2, il n'a marqué que 2 points. Donc, j'ai besoin de 3 bonnes réponses. Ok Marilyn?
6: Oui.
0: Pour avoir au moins une candidate demain pour la finale. Je te demande, ne me déconcentrez pas, un maximum de titres de contes pour les enfants. Maximum de titres de contes, des contes pour les enfants, top chrono.
6: Ali Baba, le tour du monde, Blanche-Neige, Cendrillon, La Belle et la Bête.
0: La Belle et la Bête, ah bah.
6: Voilà, les trois petits cochons.
1: Bah
0: 4,
1: c'est
0: génial. Ah oui, c'est génial, t'as un peu hésité. Mais Cendrillon, le petit poussé, Blanche-Neige, tu l'as dit. Le Chaboté, Pierre et le Loup, La Belle et la Bête, je crois que tu l'as dit. Oui, c'est gagné.
1: C'est gagné. Alors, désolé Didier, ce n'est pas toi qui seras avec nous demain en finale, alors que tu as très bien joué. Je t'embrasse Didier. Marilyn, demain tu tenteras de gagner le séjour pour 4 personnes à Foura, avec évidemment une croisière autour du Fort Boyard avec la compagnie Interil, deux nuits au camping Le Cadoret ou la machine à café Malongo. Les 32 dosettes. Les 6 verres en verre. Bravo Didier, bravo Marilyn.
0: Bravo à tous les deux.
1: Et puis je remercie Céline à la réalisation, notre Lady Di à nous à la technique, Laura au standard et Maître Coupez, heureusement qu'elle est là au savoir.
0: Oui, c'est vrai.
1: Quant à Eric Bastien, bah écoutez, on.
0: Heureusement qu'il est là.
1: Heureusement qu'il est là pour reprendre la carrière de Didier Gustin avec les imitations.
0: Oh oui, le père Foura.
1: Allez, il a sauvé ses petites fesses. Il a une candidate demain.
0: C'est vrai, une seule.
1: Pour la finale. Moi, je vous embrasse très fort.
0: Même aussi, on vous embrasse, Valérie.
1: Et puis, on vous retrouve demain, mes petits chéris, sur ICI. Il est 5h, Paris s'éveille et Yoann Guérin arrive.
0: Il est très en forme, Yoann Guérin. Il vous accompagne jusqu'à 6h du matin. Donc, c'est dans les prochaines minutes. On vient quand, nous, Valérie ?
1: Oh, bah, nous, on revient à midi, mon chat.
0: Ah, bah, on va se faire une petite chaise quand même avant, hein.
1: Évidemment.
0: À tout à l'heure.

0: Baby, can I hold you? Tracy Chapman pour vous souhaiter un bon réveil.
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0: Oui, parce que même les jours fériés, on est là pour vous accompagner à l'heure du petit déjeuner. Bonjour, heureux de vous savoir avec nous ce jeudi. L'équipe des Lève-Tôt vous attendait. Saveria, Mélodie, Fabien, Christophe. Et regardez qui revoilà. Aude Razeau, bonjour Aude.
3: Bonjour, je me suis dit jour férié, j'ai passé une petite tête quand même pour leur dire bonjour. Donc je m'arrête en studio. L'info de la nuit, Johan, ce n'est pas une surprise. C'est le titre de champion de France validé par le PSG sur la pelouse du RC Lens. On va entendre la fierté du Ballon d'Or, Ousmane Dembélé.
0: Et heureux en tout cas de retrouver notre championne de l'info. Vous avez bien fait de mettre le réveil parce que ce matin, on vous présente les aides locales dont vous pourriez bénéficier et qui peuvent vous aider au quotidien, aides financières de votre commune, département ou même de votre région. On en parle avec Valère Correa dans 5 minutes. 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
0: Jeudi 14 mai, bon début de journée avec votre radio ici, 5h. On en sait plus sur les 22 cas contacts français pour l'antivirus.
3: Nouvelle rassurante pour l'instant, aucune de ces 22 personnes ne présente de symptômes à ce jour, toutes identifiées comme cas contact de la Néerlandaise qui est morte de la maladie après avoir embarqué sur le bateau de croisière MV Ondus, Mathieu Bonnour.
4: Parmi ces cas contacts, il y a 4 enfants. Tous leurs tests sont négatifs d'après les annonces de la ministre de la Santé. Désormais, on attend le résultat des 18 autres personnes qui devraient tomber dans les heures à venir. Un point rassurant, aucun symptôme n'a été détecté dans ce groupe, considéré comme cas contact, puisque ces personnes se sont retrouvées assez proches de la touriste néerlandaise dans différents avions avant sa mort. Ces 22 Français ont tous été placés en quarantaine dans différents hôpitaux en France, à Paris, Rouen, Bordeaux ou encore Marseille, dans des services spécialisés à l'isolement le plus strict, loin des autres malades, pour éviter tout risque de propagation de la maladie. Cette période d'hospitalisation doit durer au moins 2 semaines, le temps de la période d'incubation moyenne du hantavirus, mais ça pourrait même être encore plus long, jusqu'à 42 jours, la durée maximale d'incubation estimée pour le moment.
3: Et la Française contaminée, elle, par l'hantavirus et qui était sur le bateau de croisière est toujours dans un état critique, en réanimation. Les 4 Français qui avaient été rapatriés avec elle sont toujours négatifs et ne présentent aucun symptôme.
0: Les bateaux de croisière décidément dans l'actualité avec ce paquebot touché lui par une épidémie de gastro.
3: Les analyses le confirment, ce n'est pas l'antivirus, c'est bien une épidémie de gastro-entérite qui touche ce bateau confiné depuis hier à Bordeaux avec 1700 croisiéristes à bord. Les autorités annoncent donc la levée partielle du confinement. Les personnes qui n'ont pas de symptômes vont pouvoir débarquer. L'homme décédé à bord est mort d'une crise cardiaque sans lien avec l'épidémie. Terrible affaire dans le Nord. Un babysitter est mis en examen, soupçonné de viol et d'agression sexuelle sur 18 enfants à Lille et dans son agglomération, alors qu'il était déjà fiché pour agression sexuelle sur mineur. Décembre 2025, une mère porte plainte. Elle accuse cet homme de 37 ans, son babysitter, d'avoir violé son enfant de 2 ans. Et depuis, Romane Porcon, beaucoup de victimes potentielles ont été identifiées.
5: Les enquêteurs de la police judiciaire de Lille ont cherché à identifier tous les parents qui ont pu avoir recours au service de ce babysitter. Ils découvrent via une plateforme internet que 58 enfants ont été gardés par cet individu entre mars 2023 et décembre 2025 dans la métropole lilloise. Parmi ces mineurs, 3 sont susceptibles d'avoir été violés et agressés sexuellement et 15 auraient subi des agressions sexuelles. Au moment des faits, les victimes étaient âgées de 2 mois à 5 ans. Le parquet de Lille précise qu'il s'est également saisi d'une autre affaire le concernant, des faits de viol et agressions sexuelles sur mineurs commis au cours de l'été 2014 dans un centre aéré de Poitiers. Lundi, en garde à vue, l'homme a nié les faits, également mis en examen pour détention d'images d'atteinte sexuelle sur un animal domestique. Il a été placé en détention provisoire. Le parquet de Lille qui rappelle que tout particulier peut demander un extrait du bulletin du casier judiciaire lors d'une prestation de babysitting.
3: Et puisque cet homme avait déjà été condamné à de la prison en 2020 pour agression sexuelle sur mineur, il avait interdiction d'exercer une activité avec des enfants.
0: À 5h03 sur votre radio ici, c'est officiel, le PSG champion de France.
3: Victoire des Parisiens 2-0 hier soir sur la pelouse de Lens. Et voilà effectivement le PSG champion de France pour la 14e fois de son histoire et pour la 5e année consécutive. Écoutez la réaction de son attaquant, le ballon d'or, Ousmane Dembélé, c'était juste après le match.
2: On voulait venir gagner ici et voilà, fallait faire un match sérieux, on a encore un autre dimanche et puis voilà, on va fêter ça parce que voilà, c'est officiel, on est champion. Les trophées individuels, ça vient après, si ça vient c'est bien, si ça vient pas c'est comme ça. Mais le plus important c'est les titres collectifs et comme j'ai dit, on a gagné la Ligue 1, on a gagné la super coupe, on a gagné l'Intercontinental aussi et voilà, le 30 mai, on a quelque chose de grand pour tous les fans du Paris Saint-Germain.
3: Le PSG qui a été reçu à Lens hier avec des chants insultants et des banderoles anti-Qatar. Beaucoup de supporters lensois n'ont pas digéré le report de ce match Lens-PSG pour arranger le calendrier des Parisiens engagés en Ligue des Champions. Troisième titre de champion de France pour le coach parisien, Luis Enrique. Ça a été, dit-il, le plus difficile des trois parce que Lens a fait un très bon boulot. Il va y avoir du monde. Attention encore aujourd'hui sur la route pour le top départ du pont de l'Ascension. Journée classée rouge sur tout le quart nord-ouest. Bison Futé nous annonce une circulation difficile dans le nord et le grand ouest et un trafic très dense en région parisienne dès le début de la matinée. Des ralentissements à prévoir aussi sur le sud-ouest et le quart sud-est où la journée est là classée orange. On quitte la route, on regarde le ciel, c'est le retour des giboulées quasiment partout.
0: Ouais, ben moi je vais vous rajouter une couleur, le gris, voilà, magnifique couleur pour aujourd'hui. Des Pyrénées à l'Auvergne-Rhône-Alpes, à la Franche-Comté, le temps est pluvieux ce matin. Plus au nord, éclairci et averse alterne avec un vent sensible. Le temps reste sec et nuageux en bord de Méditerranée. Pour cet après-midi, alors hormis autour du golfe du Lion, où le temps reste sec mais venté partout ailleurs, les averses se multiplient et s'intensifient, notamment sur un quart nord-est, où elles prennent même un caractère orageux accompagné de grésils. En Corse, quelques ondées sont à craindre par moment avec la présence d'un vent fort. Le vent d'ouest, lui, reste sensible toute la journée sur le pays avec des rafales atteignant 70 km/h en bord de mer, 50 dans les terres. Et puis à noter aussi la tramontane qui souffle fort également. Côté Mercure ce matin à Lille, 6 degrés. À Nantes, Rouen, Reims et Guéret, 7. Nous avons relevé à Paris, Strasbourg, Clermont-Ferrand et Châteauroux, 8. 10 à Brest, 11 à Toulouse, Pau et Bordeaux, 14 à Marseille. Pour les maximales, elles plafonnent entre 11 et 16 du nord au sud. Du nord au sud, elles vont même flirter avec les 20 degrés en bord de Méditerranée.
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0: 5h06, très bon réveil en ce jour férié. Vous êtes peut-être au volant pour profiter d'un moment d'évasion. Volant peut-être aussi direction le travail, parce que ce matin, certaines professions ne s'arrêtent pas. On pense fort à vous et on vous réserve le meilleur, la preuve avec Jean-Louis Aubert.

0: Jean-Louis Aubert, juste une illusion, 5h11, bon début de journée avec toute l'équipe ici des 5h pour vous accompagner.
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0: Avis aux gourmets à quatre pattes. Si vous en avez marre de voir votre toutou bouder ses croquettes marron, plutôt tristoun, direction la rue Franklin, c'est à Lyon. Pourquoi ? Parce que c'est ici Cornella del Prado vient d'ouvrir Doxtronomie.
3: Ah, c'est bien trouvé.
0: Qu'est-ce que c'est ? Ouais, c'est vrai que le nom est plutôt sympa. C'est le tout premier restaurant gastronomique en France, exclusivement réservé aux chiens.
3: Ah oui.
0: Vous oubliez le coin de la table. Ici, Médor a son propre fauteuil à hauteur et sa gamelle, plutôt design aussi. Au menu, merlan frais, riz de Camargue, avec un petit topping de fleurs séchées, rose et pissenlit, s'il vous plaît. C'est coloré, c'est frais. Et on peut même booster le tout avec de la spiruline pour un poil brillant.
3: Et on peut manger aussi, nous ?
0: Alors, c'est ça. On peut grignoter, mais c'est vraiment dédié pour le toutou. Le must du must, c'est le brunch du dimanche ou même le gâteau d'anniversaire qui est personnalisé. Bref, à Lyon, la vie de chien n'a jamais eu aussi bon goût.
3: Alors, moi, mon chat, quand je lui change sa pâtée saumon, je peux vous dire qu'il fait la tête.
0: C'est vrai ?
3: Ah, il n'aime pas que ça change. Donc, je ne sais pas s'il est très gastro.
0: Ah, ben alors, on verra. Faudra tester. On vous réservera une table pour vous et votre chat. Mais visiblement, certains ont de la chance. En tout cas, les toutous ont de la chance. 5h12 dans l'actualité ce jeudi, Aude.
3: On va aller vous voir, vous qui avez l'habitude de vous acheter des chaussures chez Minelli, parce que ça y est, clap de fin, dans 15 jours, toutes les boutiques Minelli auront fermé et ça vous attriste.
0: Côté musique, on se fait plaisir de bon matin. On va pouvoir répéter un petit peu le pas de danse. Les Bee Gees avec Night Fever arrive dans 5 minutes, mais avant, par ici les économies.
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0: Bonjour Valère Coréard.
5: Bonjour Johan, bonjour Aude.
3: Bonjour.
0: Chaque jour avec vous, un bon plan pour notre pouvoir d'achat. Aujourd'hui, vous vouliez nous parler des aides qui existent au niveau local.
5: Et il y en a un certain nombre. On parle souvent d'environ 1000 euros d'aides ignorées par an, faute de les connaître. Il faut dire que c'est compliqué parce qu'elles sont moins visibles, donc moins connues. Et ça vous concerne peut-être directement. Alors, je n'ai malheureusement pas d'outil parfait, donc ce que je vous recommande, c'est de prendre le temps de vous renseigner, parce que ça vaut potentiellement le coup. Allez sur le site de votre région, département, ville, intercommunalité aussi, il ne faut pas l'oublier. Les aides peuvent vous concerner si vous entrez dans une catégorie, mais parfois c'est pour tout le monde, et ça peut être un soutien ou même une allocation.
3: Valère, vous avez quelques exemples pour nous faire une idée ?
5: Il y en a des centaines, mais par exemple, des villes financent des composteurs ou en vendent des pas chers du tout, avec parfois même un cours avec un maître composteur, ça c'est quand même génial. Vous avez aussi parfois des aides ou le financement partiel de récupérateurs d'eau de pluie, des titres de transport gratuits pour les jeunes, les étudiants. Les aides à l'achat d'un vélo existent aussi souvent au niveau des communes. J'ai vu des primes de naissance, des protections périodiques gratuites, des couches lavables offertes, des passeports aux cultures. Non, franchement, c'est hyper large, donc je vous recommande d'aller voir sur les sites officiels des différentes collectivité autour de chez vous. Vous pouvez aussi contacter votre centre communal d'action sociale et faire quelques recherches en ligne pour compléter. Une fois ce travail fait, vous aurez sans doute effectué le plus long du chemin. Et bien sûr, je suis preneur si vous avez des conseils en la matière ou que vous avez découvert des aides insolites autour de chez vous. Vous connaissez mon mail, paricilleseconomies@radiofrance.com.
0: Grand merci Valère Coréard. Tous les liens pratiques, on vous les met évidemment sur ici.fr, page par ici, les économies.
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0: 5h15, Aude, c'est un nouveau coup dur pour les commerces de centre-ville. Les boutiques Minelli ferment leurs portes.
3: La date est fixée le 30 mai, donc dans 15 jours, il n'y aura plus de boutiques, plus de chaussures Minelli. Disparition d'une nouvelle enseigne française emblématique. Et ça vous fait quelque chose à vous, les clients, on vous tend le micro. Emma Jacob, notre reporter, est allée vous voir dans le centre-ville de Reims.
9: D'ici là, la boutique écoule ses stocks, moins 60% sur tous les articles. Karine a reçu un mail de Minelli le matin matin même et ressort du magasin avec deux paires.
6: J'ai même demandé si les usines arrêtaient vraiment et elle me dit oui, tout arrêtait et je trouve ça vraiment dommage. On avait la qualité et encore une fois, encore une entreprise qui disparaît.
9: Devant la boutique rémoise, la seule de la Marne et des Ardennes, Isabelle, elle, apprend la nouvelle de la fermeture.
8: C'est une enseigne de ma jeunesse en fait. Ouais, ça fait drôle de savoir que ça va s'arrêter.
9: Et ça fait drôle aussi aux autres chausseurs du centre-ville. Marie a ouvert sa boutique de chaussures pour hommes, femmes et enfants il y a deux mois, juste à côté de Minelli.
10: On n'est jamais satisfait quand on a des voisins qui ferment. Quand il y a de la concurrence, c'est très important aussi. Hein, c'est ça qui fait tourner les boutiques. C'est des institutions qui tombent, donc on se demande où on va aussi.
9: Le plus gros concurrent aujourd'hui, rappelle Mélanie Vendeuse, s'appelle Internet.
11: C'est sûr que l'intérêt, il est de se dire, on ne prend pas la voiture, on reste chez soi, on est derrière son écran, on renvoie quand ça ne va pas. Il faut qu'on arrive à reconquérir par le conseil. Il faut qu'il y ait un vrai plus, une vraie différence.
9: Plusieurs chausseurs rémois expliquent avoir déjà mis en place cette reconquête de la clientèle, avec la possibilité de commander en ligne, puis de venir essayer en magasin, ou encore la location de chaussures pour quelques semaines seulement.
3: Et je le disais, la fermeture des boutiques Minelli, c'est un nouveau coup dur pour nos centres-villes, Camailleux, Clers, Okaidi, IKKS. Beaucoup d'enseignes ont été placées en redressement judiciaire ou liquidées ces dernières années. On sait aussi que l'autre magasin de chaussures, André, est en redressement judiciaire. André, à qui il reste 16 magasins en France.
0: Et pour Minelli, on peut aller en boutique jusqu'au 30 mai.
3: Oui, on l'entendait dans ce reportage. Les boutiques Minelli écoulent les stocks jusqu'au 30 mai avec des remises de moins 60%. Les commandes Internet, en revanche, attention, sont suspendues. L'enseigne qui est en difficulté depuis plusieurs années, un premier sauvetage en 2024, avait fait fondre ses effectifs et elle a perdu 3,7 millions d'euros sur l'exercice 2024-2025.
0: Et on a une pensée ce matin pour les salariés de Minelli. 5h17, le tournoi de Roland-Garros débute lui lundi prochain. Eh bien, ce soir sur France 2, on vous propose un documentaire inédit. Vous allez entendre que l'ex-joueuse Amélie Mauresmo a été d'ailleurs décisive dans la fabrication de Roland-Garros entre les lignes. C'est le nom de ce docu. Explication dans les coulisses télé. Mais avant, Night Fever, place aux Bee Gees. Bon réveil.

0: Les Bee Gees, Night Fever, 5h21, l'éphéméride de ce 14 mai. Bonne fête au Mathias aujourd'hui, bon anniversaire. Tiens, aujourd'hui PSG, capitaine Marquinhos, 32 ans aujourd'hui. Jean-Baptiste Guégan, 43 ans, 46 ans pour Florent Père, 55 pour Sofia Coppola. Et puis il y a notamment aussi, tiens, on va rester dans le cinéma, Cate Blanchett, 57 ans. Et monsieur George Lucas, 82 ans. Papa de la saga Star Wars.
1: Ça, on adore.
0: Hein. Ah, ça, on adore. Bah, justement, vous allez adorer parce que dans la lignée de cette saga Star Wars, il y a un nouveau film qui arrive. Star Wars The Mandalorian and Grogu. C'est le 20 mai prochain, c'est mercredi prochain, avec notamment Pedro Pascal, c'est Jon Favreau qui a la réalisation.
1: Et surtout le petit bonhomme vert.
0: Ah, mais ouais,
1: avec
0: mais
1: les grandes oreilles.
0: Il est tellement mignon.
1: Le mini Yoda.
0: Ah, ouais, ouais, ça donne très envie d'aller découvrir Grogu, donc, à partir de mercredi prochain au cinéma. Tiens, on va remonter un petit peu dans le temps. Le 14 mai 1914. Henry Ford et Thomas Edison annoncent qu'ils travaillent ensemble sur une voiture électrique abordable.
1: 1914.
0: À l'époque, en fait, les voitures électriques étaient très populaires car elles ne sentaient pas mauvais, ne nécessitaient pas de manivelle pour démarrer, ce qui était plutôt dangereux d'ailleurs à l'époque. Mais étrangement, le projet a été mystérieusement abandonné. Peu après, certains historiens soupçonnent que le lobby pétrolier a fait pression, tandis que d'autres pensent que les batteries en fait d'Edison n'étaient tout simplement pas encore au point pour le démarrage automatique. Ce qui est au point en tout cas ce matin, c'est votre chronique télé.
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3: Levez la main ceux qui sont un peu moins concentrés sur leur travail lorsqu'au mois de mai, ils entendent ça. Le tournoi de Roland-Garros s'apprête à venir nous dissiper, mais surtout nous passionner pendant près de 15 jours. Ce sera à partir du dimanche 24 mai à suivre en direct sur les antennes de France Télévisions. Mais dès ce soir, France 2 nous propose une immersion inédite, spectaculaire, passionnante. Une immersion dans les coulisses de l'un des plus grands tournois de tennis du monde. Roland-Garros, entre les lignes, a été tourné durant le tournoi 2025. Le documentaire nous montre l'envers du décor. Pour la première fois, les caméras s'invitent là où personne n'avait encore filmé, auprès de la direction du tournoi. Et notamment d'Amélie Mauresmo, la chef d'orchestre de l'organisation en tension permanente. D'ailleurs, j'ai demandé à Julien Boisny, co-réalisateur du doc avec Yann Lénoré, en quoi Amélie Mauresmo a-t-elle été décisive dans la réalisation de ce documentaire.
4: Amélie Mauresmo a été décisive d'abord par la confiance. Ouvrir les portes d'un événement aussi exposé que Roland-Garros, ça demande beaucoup de courage, parce qu'on ne maîtrise pas tout ce que les caméras vont capter. Hein. Et de son côté, elle a vite compris qu'on ne voulait pas faire une carte postale promotionnelle, mais raconter la vérité humaine de ce grand tournoi. Ensuite, elle a été décisive parce qu'elle incarne elle-même un personnage très fort et profondément humain. C'est une dirigeante sous pression permanente qui doit arbitrer entre tradition et modernité, entre spectacle et équité, mais aussi les attentes du public qui sont fortes et le respect des athlètes qui est sa mission première. Donc je pense qu'à travers elle, on comprend qu'un tournoi comme Roland-Garros, ça se gagne aussi en coulisses. Et sans cette incarnation-là, la série n'aurait pas eu la même profondeur, tout simplement. J'en suis vraiment persuadé.
3: Julien Boisny, réalisateur du doc à voir ce soir sur France 2, découvre

0: découvrez les coulisses de Roland-Garros comme jamais vous ne les avez vues. Le tout avec un parti pris de réalisation, une qualité technique esthétique digne du cinéma. Le documentaire a été tourné durant le tournoi 2025, celui qui marque notamment les adieux de Raphaël Nadal et la demi-finale historique entre Carlos Alcaraz et Jannik Sinner. Roland-Garros entre les lignes dès 21h10 sur France 2. Quant à moi, toujours premier sur le service, je reviens avec des balles neuves et de nouvelles coulisses télé demain.
1: Merci Patrice Gascoigne. 5h25, tiens, ce week-end de Pont de l'Ascension, les embouteillages sont nombreux. Justement, ce matin, retour sur la naissance de Bison Futé. On file sur la route du Savoir avec Stéphane Bern dans 3 minutes, mais avant, place aux Enfoirés avec l'hymne, l'île au trésor, sur votre radio ici. Bon réveil.

0: L'île au trésor, les enfoirés à 5h28. Un peu d'histoire avant l'actu. Stéphane Bern, ce matin, on voyage au temps où un petit personnage souriant a réussi à éviter les embouteillages à des milliers de Français.
1: Il y a tout juste 50 ans, une mascotte inspirée des Indiens d'Amérique organise les départs en vacances dans toute la France. Été 1975. Les routes de France sont paralysées. Le samedi 2 août, entre Paris et la Côte Basque, on dénombre 600 km de bouchons cumulés et 60 000 voitures bloquées au même moment. C'en est trop. Jean Pouly, ingénieur des ponts et chaussées, a une idée simple. Prévenir les automobilistes à l'avance des journées les plus chargées et proposer des itinéraires bis. Aujourd'hui, ça paraît évident, mais à l'époque, ça relevait quasiment de la science-fiction. Mais pour que l'information marque les esprits, il faut un symbole. On a tout envisagé, un marsouin, un albatros, et finalement nous avons opté pour le jeune indien, raconte Jean Pouly à la République des Pyrénées. Toujours souriant, coiffé de plumes, Bison Futé apparaît dans les journaux, à la télévision, et surgit même sur les ondes radio.
2: Moi, Bison Futé, je vous aiderai.
1: Évidemment, il n'avait pas communiqué avec des signaux de fumée. Il les invite à suivre ces flèches vertes qui indiquent des itinéraires alternatifs. Il devient le complice malin grâce auquel les automobilistes évitent de s'énerver au volant et de vouloir le scalp des autres conducteurs pour un oui ou pour un non.
2: Suivez les flèches de Bison Futé et préservez vos nerfs.
1: Avant de prendre la route des vacances, consulter des conseils de Bison Futé devient un réflexe pour des milliers de Français. S'il le faut, on décale le départ, on roule de nuit, on emprunte des voies secondaires. Et ça marche, enfin, ça roule plutôt.
3: Vive les départs en vacances! Et puis fais attention, Bison Futé, hein!
1: Dès l'été 1976, la mascotte fait ses preuves. Les autorités dénombrent 30% de bouchons en moins par rapport à l'année précédente. Avant, sur les routes des vacances, c'était le Far West. Il a fallu qu'un Indien nous apprenne à éviter les embuscades.
0: Merci Stéphane Bernet. Évidemment, pour vous accompagner, il y a une radio à avoir dans votre voiture. C'est votre radio ici. 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Nous sommes le jeudi 14 mai. On parlait de Bison Futé. Dans l'info du jour, on s'intéresse au nombre de voitures électriques qui augmentent sur nos routes. On va le constater en Touraine sur l'autoroute A10 dans moins de 2 minutes. Mais avant 5h30, toute l'actualité en français dans le monde, c'est le 90 secondes avec vos draseaux.
4: Le ministère de la Santé se veut rassurant sur l'antivirus. Les 22 Français identifiés comme cas contact n'ont pour l'instant aucun symptôme. Les 4 enfants parmi eux ont été testés négatifs. Tous vont rester hospitalisés pour 2 semaines minimum à l'isolement le plus strict. Un babysitter est mis en examen soupçonné de viol et d'agression sexuelle sur 18 enfants à Lille et dans son agglomération. Cet homme de 37 ans avait déjà été condamné à de la prison pour agression sexuelle. Il avait interdiction d'exercer une activité avec des mineurs. Une cérémonie se tiendra ce midi à Caen en hommage aux 2 agents pénitentiaires tués il y a 2 ans lors de l'évasion meurtrière du narcotrafiquant Mohamed Amra au PH d'Incarville. La cérémonie est présidée par le ministre de la Justice, Gérald Darmanin. Il va échanger en privé avec les familles des victimes. Le Paris Saint-Germain est champion de France. C'est officiel. Victoire des Parisiens hier soir à Lens, 2-0. Et 5e titre d'affilée en Ligue 1 pour le PSG, le 14e de son histoire. Foot encore avec cette question: qui verra l'Amérique et le mondial de cet été? Le sélectionneur Didier Deschamps dévoilera sa liste de joueurs ce soir aux 20h de TF1. Du monde encore sur la route aujourd'hui pour le début du pont de l'Ascension. Bison Futé, voie rouge sur tout le quart nord-ouest avec un trafic très dense dès le début de la matinée en région parisienne. La journée est classée orange sur le reste de la France.
0: Et c'est justement l'info du jour. On est allé voir l'afflux de voitures sur les routes pour ce grand week-end de l'Ascension.
4: On vous a bien regardé, vous qui bouchonnez depuis hier, et constat, ça saute aux yeux. Vous êtes de plus en plus à rouler à l'électrique. On est sur l'autoroute A10 en Touraine, plus précisément sur l'aire de Sainte-Maure de Touraine avec le micro ici d'Eva Kling. Visiblement, la flambée des prix à la pompe en a décidé plus d'un.
5: À l'origine, Nelly ne comptait pas acheter une électrique, mais il y a deux mois, elle passe le pas.
6: On a réfléchi un petit peu, mais oui, on est parti là-dessus. Et je pense qu'une prochaine, ce sera toujours une électrique. Quand on roule, c'est silencieux. L'électrique, c'est formidable.
5: Ce qui l'a freiné un peu, c'était le temps de recharge. Mais au final, c'est assez rapide, explique Marc, propriétaire depuis peu d'une Mégane électrique.
7: Je vais attendre, moins de 10 minutes.
5: Et pour trouver les bornes sur son trajet Paris-Niort, Marc utilise une application.
7: Une carte virtuelle. Tout est indiqué, hein. Les tarifs, les temps de charge pour faire d'un point de charge à un autre pour aller jusqu'à chez vous.
5: Mais ceux qui roulent à l'électrique ne sont pas à l'abri de quelques galères.
8: J'essaie de me connecter là.
5: Thierry commence un peu à s'énerver, il n'arrive pas à recharger sa Skoda.
8: Alors, vous voyez, j'ai scanné le QR code, voilà, et là j'ai pas accès.
5: Au final, tout est bien. Qui finit bien, il peut rentrer chez lui dans les Deux-Sèvres. Quant à Gilles, c'est direction Poitiers, un voyage depuis Paris qu'il fait pour la première fois avec sa nouvelle voiture électrique. Et ça se passe
9: très bien. Depuis qu'on l'a, je me rends compte qu'il y a des bornes de charge partout. Déjà, on s'arrêtait souvent. Donc, en fait, si on s'arrête toutes les deux heures, ça change pas tellement.
5: Bon, ce qui change, c'est quand même le prix du plein.
9: C'est nettement mieux, oui. Surtout en ce moment, ouais.
5: En moyenne, recharger votre voiture électrique pour 100 km sur une borne publique vous coûte 10 euros, soit 4 euros de moins que pour une essence.
4: Les ventes de voitures électriques, quelques chiffres, hausse de 27% entre avril 2026 et avril 2025. Clairement, la guerre au Moyen-Orient, Johan, et la flambée des prix à la pompe relancent le marché de l'électrique qui marquait le pas ces derniers mois.
0: Et merci à Eva Kling pour ce reportage en Touraine. 5h34, la météo des Pyrénées à l'Auvergne-Rhône-Alpes à la Franche-Comté. Le temps est pluvieux ce matin, plus au nord, éclaircies, averses alternent avec un vent sensible. Le temps reste sec et nuageux en bord de Méditerranée. Cet après-midi, hormis autour du golfe du Lion où le temps va rester sec, mais vanté partout ailleurs, les averses se multiplient et s'intensifient, notamment sur un quart nord-est où elles prennent même un caractère orageux accompagné de grésils. Encore quelques ondées sont à craindre par moment avec la présence d'un vent fort. Je vous parlais de vent, il va rester bien présent, bien sensible aujourd'hui sur tout le pays avec des rafales atteignant 70 km/h en bord de mer, 50 dans les terres. Les températures à Lille ce matin, nous avons 6 degrés à Nantes, Rouen, Reims, Guéret 7, à Paris, Clermont-Ferrand et Châteauroux 8, 10 à Brest, 11 à Toulouse, Pau et Bordeaux, 14 à Marseille. Vos messages aussi sur la page Facebook ici. 3 petits degrés relevés dans le 77 en Seine-et-Marne par Nadine, 7 en Alsace, on salue Daniel, même température dans le nord à Sainte, dit Marie-André, et puis à Limoges, Mathieu lui a relevé 10 degrés. Pour les maximales, elle plafonne entre 11 et 16 du nord au sud, ça va flirter avec les 20 degrés en bord de Méditerranée.
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0: 5h35, bon début de journée en ce jour férié. On est heureux de vous accompagner sur la route du travail ou même peut-être en direction de votre lieu d'évasion pour ce week-end prolongé. On vous accompagne en musique avec Fool's Garden et Lemon Tree. Très bon réveil.

0: Lemon Tree, Fool's Garden, 5h39. Bon début de journée.
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0: Pour éviter les pièges, les arnaques, un rendez-vous à ne pas manquer, c'est pas vrai. Aude, ce matin, vous vous intéressez à notre compte Facebook.
3: Oui, avec une arnaque qui tourne beaucoup attention en ce moment et que beaucoup ont déjà reçue. Les escrocs se font passer pour Facebook et essayent de piquer vos identifiants. Je vous explique.
0: Pour la musique du réveil, c'est avec Alain Souchon.

0: France. On l'écoute avant 6h, mais avant, on avance sur la route, direction le département du Nord, où on retrouve Corinne qui est à Bézieux. Bonjour Corinne.
1: Oui, bonjour.
0: Soyez la bienvenue, comment ça va en ce jeudi férié?
1: Très bien,
0: Quel est le programme pour vous aujourd'hui? Vous travaillez ou vous restez à la maison tranquillement?
1: Ah oui, à la maison tranquillement, oui.
0: Et vous êtes déjà debout à 5h39?
1: Eh oui, lève tôt.
0: Ben voilà, ben nous en tout cas on est ravis de vous accompagner à l'heure du petit déjeuner. Corinne, quel est le programme aujourd'hui?
1: Rester à la maison et s'occuper de la famille.
0: Ouais. Vous allez profiter ou pas du pont? Vous faites le grand pont, l'aqueduc même de l'Ascension?
1: Oui, voilà. Oui.
0: Bon, ça c'est sympa.
1: Dites-nous,
0: si nous aussi on a envie de profiter de ce pont de l'Ascension et venir découvrir le Nord, qu'est-ce que vous nous proposez de visiter près de chez vous?
1: C'est ce que j'ai dit à votre assistante. Il y a un parc très sympa qui s'appelle le parc Asnapio.
0: Ouais.
1: Qui est un parc archéologique qui reproduit un village gaulois avec fabrication du pain, de l'ancêtre de la bière. Donc c'est très ludique pour les enfants et très sympa aussi pour les parents.
0: Ah, c'est génial. En fait, il y a des reconstitutions, ce que je suis en train de regarder en même temps, des reconstitutions d'habitats du paléolithique supérieur jusqu'au Moyen-Âge. C'est à Villeneuve-d'Ascq, hein, c'est ça?
1: Oui, tout à fait.
0: Génial. Et vous l'avez donc fait, parce que je vois que vous avez une fille, vous l'avez fait avec votre fille?
1: Oui, tout à fait, nous l'avons fait en famille et on a travaillé de la pâte à modeler. En fait, on a fabriqué des petits objets, c'était sympa, en terre. Ouais,
0: franchement, original. Et vous les avez ramenés à la maison après, ces petits objets?
1: Oui, exactement, j'en ai encore un là. Et ma fille était petite quand nous l'avons fait. Mais c'est une journée très sympathique, s'il fait beau, à faire.
0: Ouais, c'est sympa, ça laisse en plus des super souvenirs comme ça. Bah, la prochaine fois, on fera un petit concours avec Aude, on ira faire aussi des poteries, on verra qui a la meilleure poterie.
2: Alors j'ai fait des poteries étant jeune, ma maman a gardé le résultat, parce que c'est ma maman.
0: Oui.
2: Mais personnellement, quand je regarde, c'est quand même un peu moche.
0: C'est exposé dans le salon, c'est ça?
2: Tout à fait, sur la bibliothèque, c'est moche quand même, mais voilà, c'est fait avec amour.
0: C'est une certaine façon de voir l'art, Aude. Corinne, nous en tout cas, on vous offre un super objet, c'est la Radio Collector ici, dernière génération, qui arrivera très bientôt chez vous dans le Nord. On vous souhaite une belle journée, Corinne.
1: Merci beaucoup, merci.
0: On vous embrasse, à bientôt.
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0: C'est pas vrai, le rendez-vous anti-arnaque, Aude, c'est l'arnaque du moment. Des messages très crédibles menacent de bloquer notre compte Facebook.
2: Effectivement, et là où c'est piégeux, c'est que le message en question, Johan, a l'air de venir de Facebook lui-même, alors que ce n'est pas le cas. Ouais. Avertissement de sécurité, c'est comme ça qu'il commence. Une collègue me l'a transféré, elle l'a reçu via Messenger, donc la messagerie de Facebook. Le système a détecté que votre compte contient du contenu enfreignant les droits de propriété intellectuelle. Si vous ne procédez pas à la vérification dans les délais impartis, votre compte pourra être suspendu ou définitivement désactivé. Là, vous aurez noté, l'escroc essaye de vous faire paniquer. Oui. L'expéditeur du message s'appelle MetaSend, et ça fait sérieux, puisque Meta, c'est l'entreprise qui détient Facebook. Dans d'autres cas, il s'appelle MetaMess, ou MetaManager, ou MetaSupport.
0: Bon, visiblement, c'est plutôt MetaStress. et qui nous écrit, en fait, en réalité?
2: En fait, c'est un profil Facebook qu'un vrai, celui d'un de vos amis, Johan par exemple, qui s'est fait pirater. J'ai trouvé des témoignages un peu partout, j'ai perdu le contrôle de mon compte Facebook, l'escroc l'a renommé en MetaSend, et voilà qu'il envoie des messages frauduleux à tous mes contacts. Le but de ces messages, c'est quoi ? L'escroc cherche à vous faire cliquer sur un lien pour vous renvoyer vers une page mensongère et pour vous piquer tout ce qu'il peut vous piquer, identité, mot de passe, il en veut à vos données personnelles, et vous risquez vous aussi à votre tour de vous faire pirater votre compte Facebook. Retenez bien, Facebook ne fait jamais de vérification de compte via sa messagerie Messenger, jamais. Et le réseau social précise d'ailleurs, si vous recevez un message suspect dont l'expéditeur affirme être Meta, ne cliquez sur aucun lien et aucune pièce jointe. Ma collègue dans le message, on l'incitait à cliquer sur un fichier PDF appelé fichier Meta avec un lien dedans. Attention parce que l'arnaque existe aussi par mail.
0: Merci pour ce point de vigilance ce matin, Aude. Et il y a un site en tout cas sur lequel vous pouvez aller sereinement, c'est ici.fr et vous retrouvez cette chronique. C'est pas vrai. 5h44, voici sur votre radio ici, Amel Bent avec son titre « Tu restes ».

0: Mel Bent, pourquoi tu restes? À l'heure de la guerre en Iran et celle qui continue en Ukraine, on s'intéresse ce matin au rôle que joue l'intelligence artificielle dans ces conflits. Vous allez comprendre avec le magazine Epsilon que l'IA bouscule les codes et les stratégies militaires, diplomatiques. On en parle dans moins de 2 minutes. 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Bonjour.
1: Bonjour, et dans l'actu locale du jour, en ce pont de l'Ascension, ils sont nombreux à venir poser leurs valises dans Lyon. Beaucoup de Parisiens, mais pas que, profitent de leur proximité avec notre département pour y passer quelques jours. Lyon compte même 25 000 résidences secondaires, c'est bien plus qu'ailleurs en Bourgogne-Franche-Comté. Et s'il y a bien un village qui illustre ce phénomène, c'est Noyères-sur-Serein, très apprécié pour ses maisons à colombages et ses rues pavées. Dans ce village, les maisons de vacances représentent même 40% des habitations. Mais est-ce vraiment un avantage ? Mehdi, gérant d'un salon de thé, est très mitigé sur la question.
2: On vit vachement du tourisme de toute façon, donc plus il y a de monde, plus on peut bosser. Donc ça fait vivre le village. Dès que c'est Pâques, ça explose. Alors l'hiver, c'est mort. L'hiver, c'est la misère. On croise une personne en 2 semaines, il ne nous dit pas bonjour, on est content quand même. Faut venir assez souvent. Si t'achètes un truc, tu viens que un week-end sur 3 mois, on va pas te reconnaître. En fait, ils achètent pour faire que du gîte, du Airbnb et machin, et au final ça devient village musée. Et surtout les jeunes, les gens qui bossent en fait, qui font vivre le village, ils ont galère pour trouver un logement, une location, parce que tout est arraché. C'est pire que Paris, c'est flambé des prix. Voilà, pour les gens qui veulent acquérir un truc à pas trop cher dans un village, c'est quasi impossible. Il y a des moments dans l'année où il y a que des touristes, et c'est des touristes de masse. C'est cool, ça nous ramène des sous, mais à la fois ça tue l'âme du village.
1: Et on retournera à Noyères dans l'info d'ici à 7h30 à la rencontre de ces Parisiens séduits par ce petit village de 600 habitants. Ici matin commence dans moins de...
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0: 5h49, la une de la presse.
4: L'IA, l'intelligence artificielle, va-t-elle multiplier les guerres? C'est la question que pose le magazine Epsilon dans son nouveau numéro.
0: Et pour y répondre, nous sommes avec son rédacteur en chef. Bonjour Vincent Nouériga.
5: Bonjour.
0: Merci d'être avec nous ce matin. C'est vrai que l'intelligence artificielle s'invite sur des opérations militaires, sur les terrains d'opérations militaires dès maintenant. À quel niveau?
5: En fait, elle est déjà présente très concrètement en Ukraine, notamment dans les drones. Il y a des modules d'intelligence artificielle embarqués, qui prennent le relais des pilotes de drones dans les dernières centaines de mètres pour pouvoir mieux cibler les militaires russes, en l'occurrence. C'est aussi très utilisé par l'armée ukrainienne, par l'armée israélienne pendant les opérations à Gaza, la guerre à Gaza, et en ce moment par les militaires américains en Iran, notamment pour le ciblage, c'est-à-dire que ce sont des modèles de langage un peu comme on les utilise nous dans le grand public, qui fusionnent toutes les informations pour essayer de trouver des informations secrètes ou des images satellites, pour essayer de trouver les cibles les plus... les meilleures cibles, en tout cas, du côté de l'attaquant. Ils évaluent aussi quelles munitions il faudrait utiliser, quels sont les dommages que l'on peut anticiper si on fait une telle frappe. Ça n'empêche pas les tragiques erreurs, malheureusement, mais c'est un outil très utilisé. Et enfin, les états-majors utilisent aussi les modèles de langage classiques pour sans doute faire de la stratégie ou de la tactique.
0: Mais est-ce à dire que cette intelligence artificielle favorise aujourd'hui aussi l'escalade de la guerre?
5: Oui, on peut penser que ça pourrait rendre les attaques plus faciles, que ça permet d'identifier les failles de l'adversaire plus facilement, ça multiplie les cibles possibles, ça autorise toutes les audaces d'une certaine manière, et également il y a un fait assez saillant, un peu troublant, c'est-à-dire que les intelligences artificielles qui sont utilisées pour la stratégie, la tactique, en tout cas dans les expériences qui sont menées en laboratoire, elles sont très agressives, très escalatoires, c'est-à-dire qu'elles ne se rendent jamais, et elles ont même une fâcheuse tendance à utiliser l'arme atomique, c'est-à-dire qu'elles n'ont pas vraiment le tabou du nucléaire tel que nous l'avons, nous, les humains. Donc, c'est pas très clair les raisons pour lesquelles elles sont si agressives, si cette tendance-là est justement, c'est un champ de recherche actuel pour essayer de comprendre pourquoi elles sont si agressive, si offensive.
0: Ouais, c'est en tout cas passionnant. Ce que l'on découvre aussi, ce que vous mettez en avant dans ce dossier, c'est que l'IA peut s'inviter aussi, à l'inverse, dans des discussions diplomatiques. Elle peut même devenir en fait pacificatrice d'une certaine manière.
5: Ouais, c'est-à-dire que bon, elle pourrait aider à trouver un bon compromis. Elle pourrait aussi aider au contrôle des armements. C'est-à-dire, elle détecte si un pays a tendance à s'armer un peu vite. Elle donne plutôt une image un peu complète de la situation, ce qui a des vertus stabilisatrices. Elle pourrait aussi aider à la cyberdéfense ou même à la défense tout court. Donc, elle peut être pacificatrice dans un sens.
0: Des sujets importants, en tout cas. Merci beaucoup, Vincent Nouérega, de votre présence. Ce dossier se retrouve dans le dernier numéro d'Epsilon Magazine, qui est à la une des kiosques. 5h53, la musique, elle adoucit plutôt, c'est vrai qu'on a tendance à la dire. Elle peut aussi faire du mal, c'est ce qui est arrivé avec le groupe Twin Twin qui représentait la France à l'Eurovision en 2014. Je ne sais pas si vous vous souvenez.
4: Je ne me souviens plus très bien, mais ça me dit quelque chose. Ouais,
0: bah, pire résultat de son histoire pour la France. On en parle dans un instant, mais avant, on avance, c'est le mantra signal, hein, Sochon.

0: Alain Souchon, on avance, 5h57, on avance tout droit vers la finale de l'Eurovision, c'est samedi à Vienne en Autriche. Eh bien, nous ce matin, 70 ans d'Eurovision, ce concours qui a marqué la France, c'est votre chronique inédite à l'occasion de l'anniversaire de la compétition qu'on vous propose. Flavien Groyer nous fait revivre ce matin l'édition 2014. The winner is
1: Conchita Wurst from Austria. Cette année-là, la drag queen autrichienne Conchita Wurst triomphe au Danemark. Le résultat des représentants tricolores, lui, est calamiteux, le pire de toute l'histoire de la France. En 2014, c'est le groupe Twin Twin qui est choisi par les téléspectateurs français. Quentin Mauduit, co-animateur du podcast 12 points et spécialiste de l'Eurovision.
2: Ils avaient peut-être une petite notoriété, mais en tout cas, ils n'avaient pas d'aura médiatique et artistique importante.
1: À la tête de ce trio pop, Laurent, cheveux bruns droits sur la tête et une chemise manche courte qui met bien en valeur ses muscles. La chanson s'intitule « Moustache ». Une simple ode au poil en apparence, mais avec des paroles plus profondes.
2: Il y a un propos assez critique sur la société de consommation, sur le fait que l'individu a tout ce qu'il lui faut pour être heureux, mais il lui manque une moustache. Je vous laisse avec ça.
1: La musique est plutôt entraînante.
2: C'est rare pour la France d'envoyer une musique up-tempo. Il y a quand même des points assez ressemblants à Papa Outé de Stromae.
1: Le groupe est très optimiste.
3: On a pu prendre la température, voir si le morceau marchait. On a trouvé qu'il marchait très bien.
1: Et il donne tout à Copenhague. Twin Twin ! Mais la mise en scène est trop brouillonne.
2: Ils font des sauts sur scène, ça va dans tous les sens. Il y a des géantes moustaches derrière qui sont incrustées dans les murs LED, mais on comprend pas très bien.
1: Et ça ne prend pas du tout. Le résultat est sans appel. La France termine dernière.
2: C'est la première fois que ça arrive avec deux petits points. C'est-à-dire que non seulement on a fini dernier, et on a failli avoir un zéro pointé. On peut le dire, ça n'a pas marché.
1: Cette dernière place et le très mauvais score l'année suivante sont deux électrochocs. La délégation française change de stratégie avec des chansons plus travaillées, des paroles parfois en anglais et des campagnes de promotion en Europe. Et ça marche. Dès 2016, la France retrouve le chemin du top 10.
0: Et nous ce matin, on délivre nos 12 points à l'équipe d'ici matin qui nous rejoint en studio. Bon jeudi.
4: Et bon jeudi, oui, c'est férié. On est quand même là avec toute l'équipe ici matin. Très heureux de vous réveiller, de vous accompagner.
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4: Avec toute l'équipe ici matin, bonjour Thierry Boulan.
6: Bonjour Greg Lecaire, bonjour tout le monde.
4: Avec vous, l'actu locale, c'est bien sûr chaque demi-heure et dans quelques secondes maintenant. Merci de commencer ce jeudi avec Ici Auxerre.
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4: J'ajoute qu'on est aussi la première radio locale dans Lyon. Bravo Ici Auxerre, il est 6h. À la une de l'actu locale, Thierry Boulan, cette mauvaise surprise en ce début de mandat pour le maire de Charny, Auré de Puisay.
6: À peine installé dans son fauteuil de maire, Aurélien Pécaud hérite d'un dossier qui fâche. Le chantier de la nouvelle école est stoppé alors qu'il avait déjà commencé. Une subvention de l'État n'a finalement pas été accordée et 1 million d'euros, ça ne se trouve pas sous le sabot d'un cheval. Ce projet à 5 millions est donc à l'arrêt. Aurélien Pécaud s'en explique au micro de Philippe Renaud.
7: Là, on emprunte déjà à minima 2 millions d'euros pour ce projet. On avait 1,7 million de subventions qui étaient demandées. Pour l'instant, on en a été notifié que de 700 000 par la région et le département. On attendait ce million. 6 millions n'arrivent pas, eh bien, il faut qu'on fasse autrement. Il faut savoir que depuis 3 ans, depuis que ce projet a été lancé en étude, on a déjà dépensé 700 000 euros. Et les travaux qui ont commencé au mois de février représentent une toute petite partie pour l'instant du budget. Si on arrête tout, effectivement, il faudra payer un pourcentage aux entreprises. Ça, c'est vrai. La question est de savoir, même si on arrête tout, combien ça nous coûte par rapport à ce qu'on pourra se permettre demain si on continue. Je suis vraiment, pour le coup, en colère parce que on aurait dû, ma prédécesseuse aurait dû attendre avant de lancer ce projet. C'était pas raisonnable.
6: Le maire de Charny aurait puisé Aurélien Pécaud. La mairie d'Auxerre attend les conclusions de l'expert. Hier, en fin de matinée, il a passé l'immeuble de la rue Fécauderie au peigne fin après les craintes d'effondrement. Son rapport est attendu aujourd'hui avec des recommandations pour consolider les lieux. La mairie donnera ensuite au propriétaire un délai pour remettre le bâtiment d'aplomb. À Saint-Moray, on ne passe plus. Hier, le passage à niveau est resté bloqué une bonne partie de la journée. Après le passage d'un TER au petit matin, les barrières se sont baissées. puis n'ont plus bougé. Des agents de la SNCF ont finalement remis la machine en marche dans l'après-midi.
4: Le garde des Sceaux met de l'eau dans son vin sur sa réforme de la justice criminelle.
6: Gérald Darmanin veut permettre à un accusé de négocier sa peine en échange de ses aveux. L'objectif est d'avoir moins d'audience et donc moins d'engorgement des tribunaux. Une procédure décriée notamment par les avocats et certaines associations pour les cas de viol et les crimes les plus graves, Léni Flouva.
8: Arrière toute pour cette réforme difficile à manœuvrer, le plaidé coupable pour tous les crimes ne passait pas auprès des avocats. C'était peut-être avant tout une erreur politique.
9: Alors je ne crois pas, parce que je pense que tous les pays autour de nous ont un plaidé coupable.
8: Interrogé sur France Inter, le ministre de la Justice Gérald Darmanin a expliqué être sorti de ce bras de fer par le dialogue.
9: Nous avons discuté ses représentants pour dire que nous devions restreindre le plaidé coupable.
8: Les associations de victimes défendaient pour certaines la ligne des avocats, mais pour d'autres, comme l'Adavirs dans Lyon, la mesure de reconnaissance de culpabilité offrait une nouvelle voie aux victimes. Nicolas Calvao, son directeur.
10: La réforme qui a été proposée, elle avait fait l'objet d'un travail qui avait permis en tout cas d'assurer à la victime une place dans cette procédure, un pouvoir de choisir. C'est étonnant qu'une réforme aussi importante soit simplement abandonnée.
8: Et il regrette que la réforme ne s'intéresse finalement pas assez à l'essentiel.
10: La réponse la plus évidente, c'est celle des moyens des services d'enquête, celle des moyens des services judiciaires, des moyens pour permettre aux magistrats et aux services d'enquête de travailler plus rapidement.
8: Rappelons que le budget de la justice en France est en hausse en 2026 par rapport à 2025, mais toujours en retard vis-à-vis de nombreux voisins européens.
6: Les précisions de Léni Flouva, contacté le barreau de Sens en grève pendant près d'un mois contre le texte, attend pour prendre une position sur ce revirement du garde des Sceaux. Si vous cherchez de bonnes affaires, direction Auxerre Expo, la foire d'Auxerre ouvre ses portes ce matin pour 4 jours de trouvailles d'animation. 130 exposants déballent leurs nouveautés dans les allées. Au programme, un village automobile, un espace habitat, des jeux pour les enfants et une pause gourmande entre les bars et divers food trucks. Deux nocturnes sont prévues vendredi avec le groupe Mal Taverne avant un feu d'artifice et puis ouverture dès 10h ce matin et jusqu'à 21h, jusqu'à minuit aussi vendredi. Et samedi, si vous profitez de ce troisième long week-end de mai pour prendre la route, une nouvelle étape s'offre aux camping-caristes dans Lyon. À Michery, une aire toute neuve vient d'ouvrir route de Sixte. 14 emplacements y attendent les voyageurs avec eau, électricité, wifi, service pour les eaux usées et tout le confort. Un nouveau point d'ancrage pour cette commune d'un millier d'habitants du Sénonais.
4: Ici au Serre, il est 6h05. Après 25 ans de spectacle et de formation, Évidence baisse le rideau.
6: Le 6 juin, cette institution auxerroise présentera sa dernière comédie musicale avec ses élèves, une conclusion un peu précipitée et sans la possibilité de trouver un repreneur en raison de problèmes de locaux. Une page qui se tourne et beaucoup d'émotions dans les coulisses. Jocelyne Gianni est co-directrice d'Évidence.
11: Alors au début, ça a été très dur de prendre la décision. J'avoue qu'il y a des nuits où on n'a pas bien dormi du tout. Pour l'annoncer aussi, ça a été assez douloureux. Et on a reçu des messages vraiment gentils, bouleversants. Voilà, et on s'est senti à la fois, bon, tout le monde était triste, mais en même temps, on s'est senti très soutenu affectivement et psychologiquement. Et ça fait du bien, ça, de savoir que les élèves et les parents d'élèves ont compris et qu'ils sont aussi de tout cœur avec nous. En fait, tout le monde le vit un petit peu comme une épreuve. Et en même temps, on s'est dit, il ne faut pas que ça finisse tristement. Il faut qu'on voit le côté positif, tout ce qui s'est passé ici, tout ce qu'on a pu transmettre, tout ce que les élèves ont reçu aussi, et ce qu'ils nous ont donné, parce que on a donné, mais on a énormément reçu également. Et ça, ça restera dans nos cœurs.
6: Et on va revenir sur cette école de danse et de spectacle à Auxerre, qui fermera ses portes au mois de juin, dans l'info d'ici tout à l'heure, à 6h30. Pour les amateurs de sensations fortes, la fête foraine s'installe à Auxerre sur le parking de Lannou. J'avais fait un tour de Grand 8, je savais plus où j'étais. Ouverture dès 14h et jusqu'à 1h du matin aujourd'hui. Jusqu'au 25 mai, vous pourrez découvrir toutes les attractions de cette foire. Un troisième jeune frappe à la porte des pros à l'AJ Auxerre. Après Zadi et Petit Doll, c'est au tour d'Elias Saïdi de rejoindre le groupe professionnel. Arrivé en 2023 en provenance du SC Toulon, le jeune joueur marocain a fait ses gammes cette saison avec les U19 et a porté les couleurs de son pays lors de la CAN U17. Le milieu défensif s'engage avec le club auxerrois jusqu'en 2029. Le Stade auxerrois a un nouvel exploit dans le viseur. Le club de Régional 2 dispute aujourd'hui une demi-finale de Coupe de Bourgogne-Franche-Comté contre Pontarlier, une équipe qui évolue deux divisions au-dessus. Coup d'envoi à 15h au Stade de l'Arbre Sec à Auxerre. Allez, le Stade auxerrois. 6h07, vous écoutez ici au Auxerre. Un petit coup d'œil sur cette météo. Est-ce qu'on va pouvoir profiter de cette journée de repos?
12: À la maison plutôt, vous voyez, sous la couette presque tout au long de la journée en regardant pourquoi pas une série ou un film. Parce que déjà, il y a cette vigilance jaune pour le phénomène orage pour le département de Lyon, les départements voisins aussi, avec une situation orageuse qui devrait arriver dès le début de journée et arriver par l'ouest, un temps instable tout au long de la journée, mais vraisemblablement encore plus cet après-midi. Après-midi, nous dit Météo France. Ciel gris et pluie pour ce matin. Début de situation orageuse, plutôt d'abord par le Gâtinais. Température échelonnée entre 8 et 11 degrés ce matin. D'accord, là ça va, mais cet après-midi, niveau mercure, ça devient quand même assez compliqué par rapport à ce qu'on a pu connaître ces derniers temps. Seulement entre 9 et 11 degrés, risque d'averses intenses un peu partout dans Lyon. Risque d'orage aussi pour notre département et les départements voisins aujourd'hui.
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12: Heureusement, la vigilance jaune pour le phénomène orage devrait s'arrêter demain avec un temps qui sera un petit peu plus agréable, mais ce sera pas la folie non plus pour demain, vendredi. Voici Florent Pagny à la grande époque où ses chansons étaient composées par Pascal Obispo et écrites par Lionel Florence. Chantez, voici Florent Pagny.

0: l'émotion, on est en train de chanter en écoutant vos plus belles chansons sur votre radio ici au Serre. Là, c'était Florent Pagny.
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0: Et même le nouveau Taylor Swift, Opalite. Dans les prochaines minutes, nous écouterons aussi Jean-Jacques Goldman. C'est l'anniversaire aujourd'hui de Jean-Baptiste Guégan. Vous savez, cet artiste qui à la base était un sosie vocal de Johnny Hallyday. Du coup, on a du mal maintenant à faire la différence entre les deux. Est-ce que c'est là, c'est Jean-Baptiste ou est-ce que c'est Johnny, ça? Non, là, c'est bien Johnny Hallyday, que l'on écoutera en intégralité tout à l'heure, mais avec un autre titre. Quant à Jean-Baptiste Guégan, alors il y a un petit peu de temps à patienter, il passera non pas par Lyon mais par l'Aube en février 2027 à Troyes, si vous voulez le voir en vrai avec cette voix exceptionnelle. À suivre dans un instant notre moment santé, on prend soin de vous avec le docteur Kirzek. On va parler de cette petite chose qu'on a parfois dans la bouche et qui est très désagréable, le fameux aft. À tout de suite.
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0: Aux alentours de 6h15, là il est 6h13, on accueille le docteur Kirzek qui prend soin de vous avec les bons conseils santé du jour. On fait le point aujourd'hui sur ce qui peut nous gâcher parfois un petit peu la vie, les aphtes. Bonjour docteur.
4: Bonjour à tous. Ils sont petits, mais ils sont extrêmement désagréables et ça peut nous rendre la vie compliquée, notamment pour manger. Vous l'avez deviné, ces petites ulcérations qui font la loi dans notre bouche. L'aphte, c'est un petit nid de poule microscopique qui se niche sur la gencive, sur la langue ou à l'intérieur de la joue. Et concrètement, c'est une ulcération qui est bénigne, de la muqueuse buccale. Mais le symptôme numéro un, et ça nous fait grimacer quand on prend notre café le matin par exemple, c'est la douleur. Et pas n'importe laquelle, une douleur aiguë, intense et très localisée. Lui, il ne se voit presque pas, mais il va vraiment nous handicaper pour mâcher, pour parler ou simplement pour avaler la salive. On reconnaît facilement l'aphte, hein, car c'est une ulcération bien ronde avec un fond jaunâtre ou grisâtre. Et autour, c'est un petit peu rouge, c'est un petit halo rouge. C'est très différent de l'herpès, le bouton de fièvre dont on parlait, qui lui va se manifester par des petites vésicules qui sont remplies de liquide. L'aphte, pas du tout, ça fait plutôt un trou. L'herpès, il est contagieux. Lui, l'aphte, il ne l'est pas du tout. Donc pas de panique, si vous embrassez quelqu'un qui a un aphte, vous n'allez pas l'attraper.
0: Bon, ça c'est déjà une bonne nouvelle, mais ça reste désagréable. Qu'est-ce qu'on fait, docteur, pour s'en débarrasser de cet aphte?
4: Si la douleur est vraiment insupportable, le geste le plus simple, c'est de prendre du paracétamol. Ça fonctionne aussi pour la douleur des aphtes. Ensuite, direction la pharmacie, vous trouverez des gels anesthésiants à base de lidocaïne. C'est un anesthésiant local. Vous l'appliquez directement sur l'aphte. Ça a un effet un peu camisole chimique sur la douleur. C'est extrêmement efficace. Et puis, il y a des bains de bouche antiseptiques. Ça évite la surinfection. Vous pouvez prendre un peu de bicarbonate aussi dilué. Et puis surtout, on va éviter les aliments agressifs. On évite le citron, le piment, les chips trop salés ou les noix, parce que là, ça peut raviver et racler la et raviver la douleur et les aphtes. Et puis la soupe, le yaourt ou la compote en phase aiguë, c'est plutôt pas mal, ça va chouchouter la bouche. Et attention, si vous êtes un craqueur d'aphtes récidivant, c'est-à-dire que vous en avez tout le temps, c'est peut-être pas un simple désagrément, c'est peut-être une stomatite apheteuse récurrente. Alors ça veut dire quoi ça? Ben, ça veut dire qu'à force de se mordre la joue par exemple, ou avec le stress, eh bien, il y a des gens qui vont pouvoir déclencher justement ces aphtes. Et puis une petite astuce, ça peut être le dentifrice aussi. Donc si vous avez changé de dentifrice et que vous avez plus d'aphtes, c'est peut-être lui qui est en cause. Et en tout cas, comme toute ulcération dans la bouche, quand ça dure plus de 10 à 15 jours, on ne banalise pas, on ne dit pas c'est un aphte, il dure, il est récurrent, etc. On consulte son médecin, son stomato ou son dentiste. Allez, d'ici là, portez-vous bien.
0: Merci docteur Kirzek, important de consulter. Alors, on est heureux de vous avoir ici à la radio, mais c'est vrai qu'il faut aller voir en vrai les professionnels de santé. Direction un atelier boutique à Noyères-sur-Serein. Dans un instant, on sera un petit peu dans l'art, dans la poterie, grâce aux gens d'ici de Catherine Marchesin. Juste après, une histoire vraie, figurez-vous, racontée dans une chanson de Jean-Jacques Goldman. Toujours bien les chansons de Jean-Jacques Goldman. Elle a fait un bébé toute seule sur votre radio locale, ici au Serre.

0: poterie, c'est une deuxième vie pour elle et ça a été surtout la découverte d'une véritable passion.
1: En fait, j'ai découvert la céramique avec mes amis Andy et Claire Squire qui ont leur poterie à Noyères-sur-Serein depuis fort longtemps. Je crois que ça fait une trentaine d'années à peu près. Et puis moi, j'ai commencé les cours chez eux en cours du soir, simplement en amatrice, en 2015. Et tout doucement, en fait, l'idée a cheminé. En fait, les cours duraient une heure et demie. Moi, j'avais qu'une envie, c'était de faire de la nuit de la poterie pour pouvoir rester le plus longtemps possible à essayer de tourner. Et puis, c'est un métier qui est exigeant quand même parce qu'on a besoin de pratiquer énormément pour pouvoir acquérir les formes, commencer à acquérir les gestes et pouvoir monter des pièces qui ressemblent un petit peu à quelque chose. Et puis l'idée a cheminé tellement que j'ai eu envie de m'installer. Pour ça, il me fallait passer le CAP tournage parce que pour moi c'était indispensable d'acquérir les gestes et la rapidité pour pouvoir faire naître à peu près toutes les formes qu'on peut imaginer. Et donc ça a été un passage qui a duré 9 mois, aller Macnifop à Saint-Amand-en-Puisaye, pas très loin d'ici malgré tout. Et puis après, l'atelier a été ouvert en août 2021. Et puis après, c'est parti, l'aventure s'est poursuivie comme ça.
0: Une aventure qui est née également de l'envie de créer, mais aussi de sauvegarder ces fameux gestes.
1: Je crois que dans mon travail précédent, en fait, j'ai toujours croisé beaucoup de gens qui avaient cette envie de faire. Et le fait de se rendre compte que certains partaient de rien, n'étaient pas forcément du métier, pouvaient sauvegarder des savoir-faire tellement particuliers. Je pense aux couleurs Leroux, qui m'ont toujours beaucoup inspirée. Et donc, tout doucement, je crois que ça s'est immiscé un peu dans ma tête. Et puis, de me dire... voilà, je vais faire perdurer des gestes. Alors, la poterie est très à la mode aujourd'hui, mais c'est quand même des gestes, c'est ce que je disais tout à l'heure, c'est quand même un métier ingrat où il faut réussir à accepter le fait qu'on va rater beaucoup avant de réussir à faire quelque chose. Et en fait, c'est quelque chose alors qui m'a pas mal apaisé aussi. Je trouve que humainement, c'est assez intéressant de réussir à se dire je vais passer outre, je vais aller de l'avant, et puis tant pis si c'est raté cette fois-ci, ça marchera la fois d'après. Et donc tout doucement, ça s'est imposé. Et puis la nature, pour moi, c'est quelque chose qui est important. J'ai un jardin, je travaille. Le fait de travailler un matériau vivant, ça c'était important.
0: Ouais. Et pour voir tout cela en vrai, ces magnifiques œuvres d'art signées Stéphanie Wall, ça se passe donc à Noyères-sur-Serein, place de la Petite Étape. 6h23, avant un coup d'œil sur votre horoscope, voici la dernière chanson de Taylor Swift, qui est de retour avec un nouvel album. Là, ça s'appelle Hope Light.

0: très en forme en ce moment avec son nouvel album. Elle est d'ailleurs Sagittaire, Taylor Swift. Avant de retrouver l'horoscope de Catherine Viguier sur votre radio locale ici au CER.
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0: Catherine Viguier vient de nous rejoindre pour son horoscope. Je commence avec cette question, Catherine. Quelle tendance pour notre zodiaque?
5: De feu et ça secoue un peu. Bélier, ça vous réussit. Mais là encore, pas de précipitation. Agissez en réfléchissant avant. Taureau, ça se passe en secret et vos mots privilégiés seront complicité et intimité. Gémeaux, de très bonnes choses au sujet du rôle que vous jouez en société. Cancer, vous aurez besoin de simplicité, d'activités qui vous vident la tête. Peut-être allez-vous cuisiner ou marcher. Lion, vous êtes ravi, une invitation au voyage vous fait le plus grand bien. Vierge, vous allez détester être bousculé, mais pourtant, vous risquez de l'être un peu. Balance, vous êtes en pleine remise en question côté cœur ou job. Ça avance aujourd'hui.
0: Allez, passons au scorpion, Catherine. En cas de baisse de morale, nous, on a la solution.
5: Si vous passez par une petite déprime, allez voir à l'extérieur, on volera à votre secours. Sagittaire, eh bien la lune vous va bien avec des réjouissances narcissiques, valorisantes pour votre ego. Capricorne, on compte sur vous au sujet de votre famille. Soyez présent et juste. Verseau, ce qui prime, c'est de rencontrer des personnes qui vous aident à vous sentir mieux. Poisson, vous devez faire face à un souci d'ordre financier. Agissez aujourd'hui. Et pour nous tous, surtout, surtout, on ne se fait pas de mal, on se ménage.
0: Merci Catherine Viguier, à demain.
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0: L'équipe Ici Matin est en place. Bonjour à Valentin, notre technicien réalisateur. Sandrine, notre chargée d'accueil du jour. En bonus, notre footballeur de l'équipe, Lucien Denis, qui vient de nous rejoindre et qui aura sa chronique tout à l'heure. Je vous oublie pas, Thierry Boulan, forcément pour l'info d'ici. On rentre ce matin dans les coulisses d'une école de comédie musicale.
6: Oui, après 25 ans passés à former des jeunes chanteurs et danseurs, évidence, à Auxerre s'apprête à fermer ses portes après un ultime spectacle. Ce sera le 6 juin. Dans un instant, nous irons à la rencontre des élèves, de leurs parents et des professeurs qui abordent ces dernières semaines avec le cœur serré. Mais tout de suite, il est 6h30, le 90 secondes, c'est Audrey Azo.
7: Aucun symptôme n'a été détecté à ce jour chez les 22 Français identifiés comme cas contact de la Néerlandaise morte de l'antivirus. Les 4 enfants parmi eux ont été testés négatifs. Tous vont rester hospitalisés pour 2 semaines minimum à l'isolement le plus strict. Les mesures de confinement sont partiellement levées pour le paquebot de croisière arrivé hier à Bordeaux. Pas d'antivirus, les analyses le confirment. Le bateau est touché par une épidémie de gastro-entérite. Les croisiéristes qui n'ont pas de symptômes vont pouvoir débarquer. Un babysitter est mis en examen soupçonné de viol et d'agression sexuelle sur 18 enfants à Lille et dans son agglomération. Les victimes présumées avaient entre 2 mois et 5 ans. L'homme avait déjà été condamné pour agression sexuelle. Il avait interdiction d'exercer une activité avec des mineurs. Un bébé de 21 mois retrouvé alcoolisé à sa sortie de la crèche. Une enquête préliminaire est ouverte dans l'Oise. Un hôpital avait fait un signalement en mars dernier. Les parents ont porté plainte. L'enfant aujourd'hui se porte bien. Le Paris Saint-Germain est champion de France. C'est officiel pour la 14e fois de son histoire et la 5e fois d'affilée. Victoire des Parisiens hier soir à Lens, 2-0. Le RC Lens, dauphin du PSG et qui a fait du très bon boulot cette saison selon l'entraîneur parisien Luis Enrique. Gare au bouchon si vous prenez la voiture aujourd'hui pour le pont de l'Ascension. Bison futé, voie rouge sur tout le quart nord-ouest avec des déplacements particulièrement difficiles. La journée est classée orange sur le reste de la France.
6: Merci Aude. On vous retrouve tout à l'heure à 7h30 pour l'actualité en France et à l'étranger. C'est la dernière séance pour Évidence. Cette école de chant et de danse à Auxerre prépare son ultime comédie musicale pour une représentation le 6 juin à Auxerre Expo. Les 25 ans d'histoire de cette institution auxerroise vont ensuite s'arrêter là, faute de repreneurs. En coulisses, ce dernier mois se danse avec le cœur. un cœur un peu plus serré, Suzanne Marion.
8: Allez, c'est parti. Et on passe à autre chose après.
5: Les portes de l'école, il y a du monde partout, appliqué à danser, à préparer des costumes ou simplement à discuter. Ici, tout le monde a l'air de se sentir comme chez soi. C'est le cas d'Emma, ça fait 13 ans qu'elle foule ce parquet.
9: On a toutes grandi ensemble. Thierry, Jocelyne, c'est mes deuxièmes parents, c'est ma deuxième maison. On est là toute la semaine, tous les week-ends depuis qu'on a 5 ans.
5: C'est sa dernière année avant de partir faire ses études dans une autre ville, mais forcément, l'annonce de la fermeture l'a surprise.
9: C'est un gros choc parce qu'ils ont réussi à créer une école unique, j'ai envie de dire. Mais c'est vrai que je suis soulagée que ce soit ma dernière année et que je parte en même temps parce que ça m'aurait brisé le cœur de ne pas pouvoir finir. Mais ça brise le cœur de qu'on sache qu'il n'y ait pas de suite.
5: Marie aussi a du mal à se dire que c'est bientôt fini. Elle est maman d'une élève et bénévole.
10: En fait, là, on est tellement dans le spectacle qu'on n'a pas du tout pensé à la suite et on n'arrive pas à se dire que c'est terminé et voilà, qu'il va falloir retrouver quelque chose. Après, on espère sincèrement qu'à Auxerre, il va y avoir quelque chose qui va, je ne vais pas dire remplacer parce qu'ils sont irremplaçables, mais au moins qu'ils vont pouvoir avoir une continuité dans ce show et dans cette comédie musicale en plus de la danse.
8: Je ne vous dis rien du tout pour le départ.
5: Les directeurs ont aussi un pincement au cœur. Ils auraient préféré transmettre l'école à d'autres professeurs, comme l'explique Thierry de Fontenay.
11: On ne pouvait pas prétendre léguer progressivement l'école, en fait. Le bail tel qu'il est fait ne nous permet pas de transmettre en fait, à quelqu'un d'autre. Donc plutôt que d'attendre un an, on a décidé de le faire cette année. Et de tout terminer comme ça, sans transmettre et sans qu'il y ait quelqu'un qui reprenne, c'est un petit peu difficile.
5: Alors il y a encore plus d'applications pour préparer le spectacle de fin d'année.
11: Il y a vraiment une envie de ne pas rater le dernier. Quoi. Et puis il y a les petits qui ne sont pas trop contents quand même, mais la majorité des ados, des adultes, voilà, ils y vont à fond et je sens qu'il y a vraiment une belle énergie de travail là, dans ce dernier mois.
5: Et s'ils ne se voyaient pas redémarrer dans de nouveaux locaux, ils assurent qu'ils ne seront jamais bien loin de leurs anciens élèves.
6: De Suzanne Marion est à retrouver sur ici.fr et sur notre application Évidence qui dévoilera en avant-première un extrait de son nouveau et dernier spectacle ce week-end à l'occasion de la foire d'Auxerre qui s'ouvre aujourd'hui.
0: Thierry, l'info revient à 7h avec la population de certains villages de Lyon qui augmente depuis le début du printemps.
6: Ben oui, à chaque pont, les résidences secondaires se remplissent et amènent un surplus d'activité aux commerçants. Dans le prochain journal, nous irons à Noyères-sur-Serein où 40% des habitations sont des résidences secondaires. Nous verrons que ça n'a pas que des avantages pour ceux qui y vivent ou ambitionnent simplement d'y vivre. Vous écoutez ici Auxerre, il est 6h35, la météo de ce jeudi. Où est passé le soleil?
0: Ah bah vous n'allez pas le voir de la journée, il sera bien caché derrière un ciel très tourmenté. Vigilance jaune pour le phénomène orage pour Lyon, les départements voisins, une grande partie d'ailleurs du territoire français. Perturbation qui arrivera en cours de journée plutôt par l'ouest. Elle va d'abord toucher le Gâtinais, de la pluie, un ciel gris quand même ce matin de 8 à 11 degrés. Et situation orageuse possible partout dans Lyon cet après-midi et dans les départements voisins pour y avoir quelques coups de tonnerre, quelques averses intense, donc soyez prudents et attention, les températures, elles vont faire peur à certains, mais je les donne quand même. Seulement de 9 à 11 degrés aujourd'hui, ça ira un petit peu mieux pour ceux qui font le pont, avec des valeurs échelonnées entre 10 et 13 degrés et peut-être le retour de quelques courtes éclaircies.
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0: Pendant ce temps-là, Arlette, sur notre page Facebook ici au Serre, elle est quand même heureuse parce qu'hier, elle a réussi à prendre en photo un arc-en-ciel. Vous voyez, quand le ciel est tourmenté, la pluie, une petite éclaircie, et hop, un arc-en-ciel vient mettre un petit peu de bonheur dans notre journée. Merci Arlette, qui écoute à Salini, avec actuellement 7 degrés. Pour vos chansons préférées ici au Serre, voici Alain Bachung.

0: C'est fou ce titre, c'était la phase B d'un 45 tours et les gens ont adoré, du coup ça a eu un succès énorme. Alain Bachung avec Gabi, vous écoutez ici au CERF.
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0: 7h-20, mon week-end prolongé à ceux qui ont la chance d'en avoir un. J'ai promis qu'on écouterait un titre de Johnny Hallyday. On le fera avant 7h, tout comme l'artiste australienne Nathalie Mbruglia. D'accord, c'est le week-end de l'Ascension. Mais dans Lyon, ce sera surtout la fête de la Gougère dimanche à Flogny-la-Chapelle. On va vous donner envie, pourquoi pas, de participer au concours du meilleur mangeur de Gougère. On fera ça avant 7h. 6h40, l'heure de retrouver la chronique de l'AGIA. Et le jeudi, c'est avec Lucien Denis. Bonjour Lucien.
3: Bonjour Greg.
0: Allez, ultime et dernière journée de la saison pour l'ensemble de la Ligue 1 avec des Auxerrois en quête d'un exploit sur le terrain de Lille. Ce sera dimanche à 21h. Un maintien direct loin d'être assuré, mais qui reste possible. Les supporters, et moi aussi d'ailleurs, on veut continuer d'y croire, Lucien.
3: Oui, est-ce qu'on va parler d'exploit ou de miracle? Moi, ce que j'aimerais bien, c'est que lundi matin, on puisse parler d'exploit miraculeux. Pourquoi pas voir l'AGIA Auxerre se maintenir. Le challenge est quand même très important parce qu'il y a ces extrêmes. L'équipe de l'AGIA Auxerre joue son maintien alors que les Lillois, eux, jouent une qualification pour la Champions League. Donc c'est un écart de classe qui apparemment peut être en faveur des Lillois, mais sait-on jamais en football. Et ces Auxerrois sont tellement surprenants qu'on va bien sûr suivre avec beaucoup d'attention. Ce serait bien effectivement qu'on puisse éviter ces satanés barrages.
0: La saison aura été stressante jusqu'au bout et il y a plusieurs scénarios possibles pour ce week-end. Qui du Havre, de Nice ou Auxerre va remporter ce sprint final, des formations qui ont souffert tout au long de la saison avec pas mal de galères, mais qui espèrent sauver l'essentiel, rester dans l'élite.
3: Ouais, vous auriez bien compris, Greg, que le scénario que j'ai envie d'écrire, c'est celui qui pourrait être favorable à l'AGIA, bien entendu, mais voilà, ce sont des équipes qui ont effectivement galéré, à un degré moins peut-être pour l'équipe du Havre et pour l'équipe de Nice, qui ont eu longtemps des points d'avance et qui se croyaient peut-être sauvés, alors que l'AGIA Auxerre a constamment lutté. Mais oui, ce sont des équipes qui vont essayer tout simplement d'assurer la pérennité de leur club. Se maintenir en Ligue 1, c'est très important. Ça l'est pour le Havre, ça l'est effectivement pour l'équipe niçoise, qui est loin d'avoir réussi à garder son billet en Ligue 1, mais c'est aussi très très important pour l'AGIA Auxerre, dans un stade qui, la saison prochaine, sera porté à 20 000 places.
0: Vous l'avez souligné tout au long de la saison, quand même, les joueurs de Christophe Pelissier ont pu s'appuyer sur une très grande force mentale durant toute la saison. La preuve, il y a quelques semaines, on n'aurait jamais pensé pouvoir battre Angers et Nice à la suite. Du coup, on se dit, c'est possible, ce dernier défi, remporter la petite finale dans le Nord.
3: Oui, comme l'on dit souvent, c'est une équipe qui n'a rien lâché. Elle a été effectivement poussée par son entraîneur et par le staff. Avoir la possibilité de remporter les matchs, elle a été effectivement en difficulté tout au long de la saison, mais elle a aussi réussi des coups incroyables contre Angers, contre Nice, avec ce match nul à Monaco également. Donc, peut-on espérer effectivement qu'elle garde cet état d'esprit? C'est certainement une certitude. Ils sont bien sûr convaincus qu'il y a un coup à faire dans le Nord. Alors, on va bien sûr compter sur cette solidarité. Et puis, aller savoir si les dieux du football se tourneront près vers l'AGIA en cette fin de saison. Elle a souvent eu des challenges à relever de l'AGIA Auxerre. Elle y est souvent parvenue avec quelques victoires en Coupe de France notamment. Donc voilà, c'est un nouveau challenge. Elle est peut-être partie pour en réaliser un exploit qu'on attend avec impatience.
0: Ça se trouve, lundi matin, on va vous retrouver, vous n'aurez plus de voix.
3: C'est possible, c'est bien possible, même si je pense que je regarde encore un petit peu.
0: Ça devrait tenir quand même,
3: exactement.
0: Même s'il y a beaucoup d'émotions dimanche soir et on l'espère de succès pour l'AGIA, ou en tout cas le maintien. Merci Lucien Denis, bon
3: merci week-end. Greg.
0: Et à lundi matin.
3: Bien sûr.
0: Nathalie Mbruglia dans un instant avec Thorne et puis on retrouvera évidemment notre rendez-vous pour tout savoir sur la vaccination du chat aujourd'hui, notre rendez-vous autour des animaux bien sûr.
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0: Pour nos nombreux auditeurs, auditrices qui ont peut-être un chat à la maison, qui reste justement à la maison, comme ça, toute la journée sur le canapé, on a tendance à dire que c'est pas forcément obligatoire de le vacciner. Eh bien, pas du tout. Aujourd'hui, le docteur Pierre Fabin, notre vétérinaire, nous explique pourquoi la vaccination est indispensable pour tous les chats, même ceux d'intérieur. Et il décrypte aussi les maladies contre lesquelles il faut impérativement les protéger.
6: On pense effectivement souvent à tort que la porte d'entrée bloque les virus. Mais on oublie un détail crucial. Le maître, lui, sort tous les jours. Nous ramenons des microbes sous nos semelles de chaussures ou sur nos vêtements. Les deux grands ennemis du chat contre lesquels on doit vacciner, ce sont le typhus, une gastro-entérite foudroyante, très souvent mortelle, dont le virus est en plus ultra résistant dans l'environnement, et le coryza, souvent vulgarisé comme le rhume du chat, mais qui est une maladie respiratoire très contagieuse et qui peut devenir chronique. Que votre chat vive en studio, au cinquième étage ou à la campagne, le vaccin typhus coryza est le bouclier minimum absolu.
0: Donc le typhus coryza, on le note, c'est le pack de base pour les chats en matière de vaccination. Mais si on a un chat aventurier qui sort un petit peu, mais parfois se bagarre avec les matous du quartier, est-ce qu'il y a d'autres vaccins à prévoir ?
6: Absolument, dès que votre chat franchit la porte ou a des contacts avec d'autres félins, il faut impérativement ajouter la leucose, le virus de la leucémie féline ou FELV. C'est un virus redoutable qui détruit le système immunitaire du chat, un peu comme le sida chez l'humain. Il se transmet par la salive et le sang, donc principalement lors de bagarres, de morsures profondes ou d'accouplements. C'est la maladie des chats d'extérieur par excellence. Et enfin, n'oublions pas la rage, elle n'est plus obligatoire sur le territoire français de manière générale, mais elle le devient si vous comptez voyager avec lui hors de nos frontières.
0: Bon, on connaît maintenant les potentiels ennemis. Concrètement, quel est le calendrier à suivre pour ces vaccinations ? À quel âge doit-on commencer ce protocole et faut-il vraiment le faire tous les ans ?
6: Le protocole commence très tôt. La primo-vaccination démarre vers l'âge de 8 semaines. Pour que l'immunité se construise solidement, il est crucial de faire un rappel environ 3 à 4 semaines plus tard. Et ensuite, on passe aux rappels qui sont généralement annuels. Cette visite, c'est un moment clé de la prévention vétérinaire. Elle permet d'examiner votre chat sous toutes ses coutures, d'écouter son cœur, de vérifier ses dents et de détecter les premiers signes de vieillissement. C'est le rendez-vous le plus important de son année.
0: Merci beaucoup Pierre Fabin. Rendez-vous aussi demain avec vous à la même heure. C'est tous les jours du lundi au vendredi, ce rendez-vous consacré à nos animaux de compagnie. On accueille une correspondante ou un correspondant météo. Dans 3 minutes 50, on parlera aussi gougère, effet de la gougère ce week-end à Flogny-la-Chapelle, juste après l'artiste australienne Nathalie Moglia.

0: années 90, une jeune Australienne se fait révéler avec ce titre, Torn. C'était Nathalie Imbruglia. C'est bien sympa l'Australie, mais on préfère se balader à Bussy-en-Othe pour rejoindre notre correspondant météo. Jérôme, c'est le boulanger en plus de Bussy-en-Othe. Bonjour à vous.
1: Bonjour Greg, bonjour à toute l'équipe et bonjour à tous les auditeurs.
0: Voilà, vous êtes sur le pont déjà depuis ce matin pour fabriquer les baguettes, les viennoiseries, évidemment pour faire plaisir à vos clients. Mais qu'est-ce que donne la météo? Est-ce que chez vous aussi ça sent la journée tourmentée?
1: Tout à fait. Alors ce matin, on a 7 degrés puis avec un ciel couvert. Donc je pense qu'on va pas passer à côté de la pluie malheureusement.
0: Ah bah ça c'est quasi sûr, la vigilance est jaune de la part de Météo France pour risque d'orage. Et cet après-midi, attention, ça pourrait être assez animé dans le ciel, averses intenses, coups de tonnerre possible. Quoi de prévu pour vous Jérôme ce week-end? Est-ce que vous irez à la fête de la Gougère?
1: Non, parce qu'il faut que je travaille, mais contre, j'en fais au magasin. Donc voilà, je vais rester dans le sujet.
0: Franchement, la fête de la Gougère chez Jérôme Abus-sur-Note, c'est quasiment toute l'année. Donc voilà, on recommande aussi vos Gougères. Moi, je les vois régulièrement en photo. Elles donnent envie. Voilà. Bonne journée, Jérôme, et à bientôt.
1: C'est très gentil. Merci, bonne journée à vous. Allez, au revoir, merci.
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0: C'est quand même la 31e édition de la fête de la Gougère ce week-end à Flogny-la-Chapelle. Dimanche surtout, il y aura 3 concours dans la journée pour les enfants. Dessiner la plus belle gougère à 10h. À 12h30, le concours du meilleur mangeur de gougère. Et puis 16h, la compétition qui est là tous les ans, bien sûr. La meilleure gougère a gagné un robot pâtissier pour progresser encore plus en matière de cuisine et surtout de création de gougère. Voilà, ça se passe ce week-end à Flogny-la-Chapelle. Dimanche pour la gougère et puis samedi, c'est aussi la fête annuelle de cette commune. J'ai promis Johnny Hallyday tout à l'heure, c'est même encore mieux que ça. C'est Johnny Hallyday accompagné par Nathalie Baye sur le début du morceau.
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0: Bonjour, bon réveil. Il y a peut-être des gens qui se lèvent tôt aussi en ce jeudi de l'Ascension. C'était Johnny Hallyday sur votre radio locale. Ici Auxerre, la suite des Enfants de la Résistance se tournera dans Lyon. On cherche des figurants d'ailleurs, vous pouvez aller voir ça sur ici.fr/Auxerre. Et en plus, l'humour en tube va vous donner envie peut-être de vous lancer dans le cinéma avec une humoriste en partie révélée par Radio France, il faut le dire. C'est Douli qui nous rejoindra dans quelques instants, 6h56.
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0: Et cette question, à 6h58 presque, comment percer dans le monde du cinéma quand on ne coche pas toutes les cases? Tentative de réponse en cette période de festival de Cannes, dans l'humour en tube, signé comme chaque jour, Fred Ballard.
11: J'ai fait un peu de cinoche hein, dans des rôles poignants, avec une spécialité, pute morte de dos à contre-jour.
12: Oui, alors c'est tout le problème dans le milieu du cinéma, on vous met vite une étiquette, et pour Douli, c'est pas la plus glorieuse, mais bon, il faut jamais dire non. Parfois, il faut savoir commencer de dos pour finir face caméra.
11: Le réalisateur m'a appelé, il me dit « Ouais, Douli, il y a un rôle de pute morte, on a tout de suite pensé à toi. » J'ai dit « Mais il n'y a pas pute vivante, non ?» À rigueur, pute à l'agonie, non? Morte? Bon. J'ai même pas été payée, voilà. Pute morte, bénévole, j'adore ma vie.
12: Alors, c'est vrai que c'est peut-être pas avec ce genre de rôle qu'on finit en haut de l'affiche, avec une ville à pied dans l'eau, au Cap d'Antibes. Mais il n'y a pas de saut métier hein, au cinéma, il suffit d'exploiter ses talents, même les moins évidents.
13: J'ai une très belle voix. Même que je préfère des milliards de dollars avec ma voix, si ça me tentait, en faisant des voix de porno japonais.
14: Kewazawa? Kawaii Nsongo, Sua, Tue, Oro, Tiro, Para, Para!
13: J'ai dû en regarder hein, pour écrire cette blague-là.
12: Ah ben oui, mais on n'a rien sans rien dans ce métier. Hein. Il faut savoir sauter sur tout ce qui se présente, que ce soit japonais ou pas. Le monde merveilleux du cinéma n'a pas fini de séduire Rosalie Vaillancourt, qui grimpe au rideau aussi vite qu'elle grimpe les marches. Comme quoi le rire mène à tout, même au 7e ciel.
0: Et comme je le disais, si vous voulez vous lancer dans le cinéma, pourquoi pas tourner avec Gérard Jugnot et Artus, allez voir sur ici.fr/Auxerre. 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Si vous avez peur d'être acteur et que vous préférez le divertissement, les parcs d'attractions, là vous irez voir Sandrine Ruffier tout à l'heure entre 11h et midi. Je rappelle que cette semaine on offre un passe famille pour 4 personnes direction le parc Astérix et tout cela coûte quasiment 300 euros.
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0: On profite ensemble de ce jeudi férié, ici Auxerre, il est 7h. L'actu locale, c'est avec, bien sûr, Thierry Boulan. Et en ce week-end prolongé, pour beaucoup de franciliens, Lyon est leur deuxième maison.
15: Les Parisiens sont nombreux en ce pont de l'Ascension à venir se reposer chez nous. Le département compte quelques 25 000 résidences secondaires, un record en Bourgogne-Franche-Comté. À Noyères-sur-Serein, par exemple, 40% des habitations sont des maisons de vacances. Ça a des avantages, mais aussi pas mal d'inconvénients, explique Mehdi. Il tient un salon de thé depuis 5 ans à Noyères.
16: On vit vachement du tourisme de toute façon, donc plus il y a de monde, plus on peut bosser. Donc ça fait vivre le village. Dès que c'est Pâques, ça explose. Alors l'hiver, c'est mort. L'hiver, c'est la misère. On croise une personne en 2 semaines, il ne nous dit pas bonjour, on est content quand même. Hein. Faut venir assez souvent. Si t'achètes un truc, tu viens que un week-end sur 3 mois, on va pas te reconnaître. En fait, ils achètent pour faire que du gîte, du Airbnb et machin. Et au final, ça devient village musée. Et surtout, les jeunes, les gens qui bossent en fait, qui font vivre le village, ils ont galère pour trouver un logement, une location. Parce que tout est arraché. C'est pire que Paris. C'est flambé des prix. Voilà, pour les gens qui veulent acquérir un truc à pas trop cher dans un village, c'est quasi impossible. Il y a des moments dans l'année où il n'y a que des touristes, et c'est des touristes de masse. C'est cool, ça nous ramène des sous, mais à la fois, ça tue l'âme du village.
15: Voilà, et on retournera à Noyères dans l'info d'ici à 7h30 à la rencontre de ces Parisiens, séduits par ce village de 600 habitants, rempli de charme. À Charny, au Rez-de-Puisay, le chantier de la future école de Saint-Martin-sur-Ouanne est mis sur pause. Décision annoncée hier par le maire Aurélien Pécaud. Ce projet de 5 millions d'euros ne touchera pas la subvention espérée d'un million d'euros de l'État. Sans cet argent, le maire juge trop risqué de poursuivre le chantier. Il rencontrera la semaine prochaine la direction des finances publiques pour tenter de remettre le dossier sur les rails.
0: Vous avez un projet, mais malheureusement pas un sou pour démarrer, eh bien il existe une solution.
15: Oui, elle s'appelle l'ADI, l'Association pour le droit à l'initiative. L'an dernier, dans Lyon, elle a mis le pied à l'étrier à 171 créateurs d'entreprises et donné un coup de pouce à une soixantaine de particuliers. En tout, 1 300 000 euros injectés dans l'économie locale, en moyenne 5 à 6 000 euros par projet. Qui peut frapper à la porte de l'ADI? Pour quel type de projet? Delphine Martin nous explique tout.
17: L'ADI existe depuis 35 ans et sa mission n'a pas changé. Financer la création ou le développement d'une entreprise, mais aussi le retour à un emploi salarié. Plus de 200 personnes en ont bénéficié l'an dernier dans Lyon. Leur point commun, elles n'arrivaient pas à obtenir un prêt bancaire en raison d'un manque d'apport ou de revenus trop faibles. Après étude du dossier, l'ADI propose des financements pouvant aller jusqu'à 15 000 euros maximum, mais la moyenne des microcrédits est de 5 à 6 000 euros. Une somme qui permet d'ouvrir un magasin, de lancer une activité dans la restauration ou l'aide à la personne par exemple. Et pour les particuliers qui veulent retrouver du travail, ce financement peut aussi permettre de payer une formation, le permis de conduire ou même l'achat d'un véhicule. Dans Lyon, en moyenne, un dossier sur deux est accepté par l'ADI.
15: Ça vous intéresse? On va en parler en détail à 8h moins le quart avec l'invité de Ici Matin, Jean-Yves Germont, directeur territorial adjoint de l'ADI en Bourgogne-Franche-Comté. Notez d'ailleurs que l'ADI cherche des bénévoles dans notre département pour accompagner les porteurs de projets. Tous les détails sont sur notre site internet ici.fr. Rue Fécaudry à Auxerre, on attend le verdict. L'expert est passé hier matin inspecter l'immeuble qui menace de s'effondrer. Son rapport arrive aujourd'hui sur le bureau de la mairie avec la feuille de route des travaux engagés pour sécuriser le bâtiment. Ce sera ensuite à la ville de fixer le compte à rebours pour le propriétaire. La balle sera alors dans son camp. Hier après-midi, mieux valait ne pas être coincé derrière les barrières de Saint-Moret. Le passage à niveau a joué les capricieux toute la journée. Le matin, les barrières se sont baissées pour le passage d'un TER et impossible de les relever. Bloqués, les agents SNCF ont mis des heures avant de venir à bout de la panne. La circulation n'a repris que dans l'après-midi. Ce long week-end de mai, vous partez en camping-car? Lyon vient d'ouvrir une nouvelle étape. À Michery, dans le Sénonais, une aire toute neuve de 14 emplacements vous tend les bras. Eau, électricité, wifi, vidange, toutes les commodités. Une bonne nouvelle pour cette commune de 1000 habitants qui mise sur les roues pour faire venir du monde, en tout cas sur les camping-cars. Et des camping-cars, ça rapporte en moyenne, un camping-cariste dépense 56 euros par jour.
0: Ici au Serre, il est 7h04. Gérald Darmanin dilue sa réforme du plaidé coupable criminel.
15: Oui, le garde des Sceaux voulait permettre à un accusé de négocier sa peine en échange d'un aveu, une façon de désengorger les tribunaux. Mais les avocats et des associations féministes sont montés au créneau en estimant que les viols et les crimes les plus graves ne devaient pas entrer dans le champ de ce texte. Gérald Darmanin les a écoutés et c'est une marche en arrière regrettable pour Nicolas Calvao, le directeur de l'ADAVIRS, l'association d'aide aux victimes dans Lyon.
18: C'est une occasion manquée, effectivement, de répondre aux besoins et aux attentes de la société et des victimes sur une meilleure prise en compte des infractions à caractère sexuel, une meilleure prise en compte par les services d'enquête, une meilleure prise en compte par la justice, un meilleur accompagnement des victimes. Et si ce plaidé coupable permettait de poser cette question-là, c'est effectivement une occasion manquée de continuer cette discussion. Et encore une fois, le travail parlementaire a été conséquent par rapport à la proposition initiale et la copie qui était en cours de construction. Ce travail qui est rayé d'un trait de plume, lui, c'est vraiment quelque chose sur lequel il faudra malgré tout réussir à capitaliser pour continuer de réformer ce droit pénal, cette procédure pénale, pour qu'elle puisse mieux correspondre aux attentes des victimes et au temps de la victime dans le procès.
15: Et dans notre département, les avocats du barreau de Sens s'étaient mis en grève au début du mois d'avril pour montrer toute leur colère vis-à-vis de ce projet de réforme de la justice pénale. Pas de mobilisation à Auxerre, mais un soutien de leurs collègues. La JIA déniche encore une pépite dans son centre de formation. Après Zadi et Petit Doll, c'est au tour d'Elias Saïdi de franchir le pas chez les pros. Ce jeune milieu défensif, débarqué de Toulon en 2023, gravit les échelons à toute vitesse. Une saison pleine avec les U19, la CAN avec les U17 du Maroc et un contrat jusqu'en 2029 dans la poche avec la JIA. Un nom de star de première ligue pour un tournoi de jeunes à Avallon, le challenge Brian Mbeumo lance aujourd'hui sa première édition au stade Léon Laurent. L'attaquant international de Manchester United, originaire du sud de Lyon, parraine l'événement. Des équipes de U13 s'affrontent en football à 8. Et puis c'est le dernier pas de 2 pour Évidence. Cette institution d'Auxerre s'apprête à fermer ses portes après 25 ans d'activité et des générations d'élèves formés à l'art de la comédie musicale. Le rideau tombera après un ultime spectacle le 6 juin. Évidence qui dévoilera aujourd'hui en avant-première un extrait de son dernier spectacle à la foire d'Auxerre qui s'ouvre donc ce jeudi. Vous écoutez ici Auxerre, il est 7h07. La météo, on pourra aller à la foire parce que dehors, pas terrible.
0: Ouais, c'est vrai que du coup, cette foire est quand même grandement en intérieur. Donc ça, c'est pas mal parce que ça va être compliqué aujourd'hui. Situation orageuse et même cette vigilance jaune de la part de Météo France pour toute la journée. Même si les orages devraient nous rejoindre plutôt cet après-midi. Avec ce vent qui souffle vers l'est jusqu'à 40 km/h en rafale. Et les perturbations, elles, arrivent par l'ouest. Elles pourraient même déjà arriver dans le Gâtinais ce matin avec peut-être déjà quelques coups de tonnerre. Des températures échelonnées entre 8 et 11 degrés dans Lyon ce matin, avec une petite pluie qui risque d'être un petit peu plus intense avec la situation orageuse de cet après-midi. Et côté mercure, alors là, c'est vrai que ça va perturber certaines personnes. Seulement de 9 à 11 degrés au meilleur de ce jeudi.
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0: Demain, ce sera pas beaucoup mieux, mais un petit peu plus doux et peut-être le retour du beau temps, on l'espère en tout cas pour samedi. Retour dans les années 2000, à l'époque où il était l'un des chanteurs à texte, entre guillemets, qui comptait une chanson à prendre, je le rappelle quand même, au second degré. Voici Les Voisines de Renan Luce, vous écoutez ici au Auxerre.

0: Ici au Serre avec l'un des plus grands succès de la carrière de Renan Luce, c'était Les Voisines. Il est 7h12.
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0: Ah ça, ce sera super aussi. Je sais pas si ça parle aux gens quand on dit Bronski Beat avec Small Town Boy. Mais moi, vraiment, ça vaut le coup de rester si vous ne vous rappelez pas de ce titre. Il y aura aussi William Scheller que personne n'a oublié. En plus de ça, on ira déguster du pâté à Saint-Florentin. Une recette inventée sur place par la maison Lhuillier. C'est Ludovic Chap qui va tester pour nous. Tandis que dans nos petits bonheurs, on ira même à la rencontre de Pauline, supportrice et même clubeuse à la GIA, qui donnera de la force à nos Auxerrois avant le match, le déplacement très important à Lille. Dimanche soir. Et dans un instant, mon œil, notre actu sur notre édito sur l'actu. Figurez-vous qu'un fromage franc-comtois fait le buzz sur les réseaux sociaux. Mais alors pourquoi? Réponse dans un instant.
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0: Et ce matin, mon œil, c'est avec Gérald Leroux. C'est vrai que nous sommes en week-end prolongé, qui étale sur sa tartine ce matin, pas de la confiture, mais du fromage.
4: Oui, on étale de la cancoyotte, parce que c'est la tendance du moment sur les réseaux sociaux. Plusieurs influenceurs en sont tombés raide dingue. Regardez comme c'est bon, c'est coulant, c'est rigolo, c'est pas gras et c'est pas cher. L'influenceur Johan Paps est conquis. « Ma diète vient de changer à tout jamais », dit-il. « C'est le plus beau jour de ma vie ». Sa vidéo a été vue plus de 3 millions de fois sur TikTok ou Instagram. Bref, cette jeune génération a l'impression d'avoir découvert la lune. Alors que la cancoyotte, beaucoup d'entre vous connaissent probablement depuis longtemps, surtout en Franche-Comté, où ce fromage est né il y a plusieurs siècles. Là-bas, la cancoyotte, on la verse sur du pain, sur des patates, tout en dégustant une bonne saucisse de Morteau ou de Montbéliard. Le chanteur Thiéphène, originaire de Dole, en Franche-Comté, chantait la cancoyotte sur son premier album en 1978. Et puis, il y a tous ceux qui connaissent la cancoyotte parce qu'un jour, ils sont allés voir un nutritionniste ou un cardiologue en leur disant « J'ai trop de cholestérol, il faut que je me calme avec le fromage. » Et là, le professionnel a prononcé le mot magique, la cancoyotte. Vous en mangez tant que vous voulez, monsieur. Il y a seulement 5 à 10% de matière grasse, et en plus, ça a du goût. C'est magique. Mais voilà, cette cancoyotte mania a une conséquence qui peut être frustrante. Il y a bien souvent rupture de stock dans les rayons des magasins, et ce n'est pas la faute au Détroit d'Ormuz. Quoi qu'il en soit, en ces temps de division, de crispation, la cancoyotte a au moins réussi l'exploit de rapprocher deux France qui sont a priori bien éloignées l'une de l'autre, la France de TikTok et la France des terroirs.
0: Voilà, et la France de TikTok découvre ce que plein de gens connaissaient déjà. En parlant de choses que l'on connaît et qu'on oublie parfois, il y a ce morceau un petit peu New Wave, musique icône de son époque aussi, Bronski Beat avec Small Town Boy. Franchement, comme c'est jeudi férié, c'est peut-être la chanson idéale pour commencer cette journée. Se réveiller à 7h15 avec votre radio locale ici au Serre.

0: Génial cette ambiance New Wave, années 80, la voix de Jimmy Somerville dans ce groupe Bronze qui beat sur votre radio ici au Serre.
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0: Que se passe-t-il à 7h20? Mais oui, les circuits courts, forcément, avec Ludovic Chappe, qui a visité la boucherie-charcuterie L'Huilier, une institution à Saint-Florentin. Et surtout, je crois que Ludo va tester la recette signature de ce lieu.
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0: Prenez des risques, monsieur.
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1: Et alors ça se mange en
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1: Très bien. Bon, alors ici c'est une institution, la maison existe depuis longtemps.
0: 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On est tous passés voir un petit coup L'Huillier une fois dans sa vie. Voilà.
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0: Merci à vous, bonne journée.
2: Et bravo Ludo pour la dégustation de pâté en direct. D'autres propositions gourmandes telles que du fromage de chèvre. Dans les podcasts des circuits courts cette semaine, il y avait aussi beaucoup de propositions artistiques. Vous pouvez tout réécouter en allant sur ici.fr/Auxerre. Vos chansons préférées continuent d'être là, de nous réveiller, de nous accompagner. Voici tout de suite William Scheller.

0: Gia a gagné ses deux derniers matchs à domicile face à Angers et Nice. Je parle de Pauline, supportrice de notre club, qui va au stade dès qu'elle le peut, qui y croise parfois Giroud. Et ça, c'est son petit bonheur que l'on retrouve dans quelques secondes. Merci d'écouter ici au CERF.
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0: Le foot, la GIA dans les petits bonheurs récoltés comme chaque jour par Olivier Borde, en espérant que cela se transforme en grand et gros bonheur dimanche soir.
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6: Je m'appelle Pauline, j'habite à Pourrin et je suis artisan fleuriste. Alors mon petit bonheur, c'est d'aller me garer en fait un dimanche après-midi vers 15h pour assister à un match de la GIA et de traverser comme ça toute la rue avec toute l'ambiance, les supporters, les cris de joie, les écharpes que l'on met en avant. Voilà, c'est ça mon petit bonheur, pour après prendre ma place, m'asseoir, assister au démarrage du match. Et ça, c'est mon petit bonheur. Et surtout, bonheur ultime quand la GIA gagne. Quand j'arrive, donc je m'installe, parce que donc comme je suis clubbeur, j'ai mon siège attitré, et je regarde autour de moi, j'aime bien, et je vois des anciennes têtes, des personnes, des anciennes personnalités d'Auxerre, enfin qui le restent toujours, mais qui ont apporté leur petite pierre à l'édifice à notre ville d'Auxerre, notamment le speaker, l'ancien speaker qui est juste devant moi. Alors je l'imagine sur le stade, en train d'animer le stade, donc du coup ça me fait sourire. Et ensuite je lève ma tête en haut à droite et je regarde si je vois notre ami Giroud, et je le vois souvent. Alors du coup après je rebaisse ma tête et ça me fait sourire, et là je me dis c'est bon, le match peut commencer.
0: Bon, et cette forme de finale pour la GIA, malheureusement, ce sera pas un match à domicile, ce sera un déplacement dans le nord de la France où il fera gris avec de la pluie, il faut le dire, un dimanche soir, 21h, Lille à GIA. Vous le savez, comme toujours, nous, on prendra l'antenne une demi-heure avant, et puis à l'après-match, après, en cas de nul, en cas de succès, cet après-match pourrait se transformer en grande fête. On espère que vous serez là et que vous appellerez le 03 86 52 23 23.
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0: Thierry Boulan, l'info d'ici arrive, on décharge la voiture et on s'installe peinard au bord du Serein.
7: Bah oui, au printemps, les résidences secondaires retrouvent leurs propriétaires qui viennent se ressourcer quelques jours dans Lyon. À Noyères-sur-Serein, ça représente 40% des maisons. Comment le vivent les gens qui habitent le village toute l'année ? Reportage dans un instant. Mais tout de suite, il est 7h30, l'actualité en France et à l'étranger, le 90 secondes d'Audrazo.
8: La demande de masques FFP2 a été multipliée par 5 en France en moins d'une semaine, multipliée par 4 pour les masques chirurgicaux. Conséquence de la peur de l'antivirus, aucun symptôme n'a été détecté à ce jour chez les 22 Français identifiés comme cas contact. Les 4 enfants parmi eux ont été testés négatifs. Le parquet de Lille annonce la mise en examen d'un baby-sitter soupçonné de viol et d'agression sexuelle sur 18 enfants âgés de 2 mois à 5 ans. Cet homme avait déjà été été condamné pour agression sexuelle. Il avait interdiction d'exercer une activité avec des mineurs. Une cérémonie se tiendra ce midi à Caen en hommage aux deux agents pénitentiaires tués il y a 2 ans lors de l'évasion meurtrière du narcotrafiquant Mohamed Amra au péage d'Incarville. Le ministre de la Justice, Gérald Darmanin, va échanger en privé avec les familles des victimes. Vous risquez encore de bouchonner aujourd'hui pour le top départ du pont de l'Ascension. Bison futé, voie rouge sur le quart nord-ouest avec des déplacements particulièrement difficiles. La journée est classée orange sur le reste de la France. Des ralentissements sont à prévoir sur le sud-ouest et sur le quart sud-est. Le Paris Saint-Germain est champion de France, c'est officiel. Victoire des Parisiens hier soir à Lens 2-0 et 5e titre d'affilée en Ligue 1 pour le PSG. Madonna, Shakira et le groupe coréen BTS vont faire le show le 19 juillet à la mi-temps de la finale du Mondial de foot aux États-Unis. Leur nom vient d'être dévoilé.
7: Merci Aude. On vous retrouve tout à l'heure pour l'actualité en France et à l'étranger, tout à l'heure à 8h30. Les résidences secondaires font le plein dans Lyon pendant les ponts du mois de mai. Et s'il y en a pas mal empuisés dans le Tonnerrois, à Noyers-sur-Serein, 40% des habitations sont des maisons de vacances, occupées pour une grande partie par des Parisiens, ou tout au moins par des Franciliens. Clément Viron est allé à leur rencontre.
9: Après 2h30 de route, Lee, un Anglais de Paris, vient tout juste d'arriver à Noyers avec sa femme.
10: Yeah, 2 minutes, oui.
9: Ils vont passer une semaine dans leur maison secondaire, une maison achetée il y a 15 ans, complètement par hasard.
10: Il y a très longtemps, avec mes parents, on est passé par ici brièvement en route, et ça nous impressionnait. Et puis plus tard, je voulais avoir un endroit pour mettre mes bouquins.
9: Le couple y vit désormais à peu près 3 mois dans l'année, et le reste du temps, eh bien, la maison est en location.
10: Puisqu'on paye presque 4 000 par an en taxes, c'est très très élevé. On loue un peu juste pour couvrir ces coûts-là.
9: Allez, on laisse Lee décharger le coffre de la voiture. Et pas très loin, sur la terrasse d'un café, on croise Malika.
11: Parisienne, avec une maison à Noyers depuis 15 ans. Et je viens de m'installer il y a 4 mois ici. J'avais pas grand-chose à faire, si ce n'est quitter mon appart parisien.
9: Et puis ça n'a pas été trop dur de convaincre les enfants, notamment Capucine, 18 ans. Car Noyers, c'est d'abord des souvenirs de vacances.
12: On faisait des grandes balades, on allait visiter un peu les villages à côté. On se baignait dans des lacs, je connais tout le monde, donc au final c'était pas comme si j'arrivais dans un village où je ne connaissais personne, donc je m'y plais, ça change, c'est plus reposant.
9: Reposant, oui, même si là, il commence à y avoir du monde.
13: Dès que c'est Pâques, ça explose.
9: Mehdi travaille dans un salon de thé.
13: Il y en a qui finissent par tomber amoureux de l'endroit et qui vivent vraiment à l'année.
9: Alors ça, c'est le côté positif. Mais Mehdi voit surtout que parmi les 180 résidences secondaires ici à Noyers, il y a pas mal de volets fermés.
13: Ils sont là une semaine par an, mais ils ne viennent jamais. En fait, ils achètent pour faire que du gîte, du Airbnb et machin, et au final ça devient village musée. Et surtout les jeunes, les gens qui bossent en fait, qui font vivre le village, ils galèrent pour trouver un logement, une location.
9: Et ça exaspère Ariana.
14: Et on voit ça aussi dans les prix d'immobilier ici, par exemple ça coûte de plus en plus cher. J'ai des potes qui veulent s'installer à Noyers mais qui n'arrivent pas parce que c'est un peu trop cher.
9: Mais Noyers n'est pas le seul village touché par ce phénomène. Il y a quand même 25 000 maisons de vacances dans Lyon, bien plus qu'ailleurs en Bourgogne-Franche-Comté.
7: Le reportage ici au CERF de Clément Viron est à retrouver sur l'application ICI et sur notre site ICI.fr. Alors on va parler projet et microcrédit dans un instant avec une association qui peut vous aider à lancer votre entreprise ou à financer une formation. Jean-Yves Germont, directeur territorial adjoint de l'ADI en Bourgogne-Franche-Comté, est l'invité d'ici matin dans une dizaine de minutes.
0: Et dans votre journal de 8h tout à l'heure, Thierry, le chantier d'une école stoppée à Charny aurait dépuisé.
7: Bah oui, le nouveau maire a pris la décision d'interrompre ce chantier. Il a découvert que les financements n'avaient pas été bouclés par sa prédécesseure. On va y revenir dans le prochain journal. Vous écoutez ici au CERF, il est 7h35, la météo de ce jeudi avec pas mal de nuages.
0: Ah bah oui, il y a même Christine sur la page Facebook ici au CERF qui qualifie le ciel à Argenteuil-sur-Armançon de moche actuellement. Voilà, c'est le mot de Christine et je le dis à l'antenne du coup. Elle va plutôt faire un petit peu de cuisine et un gâteau ce matin en écoutant ici au CERF et ce petit bulletin météo, pas terrible forcément avec le ciel tout gris ce matin, des températures échelonnées entre 8 et 11 degrés. Lyon en vigilance jaune pour le phénomène orage qui arrive d'abord dans le Loiret mais qui pourrait toucher les Gâtinais ce matin, avant de rejoindre le territoire Iconnais cet après-midi au programme potentielles averses intenses, risque de coups de tonnerre bien sûr, et température qui baisse encore par rapport à hier, entre 9 et 11 degrés.
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0: Moi, j'oublie à chaque fois que c'est un groupe norvégien. Ils sont quand même allés en Angleterre un petit peu se former à la musique rock. Et puis surtout, trouver un nom qui sonne bien en anglais. Alors, en anglais, ça devait être... Mais en anglais, c'était quoi? C'était AA plutôt, Thierry?
7: Je sais pas.
0: En tout cas, ça sonne bien en français. C'est facile à prononcer. Et surtout, la chanson est toujours agréable à écouter. Voici Take On Me.

0: Le groupe AA, on adore réécouter cette chanson. Et moi, j'ai découvert ce matin le clip. Hein, c'est Thierry Boulan qui me l'a montré. Moitié dessin animé au fusain, moitié image réelle. Franchement, très très bien. Bravo à ce groupe norvégien.
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0: Bernard Lavilliers, pour la suite de vos chansons préférées, l'une des dernières aussi de Vanessa Paradis, je peux aussi vous dire qu'avant 8h, on va fêter l'anniversaire d'une petite mascotte très rigolote, ou pas, un petit personnage qui a un pouvoir exceptionnel, prédire le trafic routier, surtout quand il y a un week-end prolongé comme en ce moment, ou des vacances, on parle bien sûr de Bison Futé, son histoire sera racontée par Stéphane Bern juste avant le prochain journal d'actu local à 8h. Et ce matin, dans Minute Papillon, Thierry Boulan, on va faire traverser les hérissons.
3: À Avallon, il n'y a pas de signalisation pour ces petites bêtes. Et comme n'importe quel piéton qui traverserait une quatre voies en courant, eh ben ça finit souvent mal. Aïe, écrasé le petit gars.
4: Oh, t'attendris pas, c'est pas le moment.
3: Bah quand même. Depuis janvier 2025, nos petits bonhommes sont passés officiellement dans la catégorie des piétons en danger, comme le rappelle Lyon Républicaine. L'animal est désormais classé quasi menacé.
5: C'est une catastrophe, Thérèse.
6: Qu'est-ce qu'on va faire, Pierre ?
3: Eh bien, l'association Traverse a eu une idée. Elle a décidé de poser ses clous et de sécuriser le cheminement de ses usagers vulnérables.
7: Cette année, le mot d'ordre, c'est la sécurité.
3: Leur projet Picavallon ne consiste ni plus ni moins qu'à tracer des passages protégés pour hérissons à travers toute la commune. Sauf qu'au lieu de bandes blanches sur le bitume, eh bien, ce sont de petits trous de 13 à 14 cm percés dans les clôtures et les murs des jardins.
8: Bravo messieurs, vous pouvez être fiers.
3: Des ouvertures qui permettent à l'animal de traverser en toute sécurité, de jardin en jardin, sans jamais avoir à mettre une patte sur la route. Ces passages protégés ne se bricolent pas à la va-vite. Hein.
9: Non, pas du tout, pas du tout. Oh là là.
3: Le journal rapporte que l'association passe d'abord faire le diagnostic chez les volontaires, gratuitement. Les ouvertures sont ensuite soigneusement finis en bois et en céramique, parce qu'un bon passage protégé, eh bien, ça se signale et ça s'entretient. Il y a d'autres gestes simples à accomplir pour que nos petits mammifères ne se mettent pas en boule et s'installent sans danger dans les vastes jardins. On peut ranger par exemple les produits chimiques, éteindre les tondeuses robots la nuit qui transforment la pelouse en piste de rodéo pour nos petites bêtes confrontées à ces bolides. Vous pouvez aussi laisser un tas de feuilles mortes dans un coin qui se transformera en refuge pour les hérissons entre deux traversées.
0: 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Tiens, dans la semaine Thierry, vous avez parlé des saints de glace et j'ai croisé une personne hier qui m'a dit que c'était très bien et très instructif ce que vous avez expliqué dans la semaine, vraiment.
10: Eh ben c'est formidable.
0: Hein, donc ça vaut le coup d'aller réécouter
10: arriver, hein,
0: quand vous le souhaitez. Ça arrive presque tous les jours, tous les jours, tous les jours. Allez, à tout de suite.
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0: Une association pour le droit à l'initiative économique. Tout le monde ne connaît pas, c'est pour ça qu'on va en parler dans 3 minutes et 10 secondes. Juste après Vanessa Paradis qui a fait son retour avec un tout nouvel album. Et ça, c'était le tout premier extrait, Bouquet Final. Bonjour, bon réveil, vous écoutez ici Auxerre.

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1: Le retour des beaux jours, c'est pas forcément pour maintenant, mais c'est en tout cas le nom du nouvel album de Vanessa Paradis.
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1: Une association qui peut vous aider à financer la création d'une entreprise ou une formation pour retrouver du travail. L'ADI, l'Association pour le droit à l'initiative économique, a aidé 171 entreprises et une soixantaine de particuliers dans Lyon l'an dernier. On en parle avec Jean-Yves Germont, directeur territorial adjoint en Bourgogne-Franche-Comté. Il répond à vos questions, Delphine Martin. Bonjour Delphine.
3: Oui, bonjour à tous. Bonjour Jean-Yves Germont.
4: Bonjour.
3: L'ADI a prêté plus d'un million d'euros dans Lyon l'an dernier à 171 entreprises, une aide qui prend la forme de microcrédit. À qui s'adresse spécifiquement votre aide ?
5: Alors, l'ADI, c'est une association nationale qui a 35 ans, c'est l'Association pour le droit à l'initiative économique, et qui a pour but d'accompagner, de financer des personnes qui ont deux types de projets, soit la création, le développement d'une entreprise, soit le retour vers l'emploi salarié. Et le point commun de ces personnes-là dans leur démarche, c'est de ne pas parvenir à obtenir un prêt bancaire. Donc la caractéristique principale, j'ai envie de dire que c'est celle-ci, c'est des personnes qui n'ont pas accès qui n'arrivent pas à obtenir de prêt auprès des banques.
3: Pour quelles raisons ils n'arrivent pas à obtenir de prêt ?
5: Des raisons variées, un manque d'apport, manque de garantie, des revenus insuffisants pour la banque. Enfin, les raisons sont multiples. Et donc, nous, le but du jeu va être de... alors, c'est une parole parfois un peu galvaudée, mais de remettre la personne au centre du projet, de voir quelles sont ses compétences, dans quelle dynamique elle s'inscrit, et notamment dans quelle dynamique elle inscrit son projet. Est-ce qu'elle a les compétences ? Est-ce qu'elle a de l'expérience ? Et derrière, de voir si on peut, avec un financement de taille réduite, hein, on parle de microcrédit, donc on va jusqu'à 15 000 euros maximum, en moyenne c'est 5 000-6 000 euros, on va voir dans quelle mesure nous on peut l'accompagner dans le cadre de ce projet.
3: Et on parle de quel type de projet ? Est-ce que vous avez des exemples d'activités que vous avez soutenues à nous donner ?
5: Des grandes familles, alors toutes les activités de service à la personne, toutes les activités de petite restauration, de transport, le commerce de façon générale. Les grandes dominantes, hein, en ce moment, c'est le commerce et le service. C'est toutes les boutiques qu'on peut voir dans le centre de nos villes, que ce soit à Sens, Auxerre, mais Joigny, Saint-Florentin, enfin bref, et dans toute Lyon de façon générale. C'est toutes les activités que l'on voit au quotidien. C'est pas des activités sorties de nulle part, si vous voulez. C'est des activités traditionnelles par des personnes comme vous et moi qui ont un projet et pour X raisons vont pas obtenir de prêt bancaire. Et nous, on va, en ayant un regard un peu, en faisant un pas de côté, comme on dit, on va arriver à les soutenir.
1: Le microcrédit pour monter son entreprise ou financer son retour vers l'emploi. On en parle ce matin avec Delphine Martin et Jean-Yves Germont, directeur territorial adjoint de l'ADI en Bourgogne-Franche-Comté.
3: L'ADI aide aussi des particuliers, il n'y a pas que des porteurs de projets commerciaux, il y a aussi une aide pour les particuliers. Elle prend quelle forme ?
5: Eh bien, c'est toujours la même dynamique et effectivement c'est ce dont je vous parlais tout à l'heure, à savoir financer des personnes qui visent l'emploi salarié et non plus l'entrepreneuriat. Des personnes qui visent l'emploi salarié et qui ont besoin de financer une formation mais aussi un véhicule, un permis, des réparations sur le véhicule et donc qui se retrouvent empêchés pour soit se maintenir dans l'emploi salarié, soit accéder à l'emploi salarié parce qu'il leur manque de la mobilité ou de la formation. Et donc, on va leur prêter de l'argent pour répondre à ces difficultés-là, pour acheter une voiture, réparer, passer le permis, bref. Et l'optique de l'ADI, c'est toujours de viser l'insertion via le microcrédit, l'insertion salariée, l'insertion entrepreneuriale. On va essayer, si vous voulez, nous, on est une étincelle, on va essayer de lever les freins. Hein.
3: Quel est aujourd'hui le taux d'acceptation d'un dossier à l'ADI ?
5: Il varie l'ADI c'est une association nationale, il varie d'un territoire à l'autre. Sur Lyon, on va être pour un sur deux, c'est-à-dire qu'il y a deux personnes qui viennent, il y en a une qu'on va soutenir financièrement, et une autre à qui on va dire, écoutez, il faut faire un pas en arrière, il faut réfléchir encore au projet, il faut le retravailler, donc c'est un sur deux, effectivement, vous parlez d'une légère progression, alors c'est quand même important, hein, si vous voulez, c'est 171 entreprises, c'est 33 prêts liés à la mobilité, à la formation, donc c'est plus de 200 personnes, quand on sait que quand on finance une personne, on crée 1,3 emplois en moyenne, vous voyez qu'on est à 250-260 personnes soutenues dans Lyon, et c'est pas anodin, si vous voulez, parce que c'est des personnes qui étaient en difficulté, qui étaient parfois bénéficiaires de minima sociaux, et donc là on va leur permettre de bien sûr de créer leur activité, de retrouver un emploi salarié, mais finalement de les remettre dans un circuit économique disons traditionnel, et c'est fort, si vous voulez, ça a du sens, et notamment dans un climat morose. Vous parliez, on a une légère augmentation du chômage dans Lyon. On voit bien que c'est un territoire qui est fragile, mais comme d'autres, hein, sur la Bourgogne, vous l'avez dit tout à l'heure, moi je suis directeur adjoint sur la Bourgogne et la Franche-Comté, donc on est sur des territoires fragiles pour certains, et donc là, permettre à des personnes de rebondir, en tout cas leur redonner l'espoir d'eux, c'est fort sur nos territoires.
3: Jean-Yves Germont, directeur territorial adjoint de l'ADI, l'Association pour le droit à l'initiative économique. Bonne journée, merci.
5: Merci beaucoup.
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1: Et notre application ici peut vous permettre de réécouter facilement cet entretien, les autres de la semaine aussi. Si vous avez déjà la tête au football de ce week-end, sachez que lundi, Baptiste Malherbe, le président exécutif de la GIA, était notre invité. Ça peut aussi se réécouter. Pour la musique, voici Bernard Lavilliers et Nicoletta.

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0: Bernard Lavilliers, Nicoletta, elle chante normalement chaque année en la cathédrale de Sens, mais cette année, elle avait plutôt choisi la collégiale d'Avallon. C'était au mois de mars. On espère qu'elle reviendra bientôt. Merci, Nicoletta. Dans quelques instants, dans 3 minutes, toute l'actu locale, ce sera avec Thierry Boulan. Faire passer des messages, rien de mieux pour faire passer ces messages que d'avoir un symbole. Et on va vous raconter avec Stéphane Bern l'histoire de Bison Futé avant 8h.
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0: Stéphane Bern nous rejoint pour la leçon d'histoire avec un petit personnage souriant qui nous aide à éviter les embouteillages.
4: Il y a tout juste 50 ans, une mascotte inspirée des Indiens d'Amérique organise les départs en vacances dans toute la France. Été 1975, les routes de France sont paralysées. Le samedi 2 août, entre Paris et la Côte Basque, on dénombre 600 km de bouchons cumulés et 60 000 voitures bloquées au même moment. C'en est trop. Jean Pouly, ingénieur des ponts et chaussées, a une idée simple. Prévenir les automobilistes à l'avance des journées les plus chargées et proposer des itinéraires bis. Aujourd'hui, ça paraît évident, mais à l'époque, ça relevait quasiment de la science-fiction. Mais pour que l'information marque les esprits, il faut un symbole. On a tout envisagé, un marsouin, un albatros, et finalement nous avons opté pour le jeune indien, raconte Jean Pouly à la République des Pyrénées. Toujours souriant, coiffé de plumes, Bison Futé apparaît dans les journaux, à la télévision, et surgit même sur les ondes radio.
5: Moi, Bison Futé, je vous aiderai.
4: Évidemment, il n'avait pas communiqué avec des signaux de fumée. Il les invite à suivre ces flèches vertes qui indiquent des itinéraires alternatifs. Il devient le complice malin grâce auquel les automobilistes évitent de s'énerver au volant et de vouloir le scalp des autres conducteurs pour un oui ou pour un non.
5: Suivez les flèches de Bison Futé et préservez vos nerfs.
4: Avant de prendre la route des vacances, consulter des conseils de Bison Futé devient un réflexe pour des milliers de Français. S'il le faut, on décale le départ, on roule de nuit, on emprunte des voies secondaires. Et ça marche, enfin, ça roule plutôt.
6: Vive les départs en vacances! Et puis fais attention, Bison Futé, hein!
4: Dès l'été 1976, la mascotte fait ses preuves. Les autorités dénombrent 30% de bouchons en moins par rapport à l'année précédente. Avant, sur les routes des vacances, c'était le Far West. Il a fallu qu'un Indien nous apprenne à éviter les embuscades.
0: Merci Stéphane Bern et à demain. Bon week-end prolongé avec Ici au Cerf, il est 8h. On retourne vers l'actu locale avec Thierry Boulan. C'est la mauvaise surprise de ce début de mandat pour le maire de Charny, Auré de Puisay.
7: À peine installé dans son fauteuil de maire, Aurélien Pécaud hérite d'un dossier qui fâche. Le chantier de la nouvelle école à Saint-Martin-sur-Ouanne est stoppé alors que les travaux avaient déjà commencé. Une subvention de l'État n'a finalement pas été accordée et 1 million d'euros, ça ne se trouve pas sous le sabot d'un cheval. Ce projet à 5 millions est donc à l'arrêt. Aurélien Pécaud s'en explique au micro de Philippe Renaud.
8: Là, on emprunte déjà à minima 2 millions d'euros pour ce projet. On avait 1,7 million de subventions qui étaient demandées. Pour l'instant, on en a été notifié que de 700 000 par la région et le département. On attendait ce million. 6 millions n'arrivent pas, eh bien, il faut qu'on fasse autrement. Il faut savoir que depuis 3 ans, depuis que ce projet a été lancé en étude, on a déjà dépensé 700 000 euros. Et les travaux qui ont commencé au mois de février représentent une toute petite partie pour l'instant du budget. Si on arrête tout, effectivement, il faudra payer un pourcentage aux entreprises. Ça, c'est vrai. La question est de savoir, même si on arrête tout, combien ça nous coûte par rapport à ce qu'on pourra se permettre demain si on continue. Je suis vraiment, pour le coup, en colère parce que on aurait dû, ma prédécesseuse aurait dû attendre avant de lancer ce projet. C'était pas raisonnable.
7: Aurélien Pécaud, interrogé par Philippe Renaud. La mairie d'Auxerre attend les conclusions de l'expert. Hier, en fin de matinée, il a passé l'immeuble de la rue Fécaudry au peigne fin après les craintes d'effondrement. Son rapport est attendu aujourd'hui avec des recommandations pour consolider les lieux. La mairie donnera ensuite au propriétaire un délai pour remettre le bâtiment d'aplomb. À Saint-Mauré, on ne passe plus. Hier, le passage à niveau est resté bloqué une bonne partie de la journée. Après le passage d'un TER au petit matin, les barrières se sont baissées puis n'ont plus bougé. Des agents de la SNCF ont finalement remis de la machine en marche. Il a fallu être patient. Ça s'est fait dans l'après-midi.
0: Le garde des Sceaux met de l'eau dans son vin concernant sa réforme de la justice criminelle.
7: Gérald Darmanin veut permettre à un accusé de négocier sa peine en échange de ses aveux. L'objectif est d'avoir moins d'audiences et donc moins d'engorgement des tribunaux. Une procédure décriée notamment par les avocats et certaines associations pour les cas de viol et les crimes les plus graves, Léni Flouva.
9: Arrière toute pour cette réforme difficile à manœuvrer, le plaidé coupable pour tous les crimes ne passait pas auprès des avocats. C'était peut-être avant tout une erreur politique.
10: Alors je ne crois pas, parce que je pense que tous les pays autour de nous ont un plaidé coupable.
9: Interrogé sur France Inter. Le ministre de la Justice, Gérald Darmanin, a expliqué être sorti de ce bras de fer par le dialogue.
10: Nous avons discuté, ses représentants, pour dire que nous devions restreindre ce plaidé coupable.
9: Les associations de victimes défendaient pour certaines la ligne des avocats, mais pour d'autres, comme l'Adavirs dans Lyon, la mesure de reconnaissance de culpabilité offrait une nouvelle voie aux victimes. Nicolas Calvao, son directeur.
11: La réforme qui a été proposée, elle avait fait l'objet d'un travail qui avait permis en tout cas d'assurer à la victime une place dans cette procédure, un pouvoir de choisir. C'est étonnant qu'une réforme aussi importante soit simplement abandonnée.
9: Et il regrette que la réforme ne s'intéresse finalement pas assez à l'essentiel.
11: La réponse la plus évidente, c'est celle des moyens des services d'enquête, des moyens des services judiciaires, des moyens pour permettre aux magistrats et aux services d'enquête de travailler plus rapidement.
9: Rappelons que le budget de la justice en France est en hausse en 2026 par rapport à 2025, mais toujours en retard vis-à-vis de nombreux voisins européens.
7: Les précisions ici au CERF de Léni Flouva, contacté le barreau de Sens en grève pendant près d'un mois contre le texte, attend pour prendre position sur ce revirement. Si vous profitez de ce troisième long week-end de mai pour prendre la route, une nouvelle étape s'offre au camping-cariste dans Lyon. À Michery, une aire toute neuve vient d'ouvrir route de Sixte. 14 emplacements y attendent les voyageurs avec l'eau, l'électricité, le wifi et le service pour les eaux usées ainsi que les déchets. Un nouveau point d'ancrage pour cette commune d'un millier d'habitants du Sénonais.
0: À la page sport de votre journal Thierry Boulan, du football, un troisième jeune frappe à la porte des pros à la JOCR.
7: Après Zadi et Petit Doll, c'est au tour d'Elias Saïdi de rejoindre le groupe professionnel. Arrivé en 2023 en provenance du SC Toulon, le jeune joueur marocain a fait ses gammes cette saison avec les U19 et a porté les couleurs de son pays lors de la CAN U17. Le milieu défensif s'engage avec le club auxerrois jusqu'en 2029. Le stade auxerrois a un nouvel exploit dans le viseur. Le club de Régional 2 dispute aujourd'hui une demi-finale de Coupe de Bourgogne-Franche-Comté contre Pontarlier, une équipe qui évolue deux divisions au-dessus. Coup d'envoi à 15h au stade de l'Arbre Sec à Auxerre. Allez le stade auxerrois.
0: Après 25 ans de spectacle et de formation, Évidence baisse le rideau.
7: Le 6 juin, cette institution auxerroise présentera sa dernière comédie musicale avec ses élèves. Une conclusion un peu précipitée et sans la possibilité de trouver de repreneur en raison de problèmes de locaux. Une page qui se tourne et beaucoup d'émotions dans les coulisses. Jocelyne Gianni est co-directrice d'Évidence.
12: Alors au début, ça a été très dur de prendre la décision. J'avoue qu'il y a des nuits où on n'a pas bien dormi du tout. Pour l'annoncer aussi, ça a été assez douloureux. Et on a reçu des messages vraiment gentils, bouleversants. Voilà, et on s'est senti à la fois, bon, tout le monde était triste, mais en même temps, on s'est senti très soutenu affectivement et psychologiquement. Et ça fait du bien, ça, de savoir que les élèves et les parents d'élèves ont compris et qu'ils sont aussi de tout cœur avec nous. En fait, tout le monde le vit un petit peu comme une épreuve. Et en même temps, on s'est dit, il ne faut pas que ça finisse tristement. Il faut qu'on voit le côté positif, tout ce qui s'est passé ici, tout ce qu'on a pu transmettre, tout ce que les élèves ont reçu aussi, et ce qu'ils nous ont donné, parce que on a donné, mais on a énormément reçu également. Et ça, ça restera dans nos cœurs.
7: Et on fera un pas de côté avec Évidence tout à l'heure à 8h30 pour l'info d'ici. Évidence qui dévoilera en avant-première un extrait de son nouveau et dernier spectacle ce week-end à l'occasion de la foire d'Auxerre qui commence aujourd'hui. D'ailleurs, si vous cherchez de bonnes affaires, direction Auxerre Expo pour cette foire. C'est the place to be, hein, comme on dit en anglais, quand on fait semblant de savoir le parler. 4 jours de trouvailles et d'animation. 130 exposants qui déballent leurs nouveautés dans les allées. Au programme, un village automobile, un espace habitat, des jeux pour les enfants, une pause gourmande entre bar, food truck et restaurant. Et puis 2 nocturnes prévues, dont une vendredi avec le groupe Mal Taverne avant un feu d'artifice. Et puis vous aviez raté le casting des Enfants de la Résistance en 2024, Greg.
0: Oui,
7: bah, vous avez une seconde chance.
0: Bah oui.
7: Pour le deuxième volet du film de Christophe Baratier, la production recherche des figurants hommes et femmes de 18 à 70 ans. Vous êtes dans le créneau. Sans tatouage visible, vous êtes dans le créneau aussi. Habitant près d'Auxerre, de Mailly-le-Château et de Toucy, c'est tout vous. Les candidatures se font en ligne sur figurant.com. Le tournage est prévu en juin 2026, c'est-à-dire le mois prochain. Allez, je vous inscris.
0: Je vous avais déjà dit non la dernière fois parce que je ressemble trop à Artus.
7: Ah bon?
0: Bah oui, vous vous rappelez pas?
7: Il y a deux ans. Rasez votre barbe.
0: Et puis ce sera bon.
7: Et puis voilà.
0: Allez, la météo.
7: 8h07, la météo.
0: Vigilance jaune de la part de Météo France pour les phénomènes orages qui nous rejoindra dès la mi-journée, peut-être même ce matin dans le Gâtinais. Vigilance aussi dans les départements voisins sur une bonne partie du territoire français. Ça risque donc d'être animé cet après-midi dans le ciel. De 8 à 11 degrés pour les températures de ce matin. Pluie et ciel gris. Le vent va souffler jusqu'à 60 km/h en direction de l'est et nous amener cette nouvelle perturbation orageuse. Donc attention, cet après-midi, la pluie pourrait devenir intense. Pas plus de 11 degrés, la petite maximale du jour pour Lyon. Ça ira un peu mieux demain avec jusqu'à 13 degrés et le retour de petites éclaircies très localisées. Avant, on l'espère, un retour potentiel du beau temps pour samedi.
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0: Ah, c'est pas la météo la plus joyeuse que j'ai pu faire sur cette antenne, mais on va se consoler avec vos chansons préférées, et franchement, ça va plaire à tout le monde, puisque c'est maintenant le groupe ABBA.

0: Ici au CERF avec le groupe ABBA qui aurait eu l'idée de la rythmique de cette chanson en faisant un petit jogging, comme quoi la course à pied était à la mode aussi dans les années 70 en Suède.
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0: Nous écouterons aussi Vianney. Bravo Vianney, c'est toujours parfait. Ce sera le titre Beau Papa et puis un souvenir aussi de Patricia Casse. Thierry Boulan, tiens, si je vous dis l'une des plus belles terrasses de Forterre avec vue sur Châteaufort, vous me dites.
3: C'est pas la guinguette de Druy-les-Belles-Fontaines, ça?
0: Exactement, on l'appelle même la Cour Grenouille. Je sais pas, vous avez peut-être une idée de l'entrée qui a le plus de succès dans ce restaurant?
3: Les œufs en meurette, forcément, en Bourgogne. Et puis, je crois que Catherine Marchesin aime aussi les œufs en meurette. Elle y a été, non?
0: Ah, bah, bien sûr. Et puis elle va tester un petit peu ce lieu pour vous, que ce soit le côté gastronomique et la très très belle vue aussi qu'on a.
3: A fait un boulot difficile, Catherine, quand même. Hein.
0: Ça, c'est vrai. Il faut le noter, elle se sacrifie pour nous.
3: Exactement.
0: Chaque jour. Merci, Catherine. On la retrouvera tout à l'heure. 8h14 presque. Il faut vite qu'on joue, surtout que le cadeau est magnifique comme chaque jour. 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

0: Thierry, comme vous avez parlé anglais un peu dans votre journal, vous avez l'autorisation de traduire en français le dernier artiste et le dernier titre.
1: Les survivants.
0: Voilà, et le titre.
1: L'œil du tigre, mec.
0: 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Appelez-nous et jouez avec ici au CERN.
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3: Vous nous dites quelle météo il fait dans votre ville, dans votre village, et la photo d'Evelyne, elle est bien plus jolie que la mienne. Evelyne qui nous dit bonjour, il fait 1 degré sur Charny avec de la gelée blanche, effectivement.
4: Vous êtes ici ? Nous aussi.
3: Merci à vous pour vos messages. Tiens, on a également Valérie qui nous dit qu'il fait 2 degrés à Herry, une journée qui s'annonce ensoleillée. Bonne journée à tous. Des gros bisous à vous, Valérie, et merci.
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0: Et nous, on lutte contre les arnaques tous les jours, ça s'appelle C'est pas vrai.
5: Avec Audrazo et l'arnaque du moment, des messages très crédibles menacent de bloquer notre compte Facebook.
6: Effectivement, et là où c'est piégeux, c'est que le message en question a l'air de venir de Facebook lui-même, alors que ce n'est pas le cas. Avertissement de sécurité, c'est comme ça qu'il commence, une collègue me l'a transféré, elle l'a reçu via Messenger, donc la messagerie de Facebook. Le système a détecté que votre compte contient du contenu enfreignant les droits de propriété intellectuelle. Si vous ne procédez pas à la vérification dans les délais impartis, votre compte pourra être suspendu ou définitivement désactivé. Là, les escrocs, vous aurez noté, essayent de vous faire paniquer. L'expéditeur du message s'appelle MetaSend, et ça fait sérieux puisque Meta, c'est l'entreprise qui détient Facebook. Dans d'autres cas, il s'appelle MetaMess ou MetaManager ou MetaSupport.
5: Et qui nous écrit alors en réalité ?
6: En fait, c'est un profil Facebook, un vrai, celui d'un de vos amis par exemple, qui s'est fait pirater. J'ai trouvé des témoignages un peu partout, j'ai perdu le contrôle de mon compte Facebook, l'escroc l'a renommé en MetaSend, et voilà qu'il envoie des messages frauduleux à tous mes contacts. Le but de ces messages, c'est quoi ? L'escroc, en fait, cherche à vous faire cliquer sur un lien pour vous renvoyer vers une page mensongère et pour vous piquer tout ce qu'il peut vous piquer, identité, mot de passe, s'il en veut, à vos données personnelles, et vous risquez, vous aussi, à votre tour, de vous faire pirater votre compte Facebook. Retenez bien, Facebook ne fait jamais de vérification de compte via sa messagerie Messenger, jamais. Et le réseau social précise d'ailleurs, si vous recevez un message suspect dont l'expéditeur affirme être Meta, ne cliquez sur aucun lien et aucune pièce jointe. Ma collègue, dans ce message, on l'incitait à cliquer sur un fichier PDF appelé fichier Meta avec un lien dedans. Attention, parce que l'arnaque existe aussi par mail.
0: Merci Audrazo, je peux vous dire que même nous à la radio, on a reçu ce faux message et même nous, on a failli se faire avoir, donc soyez prudents, vous avez en réécoute évidemment toutes les chroniques de Aude via l'application ici, si vous n'avez pas encore téléchargé, franchement, c'est le moment ou jamais de le faire, pendant que l'on écoute Vianney et sa chanson Beau Papa, 8h18. Merci de commencer ce jeudi avec ici au CERN.

0: de ce qu'il y a dans l'assiette, bien sûr, mais on va parler du cadre, Claire.
1: Et oui, on a la chance d'être dans un vrai écrin de verdure au milieu de la nature, des oiseaux, des canards, des cygnes, voilà, tout au long de l'année.
0: Au bord de l'eau, dans cet endroit qui est magnifique, au cœur de Druy-les-Belles-Fontaines, avec vue sur le château fort, tout là-haut. Dans l'assiette, qu'est-ce que vous nous proposez ici ?
1: Alors, dans l'assiette, on a fait le choix de proposer des choses assez diversifiées. On a des salades, on a des burgers, on a des pièces de viande, entrecôtes, bavettes, les escargots. Et puisqu'on est au bord de l'eau et qu'on s'appelle la cour grenouille, nous avons des cuisses de grenouille à la carte.
0: J'ai vu que vous faisiez également un menu du jour.
1: Oui, on a un menu du jour les midis en semaine. Donc voilà, entrée, plat, dessert, puis qui évolue selon les jours et aussi un peu les saisons et les produits qu'on trouve sur le moment.
0: Le chef, Camille, votre compagnon, il a des spécialités ?
1: Il a des spécialités, ce que je citerai qui plaisent beaucoup pour les entrées, c'est les œmerettes évidemment. Et en plat, la tête de veau, sauce gribiche. Il fait aussi les bourguignons et il travaille pas mal le gibier également, en terrine et en plat.
0: Une salle couverte et une terrasse. Et c'est la terrasse qui est la plus courue ici.
1: Oui, évidemment. La terrasse a beaucoup de succès. Une grande terrasse, on peut accueillir jusqu'à 100 personnes. Et la salle, qui est ouverte toute l'année, fait 20 couverts.
0: Alors, c'est ce qu'il faut dire, parce que quand on pense guinguette au bord de l'eau, comme ici, on pense ouverture lorsqu'il fait beau. Mais non, vous êtes ouvert toute l'année.
1: Oui, et donc on a cette petite salle de 20 couverts qui est ouverte toute l'année. Et donc même l'été, pour ceux qui ont trop chaud ou quand il y a trop de vent, on s'adapte et on met du monde en salle ou en terrasse selon les envies.
0: Alors pour tous ceux qui ne vous connaissent pas encore, il faut obligatoirement réserver lorsqu'il fait beau.
1: Et oui, parce qu'effectivement, un rayon de soleil et comme les petites fleurs, la terrasse se remplit.
2: Je le dis à chaque fois, mais je peux vous le dire une dernière fois. Itinéraire bis, c'est sympa à la radio. Il y a la réécoute, le podcast, la version intégrale. Ça dure un petit quart d'heure. Les photos, l'article de Catherine Marchesin sur notre site ici.fr/Auxerre. Pour la musique, voici Patricia Cass.
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0: La voix de Patricia Cass sur votre radio ici au Serre et la voix d'Evelyne en direct de Gurgis dans un instant.
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0: C'est l'événement la semaine prochaine, ce festival des féminines en partenariat avec Ici au Serre qui débarque à la scène des quais du 20 au 24 mai avec plein de belles choses à voir sur place. Et Evelyne de Gurgis qui va tenter d'y aller. Bonjour à vous Evelyne.
7: Oui, bonjour.
0: On est ravis de vous accueillir avec l'équipe Ici au Serre et de potentiellement vous offrir les places pour le concert du samedi 23 mai sur scène. Le duo de chanteuses Pur Sang, on écoutait un petit extrait tout à l'heure, elles sont très talentueuses. Ça vaut le coup d'être vu, mais pour y être, il faut quand même qu'on règle cette histoire de quiz musical. On réécoute ensemble au moins le piano de la première chanson, on n'entend même pas l'artiste. Essayez de le reconnaître, Evelyne. Alors. Allez-y, allez-y.
7: Ah, Renaud.
0: Bah, voilà. La deuxième, on vient de l'écouter en plus.
7: Patricia Cass.
0: Bah voilà, même pas besoin d'évoquer le groupe Survivor. Pour vous confirmer,
7: ah, j'avais pas reconnu le troisième.
0: Evelyne, que vous y serez à la scène des quais le 23 mai pour ce concert du groupe Pur Sang, bravo à vous.
7: D'accord, merci beaucoup, merci pour tout, pour toutes vos émissions, c'est parfait. Merci.
0: C'est parfait, je suis assez d'accord. Et puis, bah, Evelyne, passez un excellent week-end prolongé avec votre radio ici au Serre.
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0: Et dans environ deux minutes, c'est l'info d'ici qui arrive, Thierry Boulan. On rentre ce matin dans les coulisses d'une école de comédie musicale.
8: Après 25 ans passés à former des jeunes chanteurs et danseurs, Évidence à Auxerre s'apprête à fermer ses portes après un ultime spectacle. Ce sera le 6 juin. Dans un instant, nous irons à la rencontre des élèves, de leurs parents et des professeurs qui abordent ces dernières semaines avec le cœur serré. Mais tout de suite, il est 8h30, l'actualité en France et à l'étranger. C'est le 90 secondes d'Audrazo.
9: Conséquence de la peur de l'antivirus, la demande en masques chirurgicaux a été multipliée par 4 en France en moins d'une semaine, multipliée par 5 pour les masques FFP2. Aucun symptôme n'a été détecté à ce jour chez les 22 Français identifiés comme cas contact. Les 4 enfants parmi eux ont été testés négatifs. Un babysitter est mis en examen, soupçonné de viol et d'agression sexuelle sur 18 enfants à Lille et dans son agglomération. Les victimes présumées avaient entre 2 mois et 5 ans. L'homme avait déjà été condamné pour agression sexuelle. Il avait interdiction d'exercer une activité avec des mineurs. La Fédération française de l'habillement s'inquiète d'un effet domino dramatique après la fermeture annoncée de toutes les boutiques de chaussures Minelli. Les marques tombent les unes après les autres, alerte la Fédération. Elle prévoit la fermeture d'un commerce sur 3 d'ici 2030 dans nos centres-villes. Du monde encore sur la route aujourd'hui pour le début du pont de l'Ascension. Bison futé, voie rouge sur tout le quart nord-ouest avec des déplacements particulièrement difficiles. La journée est classée orange sur le reste de la France. Le Paris Saint-Germain est champion de France. C'est officiel pour la 14e fois de son histoire. Victoire des Parisiens hier soir à Lens, 2-0 score final. Foot encore avec cette question, qui verra l'Amérique et le mondial de cet été? Le sélectionneur Didier Deschamps dévoilera sa liste de joueurs ce soir aux 20h de TF1, ceux qui partiront en quête d'une 3e étoile mondiale.
8: Merci Aude, on vous retrouve demain matin à partir de 5h. C'est la dernière séance pour Évidence. Cette école de chant et de danse à Auxerre prépare son ultime comédie musicale pour une représentation le 6 juin à Auxerre Expo. Les 25 ans d'histoire de cette institution auxerroise vont ensuite s'arrêter là, faute de repreneurs. En coulisses, ce dernier mois de danse se danse avec le cœur un peu plus serré, Suzanne Marion.
10: Allez, c'est parti. Et on passe à autre chose après.
11: Pousse les portes de l'école, il y a du monde partout appliqué à danser, à préparer des costumes ou simplement à discuter. Ici, tout le monde a l'air de se sentir comme chez soi. C'est le cas d'Emma, ça fait 13 ans qu'elle foule ce parquet.
1: On a toutes grandi ensemble. Thierry, Jocelyne, c'est mes deuxièmes parents, c'est ma deuxième maison. On est là toute la semaine, tous les week-ends depuis qu'on a 5 ans.
11: C'est sa dernière année avant de partir faire ses études dans une autre ville. Mais forcément, l'annonce de la fermeture l'a surprise.
1: C'est un gros choc parce qu'ils ont réussi à créer une école unique, j'ai envie de dire. Mais c'est vrai que je suis soulagée que ce soit ma dernière année et que je parte en même temps parce que ça m'aurait brisé le cœur de ne pas pouvoir finir. Mais ouais, ça brise le cœur de qu'on sache qu'il n'y ait pas de suite.
11: Marie aussi a du mal à se dire que c'est bientôt fini. Elle est maman d'une élève et bénévole.
4: En fait, là, on est tellement dans le spectacle qu'on n'a pas du tout pensé à la suite et on n'arrive pas à se dire que c'est terminé et voilà, qu'il va falloir retrouver quelque chose. Après, on espère sincèrement qu'à Auxerre, il va y avoir quelque chose qui va, je ne vais pas dire remplacer, parce qu'ils sont irremplaçables, mais au moins qu'ils vont pouvoir avoir une continuité dans ce show et dans cette comédie musicale en plus de la danse.
10: Je dis rien du tout pour le départ. Je dis rien du tout.
11: Les directeurs ont aussi un pincement au cœur. Ils auraient préféré transmettre l'école à d'autres professeurs, comme l'explique Thierry de Fontenay.
12: On ne pouvait pas prétendre léguer progressivement l'école, en fait. Le bail tel qu'il est fait ne nous permet pas de transmettre en fait, à quelqu'un d'autre. Donc plutôt que d'attendre un an là, voilà, on a décidé de le faire cette année et de tout terminer comme ça sans transmettre et sans qu'il y ait quelqu'un qui reprenne, c'est un petit peu difficile.
11: Alors il y a encore plus d'applications pour préparer le spectacle de fin d'année.
12: Il y a vraiment une envie de ne pas rater le dernier, quoi. Et puis il y a les petits qui ne sont pas trop contents quand même, mais la majorité des ados, des adultes, voilà, ils y vont à fond et je sens qu'il y a vraiment une belle énergie de travail là, dans ce dernier mois.
11: Et s'ils ne se voyaient pas redémarrer dans de nouveaux locaux, ils assurent qu'ils ne seront jamais bien loin de leurs anciens élèves.
8: Le reportage de Suzanne Marion est à retrouver sur ici.fr et sur notre application Evidence qui dévoilera en avant-première un extrait de son nouveau et dernier spectacle ce week-end à l'occasion de la foire d'Auxerre.
0: Thierry, l'info revient à 9h avec la population de certains villages de Lyon qui augmente depuis le début du printemps.
8: Ben oui, à chaque pont, les résidences secondaires se remplissent et amènent un surplus d'activité aux commerçants. Dans le prochain journal, nous irons à Noyères-sur-Serein où 40% des habitations sont des résidences secondaires. Nous verrons que ça n'a pas que des avantages pour ceux qui y vivent ou ambitionnent d'y vivre toute l'année. Vous écoutez ici Auxerre, il est presque 8h35 avec malheureusement les prévisions météo et un ciel qui tombe en morceaux.
0: Ouais, c'est pas vraiment le printemps aujourd'hui dans le ciel lyonnais. Il y a la vigilance jaune de la part de Météo France pour le phénomène orage, valable tout au long de la journée dans les départements voisins aussi. C'est même une grande partie de la France qui est dans ce cas-là. Pour cette matinée, déjà le vent souffle fort jusqu'à 40 km/h vers l'est et c'est lui qui devrait nous ramener des perturbations de cet après-midi. Ça pourrait d'ailleurs commencer par le Gâtinais. Déjà un ciel gris et de la pluie partout ce matin, de 8 à 11 degrés et cet après-midi, risque d'orage partout sur le territoire. Y connaît, pluie intense, coups de tonnerre et température presque basse pour la saison, pourrait-on dire. Ça va faire drôle à certains. Seulement de 9 à 11 degrés pour ce jeudi après-midi. Pas beaucoup mieux demain, mais samedi, on devrait avoir le retour du soleil et d'une forme de douceur.
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0: Après une courte absence, revoilà Monique qu'on avait pu eu sur la page Facebook ici au CERF depuis un petit moment. Elle salue toute l'équipe ici matin, Sandrine, Valentin, Thierry et les amis de la météo ici au CERF. 8 actuellement à Chemilly-sur-Yonne, mais avec de la pluie et c'est peut-être le mot qu'on entendra beaucoup aujourd'hui. Merci Monique pour votre retour. On va quitter la grisaille et la pluie quelques secondes pour valider, voyager avec cette chanson de 1992 de Laurent Voulzy, le rêve du pêcheur sur votre radio locale ici au CERF.

0: Moi j'adore parce que chaque fois que je la passe, je la redécouvre, cette chanson de Laurent Voulzy, Le rêve du pêcheur.
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0: Celle-ci, par contre, on la connaît par cœur. Dreamer de Supertramp, ce sera très agréable de l'écouter. Avec une chanson de Zaz aussi, juste avant, appelée Mon Sourire. N'oubliez pas qu'avant 9h, Valère Coréard va nous rejoindre. C'est notre monsieur pouvoir d'achat. Il nous aide sur ce côté-là, avec certaines aides à l'échelle départementale ou régionale que peu de gens réclament. Et je vous proposerai aussi un parcours artistique totalement gratuit, Chemin d'artiste 2026, avec plein d'œuvres d'art dans la nature, à Aigrisel-le-Bocage. Ça, on en parlera tout à l'heure avec notre invité ici au CERF. Et comme chaque jeudi à 8h40, on est heureux d'accueillir Lucien Denis dans la chronique de l'AJIA. Bonjour Lucien.
3: Bonjour Greg.
0: Allez, ultime et dernière journée de la saison pour l'ensemble de la Ligue 1 avec des Auxerrois en quête d'un exploit sur le terrain de Lille. Ce sera dimanche à 21h. Un maintien direct loin d'être assuré, mais qui reste possible. Les supporters, et moi aussi d'ailleurs, on veut continuer d'y croire, Lucien.
3: Oui, est-ce qu'on va parler d'exploit ou de miracle? Moi, ce que j'aimerais bien, c'est que lundi matin, on puisse parler d'exploit miraculeux. Pourquoi pas voir l'AJIA Auxerre se maintenir. Le challenge est quand même très important parce qu'il y a ces extrêmes. L'équipe de l'AJIA Auxerre joue son maintien alors que les Lillois, eux, jouent une qualification pour la Champions League. Donc c'est un écart de classe qui apparemment peut être en faveur des Lillois, mais sait-on jamais en football. Et ces Auxerrois sont tellement surprenants qu'on va bien sûr suivre avec beaucoup d'attention. Ce serait bien effectivement qu'on puisse éviter ces satanés barrages.
0: La saison aurait été stressante jusqu'au bout et il y a plusieurs scénarios possibles pour ce week-end. Qui du Havre, de Nice ou Auxerre va remporter ce sprint final? Des formations qui ont souffert tout au long de la saison avec pas mal de galères, mais qui espèrent sauver l'essentiel, rester dans l'élite.
3: Ouais, vous auriez bien compris, Greg, que le scénario que j'ai envie d'écrire, c'est celui qui pourrait être favorable à l'AJIA, bien entendu, mais voilà, ce sont des équipes qui ont effectivement galéré. À un degré moins peut-être pour l'équipe du Havre et pour l'équipe de Nice, qui ont eu longtemps des points d'avance et qui se croyaient peut-être sauvés, alors que l'AJIA Auxerre a constamment lutté. Mais oui, ce sont des équipes qui vont essayer tout simplement d'assurer la pérennité de leur club. Se maintenir en Ligue 1, c'est très important. Ça l'est pour le Havre, ça l'est effectivement pour l'équipe niçoise, qui est loin d'avoir réussi à garder son billet en Ligue 1, mais c'est aussi très très important pour l'AJIA Auxerre, dans un stade qui, la saison prochaine, sera porté à 20 000 places.
0: Vous l'avez souligné tout au long de la saison, quand même, les joueurs de Christophe Pelissier ont pu s'appuyer sur une très grande force mentale durant toute la saison. La preuve, il y a quelques semaines, on n'aurait jamais pensé pouvoir battre Angers et Nice à la suite. Du coup, on se dit, c'est possible ce dernier défi, remporter la petite finale dans le Nord.
3: Oui, comme l'on dit souvent, c'est une équipe qui n'a rien lâché. Elle a été effectivement poussée par son entraîneur et par le staff avoir la possibilité de remporter les matchs. Elle a été effectivement en difficulté tout au long de la saison, mais elle a aussi réussi des coups incroyables contre Angers, contre Nice, avec ce match nul à Monaco également. Donc, peut-on espérer effectivement qu'elle garde cet état d'esprit? C'est certainement une certitude. Ils sont bien sûr convaincus qu'il y a un coup à faire dans le Nord. Alors, on va bien sûr compter sur cette solidarité et puis aller savoir si les dieux du football se tourneront près vers l'AJIA en cette fin de saison. Elle a souvent eu des challenges à relever de l'AJIA Auxerre. Elle y est souvent parvenue avec quelques victoires en Coupe de France notamment. Donc voilà, c'est un nouveau challenge. Elle est peut-être partie pour en réaliser un exploit qu'on attend avec impatience.
0: Ça se trouve, lundi matin, on va vous retrouver, vous n'aurez plus de voix.
3: C'est possible, c'est bien possible, même si je pense que je regarderai encore un petit peu.
0: Ça devrait tenir quand même,
3: exactement.
0: Même s'il y a beaucoup d'émotions dimanche soir, et on l'espère, de succès pour l'AJIA, en tout cas le maintien. Merci Lucien Denis, bon
3: merci
0: week-end.
3: Greg.
0: Et à lundi matin.
3: Bien sûr.
0: Jusqu'à 1000 euros d'aide que les gens ne réclament pas, des aides locales en plus, ça on va en parler avec Valère Coréard dans un instant.
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0: C'est le moment, pouvoir d'achat, coup de pouce économique dans Ici Matin avec Valère Coréard qui nous rejoint. Ce matin, vous vouliez nous parler d'aides qui existent au niveau local.
8: Et il y en a un certain nombre. On parle souvent d'environ 1000 euros d'aides ignorées par an, faute de les connaître. Faut dire que c'est compliqué parce qu'elles sont moins visibles, donc moins connues. et ça vous concerne peut-être directement. Alors, je n'ai malheureusement pas d'outil parfait, donc ce que je vous recommande, c'est de prendre le temps de vous renseigner, parce que ça vaut potentiellement le coup. Allez sur le site de votre région, département, ville, intercommunalité aussi, il ne faut pas l'oublier. Les aides peuvent vous concerner si vous entrez dans une catégorie, mais parfois c'est pour tout le monde, et ça peut être un soutien ou même une allocation.
0: Vous avez quelques exemples pour qu'on se fasse une idée ?
8: Il y en a des centaines, hein, mais par exemple, des villes financent des composteurs ou en vendent des pas chers du tout, avec parfois même un cours avec un maître composteur, ça c'est quand même génial. Vous avez aussi parfois des aides ou le financement partiel de récupérateurs d'eau de pluie, des titres de transport gratuits pour les jeunes, les étudiants. Les aides à l'achat d'un vélo existent aussi souvent au niveau des communes. J'ai vu des primes de naissance, des protections périodiques gratuites, des couches lavables offertes, des passeports aux cultures. Non, franchement, c'est hyper large. Donc, je vous recommande d'aller voir sur les sites officiels des différentes collectivités autour de chez vous. Vous pouvez aussi contacter votre centre communal d'action sociale et faire quelques recherches en ligne pour compléter. Une fois ce travail fait, vous aurez sans doute effectué le plus long du chemin. Et bien sûr, je suis preneur si vous avez des conseils en la matière ou que vous avez découvert des aides insolites autour de chez vous. Vous connaissez mon mail, parici-les-économies@radiofrance.com.
0: Et les aides locales, c'est un sujet qu'on évoque aussi régulièrement dans Bienvenue chez vous, entre 9h et 11h sur votre radio locale, ici au Serre, à 8h47, Mont Sourire. Voici cette jolie chanson signée Zaz.

0: Juste un sourire, ça peut changer la vie. Parfois, c'est ce qu'explique Zaz dans cette nouvelle chanson sur votre radio ici au Serre.
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0: Le retour de Chemin d'Artiste, ça c'est un superbe concept par l'association Le Ruban Vert avec une nouvelle étape à découvrir à Villeneuve-sur-Yonne précisément au hameau de Valprofonde. Rendez-vous même dimanche à 14h à l'église de ce hameau et pour en discuter c'est Claire Tutenu en notre compagnie, vous êtes présidente de l'association Le Ruban Vert. Bonjour Claire.
2: Bonjour Greg.
0: Déjà le lieu, on se retrouve dimanche, c'est déjà magnifique cette église un petit peu au cœur de la forêt, on arrive sur place, on vous rencontre et après c'est fléché, on trouve toutes ces œuvres d'art.
2: Déjà l'église s'appelle Notre-Dame-des-Bois, c'est pour dire, c'est effectivement au fond d'un petit vallon très verdoyant, encaissé avec des forêts et des champs, des prairies. On est accueilli par le Ruban Vert et par aussi le groupe Obsidienne, puisque ça fait partie, l'inauguration fait partie du festival La Reverdie, donc avec des musiques étonnantes. Et on s'engage dans une randonnée de 8 km en boucle, on revient au même point. Et le long de cette randonnée, il y a une trentaine d'artistes qui ont installé des œuvres sur le thème de la forêt, qui les a inspirés.
0: Et c'est plus facile qu'une randonnée classique parce qu'on s'arrête à chaque fois, on profite de l'œuvre. Dans ce parcours de 8 km, vous pouvez décrire peut-être une œuvre en particulier. Moi, j'ai déjà fait un parcours avec le Ruban Vert il y a quelques années, donc j'ai en tête à quoi ça ressemble. Mais pour décrire à nos auditeurs et auditrices...
2: Pour décrire, il y a... on peut en évoquer une ou deux.
0: Bien sûr.
2: Il y en a une, il y a une grande mare et il y a des toiles... installés sur les arbres au bord, donc on les voit qui se reflètent dans le miroir de la mare, ça va être très très beau, de Johanna Lecimi. Il y a un Mikado des géants, qui est aussi très impressionnant, parce qu'on se rend compte de ce que le changement climatique fait à la forêt, et c'est un peu l'un des objectifs de ce parcours, c'est que les gens retrouvent des émotions d'une très belle forêt, c'est une très très belle forêt, pas trop exploitée, assez sauvage, et aussi ait envie de l'aider à s'adapter au changement climatique qui l'affecte quand même déjà maintenant. Donc on est plein d'émotions à la fois de « ah oui, ça change » et « ah, c'est quand même magnifique, est-ce qu'on est bien ?» et le regard des artistes, donc ce grand Mikado que nous a aidé, qu'a monté notre partenaire Le Bois Frileux avec Laura Muller et Mattei. Fait vraiment emblématique de ces messages à la fois très très émouvants.
0: On vous recommande de faire l'inauguration donc dimanche à 14h. Rendez-vous dans cette église de Valprofonde, à hameau de Villeneuve-sur-Yonne. Ça dure combien de temps? Après, c'est totalement gratuit, on peut faire ça quand on veut aussi.
2: Ça dure 4 mois, ça dure jusqu'au 12, randonnée de clôture le 12 septembre. C'est 24/7, hein, on y va quand on veut, c'est gratuit, c'est accessible, même quand il pleut avec des bottes et un imperméable, ça marche. Et il y a deux innovations cette année, donc il y a le concert que je vous ai dit, le dimanche après-midi, il y a un concert au début, peut-être au milieu s'il ne pleut pas, et à la fin de l'inauguration. Et puis, il y a une nouvelle nouveauté, c'est une autre nouveauté, le prix du public. On peut voter pour l'œuvre qu'on veut. Enfin, on invite les visiteurs à voter pour l'œuvre qu'ils préfèrent et il y aura un prix du public décerné le 18 septembre.
0: Bon, vous reviendrez en parler et récompenser sur cette antenne aussi l'artiste gagnant. Merci à vous Claire Tutenuy, présidente de cette association Le Ruban Vert, pour cet art qui s'invite un petit peu dans le domaine public, surtout l'inauguration. 14h, église de Valprofonde ce dimanche. Bonne journée à vous.
2: Merci.
0: Ici au Serre, c'est toutes vos chansons préférées aussi avec le groupe Supertramp.

0: Un petit rêve éveillé avec Supertramp sur votre radio locale ici au CER. Il nous rejoint le docteur Kierzek, c'est le médecin de l'équipe. On va parler de ce qui nous gâche parfois un petit peu la vie, c'est vrai que c'est douloureux, les aphtes. Bonjour à vous docteur.
1: Bonjour à tous. Ils sont petits, mais ils sont extrêmement désagréables et ça peut nous rendre la vie compliquée, notamment pour manger. Vous l'avez deviné, ces petites ulcérations qui font la loi dans notre bouche. L'aphte, c'est un petit nid de poule microscopique qui se niche sur la gencive, sur la langue ou à l'intérieur de la joue. Et concrètement, c'est une ulcération qui est bénigne de la muqueuse buccale. Mais le symptôme numéro un, et ça nous fait grimacer quand on prend notre café le matin par exemple, c'est la douleur. Et pas n'importe laquelle, une douleur aiguë, intense et très localisée. Lui, il ne se voit presque pas, mais il va vraiment nous handicaper pour mâcher, pour parler ou simplement pour avaler la salive. On reconnaît facilement l'aphte, hein, car c'est une ulcération bien ronde avec un fond jaunâtre ou grisâtre. Et autour, c'est un petit peu rouge, c'est un petit halo rouge. C'est très différent de l'herpès, le bouton de fièvre dont on parlait, qui lui va se manifester par des petites vésicules qui sont remplies de liquide. L'aphte, pas du tout, ça fait plutôt un trou. L'herpès, il est contagieux. Lui, l'aphte, il ne l'est pas du tout. Donc pas de panique, si vous embrassez quelqu'un qui a un aphte, vous n'allez pas l'attraper.
0: Et surtout comme c'est douloureux et gênant, qu'est-ce qu'on fait docteur pour s'en débarrasser ?
1: Si la douleur est vraiment insupportable, le geste le plus simple c'est de prendre du paracétamol, ça fonctionne aussi pour la douleur des aphtes. Ensuite, direction la pharmacie, vous trouverez des gels anesthésiants à base de lidocaïne, c'est un anesthésiant local. Vous l'appliquez directement sur l'aphte, ça a un effet un peu camisole chimique sur la douleur, c'est extrêmement efficace. Et puis il y a des bains de bouche antiseptiques, ça évite la surinfection, vous pouvez prendre un peu de bicarbonate aussi dilué. Et puis surtout, on va éviter les aliments agressifs, on évite le citron, le piment, les chips trop salés ou les noix, parce que là ça peut raviver et racler la muqueuse et raviver la douleur et les aphtes. Et puis la soupe, le yaourt ou la compote en phase aiguë, c'est plutôt pas mal, ça va chouchouter la bouche. Et attention, si vous êtes un craqueur d'aphtes récidivant, c'est-à-dire que vous en avez tout le temps, c'est peut-être pas un simple désagrément, c'est peut-être une stomatite apheteuse récurrente. Alors ça veut dire quoi ça? Ben, ça veut dire qu'à force de se mordre la joue par exemple, ou avec le stress, eh bien il y a des gens qui vont pouvoir déclencher justement ces aphtes. Et puis une petite astuce, ça peut être le dentifrice aussi. Donc si vous avez changé de dentifrice et que vous avez plus d'aphtes, c'est peut-être lui qui est en cause. Et en tout cas, comme toute ulcération dans la bouche, quand ça dure plus de 10 à 15 jours, on ne banalise pas, on ne dit pas c'est un aphte, il dure, il est récurrent, etc. On consulte son médecin, son stomato ou son dentiste. Allez, d'ici là, portez-vous bien.
0: Ouais, parce qu'un aphte qui durerait plus de 10 jours, là, c'est sûr que ça devient compliqué. Merci docteur Kierzek. Dans 1 minute 30, toute l'actu locale avec Thierry Boulan. Et puis après, je crois qu'avec Eugène Lampion, nous ferons un petit peu du yoga. C'est bien ça.
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0: Allez, je fais la position du chien. Est-ce que c'est vraiment ça, le yoga, Eugène Lampion, ou pas?
4: Le mag animalier, c'est dimanche.
0: Ah oui, pardon.
4: Excusez-moi. C'est de 9h à 10h, mais dimanche.
0: Dimanche. Et donc le yoga.
4: Nous allons parler de yoga, effectivement. Bravo, Greg Lecker. C'est bien de lire mes notes.
0: Oui, pardon.
4: Si vous voulez, je vous les laisse aussi. Vous pouvez rester là avec nous.
0: Je suis pas capable de lire vos notes parce que je vois.
4: C'est aussi mal écrit, c'est ça?
0: J'ai mal. Ayurveda.
4: Alors, d'Ayurveda, on en parlera, ouais. Mais c'est pas exactement du yoga, mais il sera question de Reiki aussi, il sera question de yoga sous toutes ses formes. Et ça tombe bien parce que c'est les Happy Yoga Days à la fin du mois à Saint-Aubin-sur-Yonne. Vous avez déjà noté la date dans votre agenda, je le sais bien, vous avez pris le forfait sur les 3 jours. Très bien, il fait oui de la tête. Vous savez, la télé c'est fini, on est à la radio, vous pouvez répondre oui monsieur.
0: Non mais c'est vrai que j'avais vu cet événement passer. Après, il est vrai que jusqu'à maintenant, avant que vous me convainquiez, j'avais jamais pratiqué le yoga.
4: Donc en tout cas de yoga, on va en parler avec vous, peut-être qui nous écoutez, peut-être vous êtes yogi ou yogini.
0: Non, moi non.
4: Yogini, vous non, c'est pas possible. Ou jogging aussi, pourquoi pas. Seul numéro pour nous joindre.
0: Le 03 86 52 23 23.
4: Et je vais mieux préciser qu'on va en parler très sérieusement parce que ça ricane bêtement là autour de la table, mais ça suffit. Hein, un peu de sérieux, s'il vous plaît.
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4: Et un peu de sérieux toujours, puisqu'il est 9h et que c'est l'heure de l'info. Et Et Thierry Boulan pour l'info, les résidences secondaires font le plein dans l'Yonne pendant les ponts du mois de mai.
5: Et il y en a pas mal, en Puisé ou dans le Tonnerrois. À Noyères-sur-Sourin, 40% des habitations sont même des maisons de vacances occupées pour une grande partie par des Parisiens ou tout au moins par des Franciliens. Clément Viron est allé à leur rencontre.
6: Après 2h30 de route, Lee, un Anglais de Paris, vient tout juste d'arriver à Noyères avec sa femme.
7: Yeah, 2 minutes, oui.
6: Ils vont passer une semaine dans leur maison secondaire, une maison achetée il y a 15 ans, complètement par hasard.
7: Il y a très longtemps, avec mes parents, on est passé par ici brièvement en route, et ça nous impressionnait. Et puis plus tard, je voulais avoir un endroit pour mettre mes bouquins.
6: Le couple y vit désormais à peu près 3 mois dans l'année, et le reste du temps, eh bien, la maison est en location.
7: Puisqu'on paye presque 4 000 par an en taxes, c'est très très élevé. On loue un peu juste pour couvrir ces coûts-là.
6: Allez, on laisse Lee décharger le coffre de la voiture. Et pas très loin, sur la terrasse d'un café, on croise Malika.
8: Parisienne, avec une maison à Noyères depuis 15 ans. Et je viens de m'installer il y a 4 mois ici. J'avais pas grand-chose à faire, si ce n'est quitter mon appart parisien.
6: Et puis ça n'a pas été trop dur de convaincre les enfants, notamment Capucine, 18 ans. Car Noyères, c'est d'abord des souvenirs de vacances.
9: On faisait des grandes balades, on allait visiter un peu les villages à côté. On se baignait dans des lacs, je connais tout le monde, donc au final c'était pas comme si j'arrivais dans un village où je ne connaissais personne, donc je m'y plais, ça change, c'est plus reposant.
6: Reposant, oui, même si là, il commence à y avoir du monde.
10: Dès que c'est Pâques, ça explose.
6: Mehdi travaille dans un salon de thé.
10: Il y en a qui finissent par tomber amoureux de l'endroit et qui vivent vraiment à l'année.
6: Alors ça, c'est le côté positif. Mais Mehdi voit surtout que parmi les 180 résidences secondaires ici à Noyères, il y a pas mal de volets fermés.
10: Ils sont là une semaine par an, mais ils ne viennent jamais. En fait, ils achètent pour faire que du gîte, du Airbnb et machin, et au final ça devient un village musée, et surtout les jeunes, les gens qui bossent en fait, qui font vivre le village, ils ont galère pour trouver un logement, une location.
6: Et ça exaspère Ariana.
11: Et on voit ça aussi dans les prix d'immobilier ici, par exemple ça coûte de plus en plus cher. J'ai des potes qui veulent s'installer à Noyères mais qui n'arrivent pas parce que c'est un peu trop cher.
6: Mais Noyères n'est pas le seul village touché par ce phénomène, il y a quand même 25 000 maisons de vacances dans l'Yonne, bien plus qu'ailleurs en Bourgogne-Franche-Comté.
5: Le reportage à Noyères de Clément Viron. À Charny aurait puisé, le chantier de la future école de Saint-Martin-sur-Ouanne est mis sur pause. Décision annoncée hier par le maire Aurélien Pécaud. Ce projet de 5 millions d'euros ne touchera pas la subvention espérée d'un million de l'État. Sans cet argent, le maire juge trop risqué de poursuivre le chantier. Il rencontrera la semaine prochaine la direction des finances publiques pour tenter de remettre le dossier sur les rails. Ruff et Caudry à Auxerre, on attend le verdict. L'expert est passé hier matin inspecter l'immeuble qui menace de s'effondrer. Son rapport arrive aujourd'hui sur le bureau du maire avec la feuille de route des travaux à engager pour sécuriser le bâtiment. Ce sera ensuite à la ville de fixer le compte à rebours pour le propriétaire.
4: Vous avez un projet, mais pas un sou pour démarrer. Il existe une solution.
5: Et cette solution, elle s'appelle l'ADI, l'Association pour le droit à l'initiative. L'an dernier, dans l'Yonne, elle a mis le pied à l'étrier à 171 créateurs d'entreprises et donné un coup de pouce à une soixantaine de particuliers. En tout, 1 300 000 euros injectés dans l'économie locale, en moyenne 5 à 6 000 euros par projet. Alors, qui peut frapper à leur porte? Pour quel type de projet? Les précisions de Delphine Martin.
12: L'ADI existe depuis 35 ans et sa mission n'a pas changé. Financer la création ou le développement d'une entreprise, mais aussi le retour à un emploi salarié. Plus de 200 personnes en ont bénéficié l'an dernier dans l'Yonne. Leur point commun, elles n'arrivaient pas à obtenir un prêt bancaire en raison d'un manque d'apport ou de revenus trop faibles. Après étude du dossier, l'ADI propose des financements pouvant aller jusqu'à 15 000 euros maximum, mais la moyenne des microcrédits est de 5 à 6 000 euros. Une somme qui permet d'ouvrir un magasin, de lancer une activité dans la restauration ou l'aide à la personne, par exemple. Et pour les particuliers qui veulent retrouver du travail, ce financement peut aussi permettre de payer une formation, le permis de conduire ou même l'achat d'un véhicule. Dans l'Yonne, en moyenne, un dossier sur deux est accepté par l'ADI.
5: Les précisions de Delphine Martin. Notez d'ailleurs que l'ADI cherche des bénévoles dans notre département pour accompagner les porteurs de projets. Tous les détails sont sur notre site internet. La JA déniche encore une pépite dans son centre de formation. Après Zadi et Petit Dol, c'est au tour d'Elias Saïdi de franchir le pas chez les pros. Ce jeune milieu défensif, débarqué de Toulon en 2023, a gravi les échelons à toute vitesse. Une saison pleine avec les U19, la CAN avec les U17 du Maroc et un contrat jusqu'en 2029 dans la poche avec la J Auxerre. Et puis un nom de star de première ligue pour un tournoi de jeunes à Avallon. Le challenge Brian Mbeumo lance aujourd'hui sa première édition au stade Léon Laurent. L'attaquant international de Manchester United, originaire du sud de Lyon, parraine l'événement. Les équipes de U13 s'affrontent en football à 8. 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La météo, est-ce qu'ils auront beau temps, ces footballeurs dans le sud de Lyon?
4: Non.
5: Non, ça va glisser, ça sera spectaculaire.
4: Ça va être un peu la machine à salir, parce que franchement, vu le temps qu'il fait.
5: Et puis c'est gênant
4: jours,
5: un peu. Entre, et vu que ça entre deux matchs là, quand on a été mouillé.
4: Là, c'est toujours des pluies, des averses. En tout cas, parce que c'est ce qu'on a vu déjà ce matin. Un coup il pleut, un coup il pleut pas. Voilà, c'est le principe de l'averse. Et avec des rafales de vent et avec même un risque orageux pour l'après-midi. En soirée, ça se calme un peu, mais bon, c'est pas gagné. Et puis demain, ça revient. Donc voilà, ça s'en va et ça revient. C'est toujours la même chanson pour toute cette semaine et jusqu'à ce week-end. D'ailleurs, pour ce qui des températures. Alors les températures maximales, c'est pas terrible non plus, il va falloir courir pour se réchauffer. 12 degrés à Sens, 13 degrés à Auxerre, 11 degrés à Avallon, 12 degrés à Noyères et Tonnerre, 11 degrés au maximum cet après-midi pour Saint-Florentin ou Chablis, et puis en Puisaye ce sera pareil, 11 degrés à Fontaine, à Saint-Sauveur en Puisaye, un tout petit peu plus si vous êtes au bord du lac du Bourdon, 12 degrés également à Charny-Aurès-Puisaye. Vous revenez tout à l'heure ici, il fait 20 degrés, c'est déjà pas mal finalement.
5: Ouais, c'est bon, hein, ça va.
4: Je vous donnerai rendez-vous à 10h. Tiens, allez,
5: tout à l'heure, alors.
4: Soyons fous.
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4: Peut-être en ce moment, vous nous écoutez tranquillement, mais en fond sonore, parce qu'il ne faut pas non plus faire trop de bruit. Pour la concentration, c'est plus pratique. Vous pratiquez le yoga, parlons-en. Vous êtes yogi, yogini, n'hésitez pas à nous appeler pour nous expliquer comment vous y êtes venu au yoga, alors que Thierry Boulan fait ses exercices de yoga au fond du studio maintenant, qu'il a terminé sa matinale pour se détendre. Oui, ça peut aussi être là, quelque chose qui se pose. On va en parler avec mes invités et avec vous au 03 86 52 23 23.

0: Francis Cabrel, question d'équilibre. En magasin, j'ai Gaëtan Roussel aussi. Oui, pour vos chansons préférées, ça sera Tout s'en va. Mais pour l'heure, vous restez avec nous, s'il vous plaît, parce que pour le bienvenu chez vous, pendant pratiquement une heure, on va parler de yoga aujourd'hui. Est-ce que vous pratiquez? Est-ce que vous avez essayé un jour? Vous avez dit oui, bah, c'est pas pour moi, mais quand même, vous aviez essayé. Bah, racontez-nous aussi, pourquoi pas. Ou peut-être vous êtes tenté, puis justement, inversement, vous n'avez jamais pu essayer. Peut-être ce sera l'occasion avec les Happy Yoga Days. Ce sera à Saint-Aubin-sur-Yonne. Ce sera à la fin du mois de mai. On en parle avec mes invités aussi.
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0: Alors vous, de votre côté, un seul numéro pour nous joindre, 03 86 52 23 23, ça vaut pour vos messages en direct, comme vos audios sur notre WhatsApp, si, au 03 86 52 23 23. En studio, alors, nous avons Edith qui organise ces Happy Yoga Days, bonjour.
3: Bonjour Eugène.
0: Et bien sûr, qui enseigne le yoga.
3: Oui.
0: Et vous êtes venu avec Solène, qui sera là aussi, alors, qui sera sur les Happy Yoga Days, bonjour à vous.
4: Bonjour.
0: Et avec vous, on va parler, alors, je pense que je le prononce comme il faut, de Koya.
4: Tout à fait.
0: Sur le coup, j'ai eu peur, parce qu'au début, je me suis dit, je vois un cul, est-ce que c'est comme Qigong? Mais en fait, pas du tout, parce que ça vient pas du tout de la même région du monde, le Koya.
4: Pas du tout. Je vous en parlerai.
0: Bah, vous allez le faire tout de suite.
4: Eh ben, merveilleux.
0: Pour votre peine. Parce que, effectivement, Koya, ça nous vient, alors, cette fois-ci, plutôt d'Amérique latine.
4: Tout à fait. Donc, le Koya, c'est une pratique de mouvement inspirée à la fois de la danse libre et du yoga. Et donc, on vient pratiquer des mouvements dans le but de se reconnecter à ses ressentis et non pas à ce à quoi on pourrait paraître quand on danse, mais vraiment qu'est-ce qu'on ressent.
0: C'est-à-dire que même si quand on vous regarde pratiquer, si ça ressemble à rien, entre guillemets,
4: c'est très probable.
0: C'est pas grave.
4: Pas du tout. D'accord. Et c'est très probable que ça ne ressemble à rien. Mais en tout cas, dans les ressentis, là, c'est intéressant.
0: Mm-hmm.
4: Et donc, ça nous vient. Donc, c'est une femme qui a créé ça aux États-Unis. Elle était donc prof de danse et de yoga. Et puis, elle a fait une formation chamanique avec des cultures plus de tradition du Pérou, avec les Kéros. Et donc, c'est là qu'elle a créé le Koya. Et Koya en Kéros, donc en Quechua, ça veut dire reine. Voilà, pour la petite histoire.
0: Vous voulez dire que c'est une danse qui est plus pour les femmes que pour les hommes ?
4: Eh bah, bien, pas du tout.
0: Ah.
4: Par contre, ça nous permet de nous reconnecter vraiment à l'endroit un peu plus intuition, qui parfois est très connoté féminin, mais pas du tout réservé aux femmes.
0: Alors, vous nous expliquerez tout à l'heure comment on évolue, comment on avance dans cette pratique, comment on apprend à pratiquer le Koya. Et là, ça y est, on a mis un pied dans le sujet, parce que, Edith, dans ces Happy Yoga Days, vous avez invité beaucoup de pratiquantes, de pratiquants, d'enseignants. Je sais pas comment le dire, parce qu'en fait, quand on est enseignant, on est forcément pratiquant, donc
3: Oui, ça commence toujours par la pratique et puis des coups de foudre ou des années de pratique. Et oui, on dit des profs de yoga, on dit des intervenants, on dit des personnes qui transmettent, en tout cas, qui viennent transmettre ce qui leur tient à cœur et ce qui les mène. Et le point commun, c'est le yoga au centre de ça ou à l'origine de ça, en tant qu'ouverture vers une philosophie de vie plus que une pratique physique en fait.
0: Oui, parce que quand on pense yoga, on pense tout de suite à des nœuds du corps, quoi. On essaye de faire un nœud en passant la jambe au-dessus de sa tête, etc. C'est pas ça.
3: Alors, ça peut passer par ça,
0: oui.
3: Mais c'est vraiment le yoga est vraiment un ensemble de pratiques et de valeurs qui passent par le corps, et on parle souvent corps, âme, esprit. Donc c'est aussi tout un aspect spirituel, physique. Quelquefois, les émotions s'apaisent simplement parce qu'on est passé par le corps, en fait. Quelquefois, on a des nœuds dans le ventre parce qu'on a une angoisse ou autre. On respire, on s'étire et déjà, ça va mieux.
0: Alors, Happy Yoga Days, le jeu de mots laisse entendre qu'effectivement, c'est sérieux le yoga, mais que ça fait du bien et que c'est léger aussi. L'idée, c'est quoi ? C'est ouvert à des gens qui n'ont jamais pratiqué et qu'on va peut-être en une séance déjà débloquer des choses, comprendre que finalement on peut pratiquer comme ça ponctuellement, ou c'est pour mettre le pied à l'étrier pour ensuite se dire voilà, maintenant que j'ai essayé, c'est trop bien, je continue.
3: Alors, l'idée au départ, c'est vraiment que ceux qui sont impressionnés par la possibilité de commencer le yoga puissent aller découvrir différentes approches. C'est aussi lié au fait que dans les rasa yoga, dans les textes du yoga sur les émotions, on va dire les saveurs, traduit par saveurs, toutes les pratiques de yoga vont mener à la joie.
0: D'accord, d'où le happy.
3: D'où le happy. Et quand j'ai pensé à cette idée de faire 3 jours, d'organiser 3 jours avec ces rencontres, c'était, je rigolais en me disant, moi je voudrais faire le Woodstock du yoga dans mon jardin. Donc, on est vraiment sur des temps de pratique et de découverte et des temps de partage ensemble où on partage les repas, on partage des pauses, des temps d'échange avec d'autres pratiquants, avec des gens qui justement démarrent, n'ont jamais fait de yoga et découvrent que ah mais il y a du yoga du rire, ah mais on peut danser en faisant du koya et en restant en lien avec le yoga, et en même temps des pratiques plus cadrées, on va dire, comme cette année on a du Shivananda avec Stéphanie, on a de la Iyengar avec moi, on a des pratiques qui sont plus cadrés, on va dire. Mmh.
0: Et c'est plus identifié aussi, qu'on reconnaît plus comme étant le yoga tel qu'on en entend parler de manière générale. Ouais. Là, on va pas en parler que de manière générale, on va entrer dans le détail avec vous. On va d'abord écouter Gaëtan Roussel avec Tout s'en va, puis bienvenue chez vous. C'est aussi vos coups de fil en direct, et on aura Pauline tout de suite.
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0: Gaëtan Roussel, Tout s'en va, bienvenue chez vous. Vos chansons préférées, ce sera tout à l'heure George Michael avec Faith. Mais pour l'heure, bienvenue chez vous. Avant d'écouter la musique, ben moi je vous invite à vous mettre au yoga. Oui, pendant quelques minutes encore, on va en parler avec mes invités en studio. Elles sont toutes deux parties prenantes de ces Happy Yoga Days. Ce sera la fin du mois de mai à Saint-Aubin-sur-Yonne. Je ne donne jamais les dates parce que la fin du mois de mai, c'est simple. C'est les trois derniers jours.
1: C'est parfait.
0: On peut pas se tromper, ça fait 29, 30, 31, c'est ça?
1: Exactement.
0: Et donc, Edith et Solène, on va parler avec vous de yoga, de Koya plus précisément aussi. Mais d'abord, on a Pauline au téléphone.
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0: Bonjour Pauline.
4: Bonjour.
0: Alors Pauline, vous vous êtes mise au yoga il y a peu, c'est ça? Ou vous prenez des cours en tout cas?
4: Oui, je prends des cours et j'en fais depuis 2-3 ans.
0: Et comment c'est venu l'idée d'en faire, l'envie d'en faire? C'était justement à l'occasion d'une manifestation

0: Et c'est où? Vous faites ça où?
1: Moi, j'ai fait ça à Joigny. Je viens de déménager à Joigny, donc je le fais avec Stéphanie le samedi.
0: D'accord. Stéphanie qui sera sur les Happy Gadaise là aussi.
1: C'est ça.
0: Alors, qu'est-ce qu'on fait la première fois, dans une première séance? Parce qu'on imagine toujours qu'il y a des positions un peu compliquées à faire. Comment ça se passe?
1: Eh bien, l'avantage avec le yoga, c'est qu'il y a de tous les niveaux. Donc, on peut, dans une séance d'initiation, on ne va pas du tout commencer par des postures très compliquées de yogi très expert. Donc, en fait, toutes les positions et toutes les postures peuvent être faites à un niveau débutant. Et c'est ce qui est vraiment chouette, je trouve, avec cette activité, parce qu'on peut évoluer à son rythme en progressant dans les mêmes postures, mais à différents niveaux.
0: Et l'idée de progresser, c'est quoi? C'est parce qu'il y a des stades et vous vous dites, oui, il y a un moment, ça, je savais le faire, maintenant, je sais faire ceci en plus et cela en plus encore, et il y aura toujours plus?
1: C'est ça, oui, c'est vraiment une progression par rapport à nous, nos capacités. Il n'y a pas du tout de compétition, mais par rapport à ce qu'on arrive à faire et ce qu'on arrivera à faire aussi au fur et à mesure de la pratique.
0: C'est une pratique régulière, donc c'est quelque chose que vous faites toujours avec Stéphanie, ou maintenant c'est toute seule et tous les jours à heure fixe, pour être sûr de ne pas oublier?
1: Alors, moi, j'arrive pas à faire ça. Donc, je fais toujours avec des cours, donc avec Stéphanie régulièrement, et je participe aussi à des activités comme les Happy Yoga Day quand j'en ai l'occasion, parce que j'ai vraiment du mal à me mettre à la pratique toute seule. C'est plus compliqué pour moi.
0: D'accord. C'est compliqué, pourquoi? Parce qu'il vous faut quelqu'un pour vous guider dans la manière de...
1: C'est ça. Moi, je préfère me laisser un peu porter, m'indiquer ce que je dois faire, etc. C'est plus, ça me motive plus, et puis ça me permet de mieux lâcher prise au moment de la pratique, parce que je me laisse vraiment guider par le prof de yoga.
0: Mmh. Bon, bah, écoutez, merci pour ce témoignage, Pauline. Je vais vous souhaiter une bonne journée. Et puis, sans doute, vous serez alors assez Happy Yoga Days à la fin du mois de mai, alors.
1: Oui.
0: Bon, d'accord.
1: C'est ça.
0: Ok. Vous avez pris le forfait pour les 3 jours d'un coup, ou
1: Mais oui.
0: Ah oui, d'accord, ok, bon, super.
2: À bientôt, Pauline.
1: Au revoir, bonne journée.
2: Bonne journée.
0: Alors, vous qui nous écoutez, vous vous dites, oui, bah justement, moi, c'est ça mon problème, le yoga, c'est que j'arrive pas toute seule à la maison, et j'avais pris un cours, deux cours, et puis après, j'ai dû déménager, et je m'en veux, j'aimerais bien continuer, mais quand même, bah, n'hésitez pas, appelez-nous, racontez-nous tout ça. Un seul numéro pour nous joindre, 03 86 52 23 23. On va reprendre notre discussion avec mes invités, Edith et Solène, qui seront présentes sur les Happy Yoga Days à la fin du mois de mai à Saint-Aubin-sur-Yonne. Mais d'abord, je vous propose d'écouter George Michael.
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0: 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George Michael, Faith, pour ce qui est de la musique, on aura Renaud aussi, en cloque, là, vous pourrez chanter en même temps, parce que les paroles sont en français, c'est souvent plus facile. Mais bienvenue chez vous, vous n'êtes pas là que pour chanter, vous êtes là pour vous détendre, oui. On essaie de se détendre dans le studio. Je sais pas, en fait, je dis ça, mais on n'a pas commencé la séance, en fait, hein, de yoga, non, parce qu'on n'a pas le temps, on n'a pas que ça à faire. Faut déjà en parler avec mes invités, elles sont yogis, on a... Alors, Yogini, d'ailleurs,
1: je l'appelle ça.
0: Hein, voilà, au féminin. Edith et Solène, et on va en parler avec vous de yoga, puisqu'il y a les Happy Yoga Days à Saint-Thomas-sur-Yonne à la fin du mois de mai, ça tombe bien.
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0: Et il y a du yoga pour tout le monde. En fait, on a commencé à le voir, il y a plein de formes de yoga, ça veut dire que ça se pratique à tout âge, ça se pratique à tout moment, on peut s'y mettre.
1: Même absolument.
0: Si on se sent un peu rouillé en se disant, oh là, déjà, si ça se faisait sur une chaise, ça m'arrangerait.
4: Évidemment, ça vient d'un homme. Il n'y a que les hommes qui attendent d'avoir mal pour venir sur le tapis de yoga.
0: Ouais, du coup, on ne va pas sur le tapis, on va sur une chaise. On peut faire du yoga sur une chaise.
4: On fait du yoga sur chaise, évidemment. Mmh. On fait même du yoga sur son lit d'hôpital. J'en parlais à mon groupe de seniors récemment. On peut recommencer à respirer, à bouger toutes les parties du corps qui veulent bien, etc. Mais on peut aussi commencer tout petit. Donc, de l'enfance au grand âge, on peut respirer, bouger son corps, calmer son mental, avec des pratiques plus ou moins douces. On avait parlé récemment ensemble de yoga prénatal, il me semble, la dernière fois. Quand on est enceinte, c'est juste formidable. Donc, à tout âge, à tout moment. Par contre, juste une chose, Pauline mentionnait qu'on entendait tout à l'heure, que c'était difficile de pratiquer seule. Oui, c'est vraiment une étape très très difficile. Ça l'est de plus en plus dans le monde bizarre dans lequel on vit, où on a du mal à se poser, à prendre du temps pour soi. Mais ça vient, et moi j'encourage souvent ceux qui s'intéressent au yoga à commencer sous la douche, en faisant chauffer l'eau du thé, on va s'étirer, on fait une pause en rentrant chez soi du boulot pour juste respirer, lâcher sa tête. Donc pratiquer chez soi, poser son tapis pendant une heure, c'est difficile, mais se souvenir de ce que notre corps a retenu de l'enseignement avec un prof, ça peut se pratiquer toute la journée, à n'importe quel moment. Voilà.
0: Ça aide à gérer ses émotions, ça veut dire que par exemple au boulot, c'est aussi ces petits gestes-là qui peuvent servir. À un moment, il y a eu un peu de tension au bureau avec le chef de service. Bon, ça va, il n'est pas là, ça va, on est tranquille, c'est férié aujourd'hui. Là, je vais tranquillement à côté du baby, là-bas, là, l'espèce détente, et je fais quelques mouvements, et ça va aller mieux.
4: Bon, moi, je dis souvent, même juste la pause pipi.
0: Ouais.
4: On vient, on s'étire, on respire, on lâche le corps. On peut aussi... j'avais mis sur ma page, mon site, j'avais mis une page à mettre à côté de son ordinateur pour lâcher la tête régulièrement, lâcher les mâchoires, détendre ses poignets, bouger ses fesses sur sa chaise, etc. Oui, à tout moment. En fait, on parlait de philosophie de vie et c'est vraiment quelque chose qu'on peut intégrer. C'est prendre conscience de tous les moments où il y a quelque chose qui se passe. Tiens, j'ai le cou qui coince. Tiens, je suis très en colère après le boss. Et là, on peut agir sur ça, en fait. Donc, moi, c'est vraiment l'aspect thérapeutique au sens très, très large d'utiliser le yoga dans notre quotidien pour être joyeux, aimable avec les gens, même quand ils ne sont pas très aimables, continuer à sourire.
0: Les rendre aimables.
4: Ah, bah ça, évidemment.
0: En général, c'est
4: changer le monde.
0: Négatif.
4: L'idée, c'est de changer le monde, bien sûr.
0: C'est des interventions que vous faites peut-être aussi en milieu justement professionnel ou scolaire aussi?
4: Oui, alors un peu partout. Moi, j'ai beaucoup travaillé en EHPAD, entre autres. Au mois de juin, je fais une intervention auprès des aides-soignants, une association qui veut aider les aides-soignants à aller mieux. Voilà, situation difficile. Les familles, les enfants un peu agités, on fait des cours en famille.
0: Ah oui, enfants-parents.
4: Enfants-parents, ouais, quelquefois grands-parents, tout. Voilà, c'est assez chouette.
5: Intergénérationnel.
4: Voilà, les enterrements de vie de jeunes filles, tout ça, tout est possible.
0: D'accord. Alors, autant je parlais de yoga possible sur ma chaise ou pas, autant j'imagine le koya, c'est plus compliqué, non?
1: Eh bien, figurez-vous que pas du tout.
0: Bon, alors ça, c'est super comme teaser. Vous allez nous expliquer comment on fait du koya sur sa chaise dans quelques minutes, si vous voulez bien, Solène. D'abord, tiens, je voudrais faire un pas de côté et parler cinéma avec peut-être vous qui rêvez de figurer dans un film.
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0: Est-ce que ça vous dit d'être figurant dans le deuxième volet de la trilogie « Les enfants de la résistance » de Christophe Baratier ? Alors, la production du film recherche actuellement des hommes et des femmes de type caucasien, âgés de 18 à 70 ans pour ce tournage qui va se faire en juin et juillet. Les femmes doivent avoir les cheveux non teints, d'une longueur minimum jusqu'à la clavicule. S'ils sont plus longs, il faudra accepter une coupe aux épaules, peut-être. Elles doivent avoir des sourcils naturels et ne pas avoir de tatouages visibles. Les hommes, quant à eux, doivent avoir au minimum 5 cm de cheveux sur l'ensemble du crâne, une barbe à raser. S'ils n'ont que la seule moustache, ils sont aussi acceptés dans ce casting. Ils ne doivent pas avoir de tatouage visible là non plus. La figuration est payée au tarif syndical cinéma, soit un peu plus de 100 € par jour. Pour être candidat, il faut impérativement habiter aux alentours d'Auxerre, Mailly-le-Château, Toussy. Les candidatures, elles se font en ce moment sur le site figurant.com, figurant au pluriel.
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1: Renaud, en cloque, vos chansons préférées avec Ici OCR, ça en fait partie, mais j'en ai une autre aussi pour vous tout à l'heure avec Soleil Bleu. En attendant, la musique, est-ce que, tiens, on parle de yoga, mais est-ce que on pratique le yoga en musique ou dans le silence ou dans la rigolade? On va voir ça.
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1: Un peu de sérieux s'il vous plaît. Nous avons en studio Edith et Solène qui seront présentes sur les Happy Yoga Days à la fin du mois de mai à Saint-Thomas-sur-Yonne, mais pas seulement puisque vous pratiquez le yoga et que vous l'enseignez. Alors, on trouvera toutes les infos justement en allant vous rencontrer à Saint-Thomas-sur-Yonne ou en tapant vos noms respectifs avec le mot yoga derrière ou le mot koya. Tout à l'heure, on l'a évoqué rapidement, le koya, avec vous, Solène. Et alors, quand je disais pratiquer sur sa chaise le koya, donc on peut pratiquer sur sa chaise aussi?
4: Tout à fait.
1: Ok.
4: En fait, le koya, c'est vraiment une pratique qui est libre. Et donc, si on a un mantra, un slogan en koya, c'est que je sais que je fais bien du koya si ça me fait du bien. Et donc, si j'ai envie de m'allonger tout le long ou de rester sur ma chaise ou de ne rien faire, eh ben, c'est bienvenu.
1: Alors dit comme ça devient un petit peu troublant. On se dit mais alors attendez, donc c'est une pratique quand même qui passe par le corps, mais l'intérieur du corps, mais finalement on bouge plus. En fait, qu'est-ce qui se passe?
5: On bouge à l'intérieur.
1: Je posais la question de la musique aussi tout à l'heure. Ça se fait en musique ou pas?
4: Eh ben le koya, ouais, c'est tout à fait en musique. Donc en fait, on a 13 piliers qui viennent nous accompagner et on danse avec un thème. Donc par exemple, oser être moi-même, créer mes rêves. Peu importe, on peut danser avec tout type de thème et l'idée c'est de se dire comment ce thème il résonne dans mon corps et est-ce qu'il est plus ou moins des grands mouvements, des petits mouvements, peu importe, tout est vraiment bienvenu. Et si je sens que là, moi ce qui résonne avec ce thème c'est de me reposer ou de prendre du temps à l'intérieur, c'est aussi possible. Et donc pour ça on peut, moi je suggère des mouvements, mais derrière la personne peut vraiment faire ce qui l'enchante. Donc si elle a envie de pas du tout me suivre, eh ben elle fait ce qu'elle veut. Et si elle a envie de regarder absolument tous mes mouvements et de faire pareil, elle le fait aussi. Mmh. Et donc il y a une grande liberté dans le mouvement.
1: J'imagine qu'au début, c'est sur une première séance, c'est plutôt reproduire les mouvements que vous proposez, parce que sinon pour comprendre un petit peu comment arriver à l'objectif, ça doit être un peu difficile si on part comme ça d'une page blanche.
4: Alors souvent, effectivement, les personnes vont plutôt suivre les propositions et au bout d'un moment, lâcher et vraiment faire ce qu'elles ont.
1: Ça, vous le voyez clairement, ce
4: moment-là?
1: Complètement,
4: vraiment.
1: La bascule, vous la voyez?
4: Ouais. Et on voit les personnes qui rentrent vraiment dedans et qui derrière sont juste avec elles-mêmes. Et vous parliez d'objectifs et il y a vraiment quelque chose de... Il n'y a rien à atteindre en koya. C'est simplement, il y a un petit refrain aussi qu'on dit beaucoup qui est « Venez en étant qui vous êtes et repartez en étant un peu plus de qui vous êtes ».
1: Quand vous dites tout ça, sur le papier, c'est fort sympathique, mais j'imagine qu'il y a plein de gens qui nous écoutent en disant « mais jamais j'oserais ». Il y a la question du rapport à son corps. Je pense que ça vaut aussi pour le yoga, mais certainement encore plus avec le koya. Oui. Quand vous dites oui, laisser aller son corps à une danse, à une manière de réagir à la musique, enfin c'est quand même particulier ça.
4: Complètement. Et c'est pour ça qu'il y a des guidances au début qui peuvent être suivies ou non, mais qui viennent vraiment accrocher la personne à « ok, si au moins je suis perdue, je sais que je peux faire ça ». Donc c'est moi, en tout cas, ça m'amène un côté rassurant. Et ensuite, effectivement, on n'a pas du tout tous et toutes le même rapport au corps. Et le koya, pour moi, c'est vraiment cette idée de se reconnecter au plaisir de bouger dans le corps et non pas... moi, par exemple, quand j'étais petite, j'ai pratiqué la danse et il y avait vraiment un truc de chorégraphier pour être jolie. Le koya, c'est pas ce qu'on cherche, c'est vraiment comment je peux me reconnecter à « Ah tiens, en fait, quand je bouge cet endroit qui bouge jamais, qu'est-ce qui se passe ? Ah ouais, c'est cool ! Ah ici, j'adore suivre cette sensation, etc. » Et donc vraiment être à l'écoute de soi plutôt que de quelqu'un qui nous regarderait. Et donc souvent, on pratique dans des salles où il n'y a pas de miroir, par exemple.
1: Ouais.
4: Donc, on n'est vraiment pas dans la performance, dans chercher la beauté. Vraiment, c'est le dernier de nos
1: soucis. Mais dans l'explication que vous faites là, on entend quand même beaucoup de rapport à la danse telle qu'on la connaît, telle qu'on se l'imagine, en tout cas pour celles et ceux qui pratiqueraient peut-être pas. Ça veut dire que c'est surtout des gens qui ont dansé, qui dansent encore, qui viennent, ou vraiment des gens qui n'ont absolument jamais dansé viennent assez facilement vers le koya?
4: Moi, j'ai vu un peu de tout. Souvent, c'est des personnes qui ont besoin de se retrouver, qui ont besoin d'un espace où elles peuvent se déposer. Et dans le koya, on essaye d'avoir des espaces les plus inclusifs et les plus sécures aussi possibles pour que les gens ne se sentent pas jugés. Et donc moi souvent je propose de pratiquer les yeux fermés ou de même mettre des bandeaux pour pas se voir et ne pas voir les autres, pour vraiment être juste avec ce qu'il y a à l'intérieur. Et moi ça c'est une des approches qui m'a plu dans le Koya, de se dire il y a pas de jugement, il y a pas de je fais bien ou je fais mal.
1: Alors justement les questions du jugement, j'imagine avec les gens, les enfants, c'est peut-être plus simple à mettre en œuvre le Koya.
4: Et ben alors moi c'est pas une pratique que j'ai trop avec les enfants aujourd'hui. Je la donne je donne des cours plutôt dans donc soit les Happy Yoga Days ou dans le centre social de ma ville où c'est plutôt des adultes. Mais j'ai des comparses profs de Koya qui font avec des ados et donc il y a un petit peu d'ajustement à trouver. Mais effectivement ça marche aussi avec les ados, mais j'ai moins cette expérience là donc je me lancerai pas sur ce terrain.
1: Alors on va voir peut-être un peu plus dans le détail toutes les formes de yoga qui seront proposées sur les Happy Yoga Days avec vous Edith, mais d'abord je vous propose de souffler un petit peu. De yoga c'est, on en parle, mais de foot aussi on en parle à la radio.
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1: Le yoga, c'est joyeux, c'est ce que vous nous avez dit, Edith, tout à l'heure.
5: Oui.
1: Et donc, les Happy Yoga Days, ok, 29, 30, 31 mai. Et là, il y a le yoga du rire qui sera là aussi.
5: Absolument.
1: Et il y a quoi d'autre comme forme de yoga à proposer?
5: Alors, en yoga du rire aussi, il y aura du son et de la musique. En fait, le son est vraiment important dans le yoga. Il y a des chants de mantra, il y a des voyages sonores dans le Koya, dans le yoga du rire. En fait, moi, je dis que je pense qu'il y a autant de pratiques qu'il y a de profs de yoga.
1: Donc, j'ai eu peur, j'ai cru que vous alliez me dire autant que de pratiquants, ce qui commençait à faire vraiment beaucoup.
5: On n'en est peut-être pas loin.
1: Oui,
5: et c'est pour ça que c'est intéressant d'aller découvrir autre chose que notre prof habituel. Et donc cette année, on a du Shivananda, de l'Iyengar, je l'ai mentionné. On a du Hatha Yoga, bien sûr.
1: J'aime bien le bien sûr. C'est quoi le Hatha Yoga?
5: Alors, c'est la base.
1: D'accord, ok.
5: Et alors, faut pas trop dire, hein, moi, j'enseigne principalement le Hatha Yoga avec quelques influences d'autres pratiques. C'est un peu le fourre-tout, c'est-à-dire qu'on dit que c'est... Alors, il y en a qui disent « je fais le Hatha Yoga traditionnel ». Moi, j'étais pas vivante il y a 3000 ans, pas tout à fait. Et je ne sais pas ce que c'est le Hatha Yoga traditionnel, à part le fait que c'était juste assis à méditer. Donc, toutes les influences qu'il y a pu avoir au cours des siècles, ça fait que un et demi qu'il y a beaucoup d'influences variées, par des yogis qui sont revenus d'Inde et qui ont décidé d'adapter le yoga. Donc, sont des formes différentes.
1: Ça part du Hatha Yoga.
5: Okay. Voilà. Du coup...
1: Je vous ai interrompu.
5: Non, pas du tout. C'était bien. On a un voyage sonore. On a de la fasciathérapie cette année qui est inspirée de loin par le yoga, qui se passe uniquement au sol. Et on a une séance de yoga contact où on va pratiquer le yoga à deux et ou à plusieurs. Voilà. Mais on n'a pas tout cette année. Et chaque année, on change. C'est pour ça que les Happy Yoga Days, moi, ça m'excite autant. C'est que, par exemple, il nous manque. Je devrais pas dire ce qui nous manque.
1: Hein. Ça sera pour l'année prochaine.
5: Pour l'année prochaine. Du Kundalini, du Vinyasa, de l'Ashtanga, qui sont d'autres formes de pratiques de yoga, plus ou moins dynamiques. Du Yin Yoga, ça fait plusieurs années qu'on n'en a pas. Je lance un appel, hein, s'il y a des profs dans la région qui ont envie de venir l'année prochaine.
1: Alors, juste pour dire, et vous l'avez dit déjà là, par rapport au Happy Yoga Days, ben en fait ça vaut à l'année, c'est que c'est bien d'aller voir ailleurs, d'aller picorer pour comprendre, parce que selon l'enseignante, l'enseignant, on va découvrir une autre manière de voir les choses, de faire les choses. C'est un petit peu comme quand on dit il faut que je trouve mon ostéo, faut que j'ai le bon, une fois qu'on a trouvé le bon ou la bonne enseignante, c'est réglé, ou même quand on est bien avec cette enseignante, cet enseignant, c'est bien quand même encore d'aller voir ailleurs.
5: Alors, c'est super intéressant parce que d'un côté, on peut avoir des mots, des phrases qui reviennent de notre enseignant. Moi, j'en ai souvent qui me disent « Ah, tu sais, je pense souvent à toi quand il m'arrive des trucs. » J'entends « Relâche !» Edith me disant « Relâche tes épaules, respire profondément. » Et en même temps, je pense que c'est comme si on lisait un seul livre dans notre vie. C'est un peu dommage de pas aller
1: même
5: voir.
1: Même si on l'aime bien, c'est
5: même
1: bien
5: si on l'aime bien ou écouter le même disque en boucle, on peut le faire pendant un certain temps. Mais à un moment, c'est bien aussi d'entendre une voix différente, d'être guidé différemment pour aller chercher en nous. Ça va ouvrir des portes. Il y a des gens à qui je dis relâche tes mains, relâche tes mains. Je leur dis pendant 2 ans et un jour ils viennent au Happy Yoga Days et il y a un prof qui dit ça autrement et enfin ils relâchent leurs mains. Donc je pense que c'est profiter de la richesse de la pratique et du coup on va trouver à l'intérieur de nous d'autres ressources qu'on n'avait peut-être pas avec un seul prof.
1: Si on fait cette émission aujourd'hui, c'est parce que il faut s'inscrire, c'est mieux pour pouvoir aller au Happy Yoga Days et c'est pour ça qu'on en parle le 14 mai, alors que ça a lieu les 29, 30 et 31 mai, cette 7e édition. C'est toujours à Saint-Thomas-sur-Yonne. Merci d'être venu, Edith. Merci, Solène. Et puis, on va se quitter en musique. C'est Louisa avec Soleil Bleu, juste avant de retrouver notre vétérinaire. Et notre vétérinaire qui va nous permettre de tout comprendre sur la vaccination du chat. Allez, Louisa. Et en attendant, tiens, je vous le rappelle, cette émission est en réécoute sur notre site Ici au Cerf ou avec l'appli Ici. Merci à vous.
4: Merci.
5: Merci.

0: Soleil bleu, c'est Louisa. Ici, au CERF, vos chansons préférées tout à l'heure. On aura Scorpion, Wind of Change. Mais d'abord, que je vous le dise, oui, c'est Pierre Fabin qui est avec nous. Vous l'avez reconnu peut-être, Pierre. Vous allez nous expliquer aujourd'hui pourquoi la vaccination est indispensable pour tous les chats et même les chats d'intérieur.
1: On pense effectivement souvent à tort que la porte d'entrée bloque les virus. Mais on oublie un détail crucial. Le maître, lui, sort tous les jours. Nous ramenons des microbes sous nos semelles de chaussures ou sur nos vêtements. Les deux grands ennemis du chat contre lesquels on doit vacciner, ce sont le typhus, une gastro-entérite foudroyante, très souvent mortelle, dont le virus est en plus ultra résistant dans l'environnement, et le coryza, souvent vulgarisé comme le rhume du chat, mais qui est une maladie respiratoire très contagieuse et qui peut devenir chronique. Que votre chat vive en studio, au cinquième étage ou à la campagne, le vaccin typhus coryza est le bouclier minimum absolu.
0: Et puis alors, si on a un chat aventurier qui sort se bagarrer avec les matous du quartier, est-ce qu'il y a d'autres vaccins à prévoir ?
1: Absolument. Dès que votre chat franchit la porte ou a des contacts avec d'autres félins, il faut impérativement ajouter la leucose, le virus de la leucémie féline ou FELV. C'est un virus redoutable qui détruit le système immunitaire du chat, un peu comme le sida chez l'humain. Il se transmet par la salive et le sang, donc principalement lors de bagarres, de morsures profondes ou d'accouplements. C'est la maladie des chats d'extérieur par excellence. Et enfin, n'oublions pas la rage, elle n'est plus obligatoire sur le territoire français, de manière générale, mais elle le devient si vous comptez voyager avec lui hors de nos frontières.
0: Et il y a un calendrier de vaccination à suivre ?
1: Le protocole commence très tôt. La primo-vaccination démarre vers l'âge de 8 semaines. Pour que l'immunité se construise solidement, il est crucial de faire un rappel environ 3 à 4 semaines plus tard. Et ensuite, on passe aux rappels qui sont généralement annuels. Cette visite, c'est un moment clé de la prévention vétérinaire. Elle permet d'examiner votre chat sous toutes ses coutures, d'écouter son cœur, de vérifier ses dents et de détecter les premiers signes de vieillissement. C'est le rendez-vous le plus important de son année.
0: D'accord, c'est noté. Et puis on sortira le carnet de vaccination, c'est noté aussi. Merci Pierre Fabin. Scorpion, Wind of Change, juste avant les infos de 10h.
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0: la guitare électrique Thierry Boulan, au chant et aux cheveux longs Sandrine Ruffier. Monsieur Wind of Change, vous savez bien, c'est quand même. Et puis le être dingue, comme ça, on bouge la tête comme ça avec ce genre de musique.
1: Non mais Wind of Change, je sais même pas ce que ça veut dire. Que ça veut dire wind?
0: Alors c'est en fait c'est ça parle de planche à voile et c'est des gens qui disent vas-y souffle dans la voile pendant que tu es debout sur la planche, ça fera avancer le bousin.
1: Des fois c'est... Des fois, c'est mieux de...
2: Ouais, de pas savoir.
1: De pas traduire.
0: C'est mieux de pas traduire. Hein,
1: on d'accord. est d'accord.
0: Mais ça, c'est la version espagnole de la traduction.
1: Ouais.
0: C'est,
1: oh, excellent.
0: Vous ne faites pas d'émission sur la traduction et sur non. les langues étrangères aujourd'hui.
1: Surtout pas. Par contre, on va parler du sommeil avec Laure Depreux, qui est naturopathe spécialisée dans l'accompagnement des femmes. Et à partir de 50 ans, il y a beaucoup de choses qui changent. Des bouleversements internes, psychologiques et notamment le sommeil. Donc, on va parler mélatonine, sérotonine, dopamine. Vous savez ce que c'est la sérotonine et dopamine? C'est l'hormone du bonheur.
0: Mais oui.
1: Vous vous êtes chargé de ça.
0: Ça, bah à fond.
1: Mais bien sûr.
0: Bah, je m'en vais en soufflant dans ma voile, si vous voulez. Allez. Je m'accroche à ma planche à voile.
1: Allez, Oust, partez.
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1: Ici, Auxerre, il est 10h. L'heure de retrouver les informations présentées par Thierry Boulan. Bonjour Thierry.
2: Bonjour Sandrine.
1: C'est la tuile de début de mandat pour Aurélien Pécaud.
2: Eh oui, à peine installé dans son fauteuil de maire de Charny aurait épuisé, il se retrouve avec un dossier épineux sur les bras. Il a décidé de mettre le chantier de la nouvelle école de Saint-Martin-sur-Ouanne à l'arrêt. L'État n'accordera finalement pas la subvention d'un million d'euros attendue et la commune ne peut pas faire sans cet argent. Les Basques font leur retour dans les transports, un réflexe qui rappelle le Covid, alors que la France surveille 22 cas contacts après un décès lié à l'antivirus. Aucun symptôme pour l'instant et 4 enfants testés sont négatifs. Malgré une filière française fortement réduite, le ministère de la Santé assure que l'État dispose de stocks de masques suffisants pour tenir au moins 3 mois en cas de vague épidémique. Sur les quais, dans les cars et sur les applis, c'est le grand chassé-croisé de l'ascension. La SNCF annonce 1 750 000 réservations et 3 300 TGV sur les rails. Même coup d'accélérateur chez Flixbus avec jusqu'à 40% de voyageurs en plus. Et le covoiturage fait aussi le plein. Blablacar propose 300 000 places entre aujourd'hui et dimanche. Ce long week-end de mai, vous partez peut-être en camping-car. Lyon vient d'ouvrir une nouvelle étape à Michery, dans le Sénonais. Une aire toute neuve de 14 emplacements vous tend les bras avec l'eau, l'électricité, le wifi, la vidange. Tout y est. Une bonne nouvelle pour cette commune de 1000 habitants qui mise sur les roues pour faire venir du monde, en tout cas sur les camping-cars. Ça rapporte en moyenne... Un camping-cariste dépense 56 euros par jour. Hier après-midi, mieux valait ne pas être coincé derrière les barrières de Saint-Moré au volant par exemple de son camping-car. Le passage à niveau a joué les capricieux toute la journée. Le matin, les barrières se sont baissées pour le passage d'un TER. Impossible de les relever, bloqués. Les agents SNCF ont mis des heures avant de venir à bout de la panne. La circulation n'a repris que dans l'après-midi. Le foot et les Parisiens qui décrochent un 14e titre de champion de Ligue 1, le 5e d'affilée. Ils ont fait la différence hier soir sur la pelouse du RC Lens avec une victoire 2-0. La GIA de son côté jouera son maintien direct en Ligue 1 en se déplaçant à Lille dimanche. Match à vivre, bien évidemment, en direct sur votre radio à partir de 21h. Et puis c'est le dernier pas de deux pour Évidence. Cette institution d'Auxerre s'apprête à fermer ses portes après 25 ans d'activité et des générations d'élèves formé à l'art de la comédie musicale. Le rideau tombera après un ultime spectacle le 6 juin à Auxerre Expo. Évidence qui dévoilera aujourd'hui en avant-première un extrait de ce spectacle à la foire d'Auxerre qui s'ouvre aujourd'hui. 10h03, vous écoutez ici Auxerre. La météo, c'est pas terrible hein, pour un pont.
1: Non, là vraiment. Enfin, quoi que, je vois par la fenêtre quelques éclaircies.
2: Sauf si on va chercher des escargots, peut-être.
1: Oui, on peut, parce que là, la pluie est là toute la journée. Alors, ça va peut-être avoir un caractère orageux, ouais. Visiblement.
2: Sale caractère. Hein.
1: Sale caractère. Les températures, ça y est, on le sent bien au-dessous des valeurs de saison, entre 9 et 12 degrés sur notre département. Les plus forts cumuls de pluie peuvent avoisiner 10 mm sur les plateaux de Bourgogne. Un vent tout de même assez coton, hein, entre 65 km/h. Cette nuit, des étoiles visibles, mais des passages nuageux s'invitent dans le ciel, avec quelques éparses, notamment dans le Sénonais, le Gâtinais, ainsi que le nord du Morvan. Et en fin de nuit, des brumes ou brouillards légers sont attendus dans le Pays d'Hôte. Côté Mercure, entre 2 et 4 degrés. Ça me fait un hiver, quoi. On est au mois de mai, c'est quand la chaleur là?
2: Pas chez nous, en tout cas. Ah, pas la journée, quand même.
1: Pas fou.
2: C'est pas 4, quand même, là. Bah,
1: non, 12 degrés, là.
2: Ah oui. Ouais, mais bon. Oui, quand même.
1: La nuit caille.
2: Oui. Hein? D'accord, bah oui, mais la nuit, on dort.
1: On dort, c'est vrai, on s'en fout. Merci beaucoup, Thierry. Je vous souhaite une très belle journée.
2: Bonne journée.
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1: Vous écoutez ici au CERF, bienvenue chez vous. Je suis très très heureuse de vous retrouver. On va passer toute la matinée ensemble. Jusqu'à 11h, nos invités. On va parler de sport, de sommeil. Mais pour l'instant, c'est France Gall avec Babacar.

0: Babacar avec France Gall. Mais c'est très très bon ça pour commencer l'émission.
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0: Bonjour à tous et bienvenue chez vous. Je suis très très heureuse de vous retrouver. On reste ensemble toute la matinée avec nos invités jusqu'à 11h. Nous aurons Laure Depreux, naturopathe spécialisée dans l'accompagnement des femmes. Et on va parler du sommeil, parce qu'à partir de 50 ans, c'est un petit peu compliqué. Nous aurons avec nous Olivier Leca, le président de la Fédération de la Chasse de Lyon. Il va nous parler d'une plateforme, ça s'appelle Gibier pour tous. Et là aussi, on va parler de plateforme d'application avec le coaching sportif en ligne. Ça s'est énormément développé ces dernières années. Mais est-ce que c'est vraiment bien? Avantages, inconvénients? On voit ça avec Quentin Marker, coach sportif. Ce sera juste après Matt Pokora.

0: Quelle jolie fin, là, tout en finesse. Matt Pokora avec quand même.
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0: Lui aussi, hein, c'est de la finesse, du fitness, j'ai envie de dire. C'est Quentin Marker, qui est coach sportif. Quel jeu de mots. Bonjour Quentin.
3: Très beau lancement, Sandrine. Bonjour.
0: Ça va bien?
3: Super, et vous?
0: Ben ouais, on est ravis de vous retrouver. Alors aujourd'hui, on va parler du coaching sportif en ligne. Ça s'est énormément développé. Concrètement, sur quelle forme existe-t-il?
3: Bah, il va exister sur toutes les formes, c'est-à-dire que ça va être en visio, ça va être sur application, ça va être tout simplement un coach qui va envoyer des programmes en PDF ou sur Google Sheets pour pouvoir échanger aussi avec lui. Donc c'est sur tout format.
0: Et vous-même, vous donnez des cours en ligne ?
3: Moi, je donne des cours en ligne, je donne aussi des programmes en ligne, mais sur des personnes en fait qui ont déjà une expérience sportive, et c'est pour améliorer justement cette expérience ou progresser sur un domaine.
0: Et alors, du coup, est-ce que le coaching sportif en ligne peut être aussi efficace qu'un accompagnement présentiel ?
3: Alors, il sera jamais plus efficace qu'un accompagnement en présentiel, puisque il va y avoir plein de petits tips, plein de petits conseils qu'on va pouvoir donner sur le moment, sur le ressenti à l'instant T, qu'on peut pas forcément avoir quand on est à distance. Après, ça dépend des personnes, c'est-à-dire que la personne débutante, si on lui lâche un programme comme ça de but en blanc et qu'elle a pas forcément l'expérience du mouvement, mm-hmm. ou des sensations qu'elle doit ressentir, ça va être plus compliqué pour cette personne-là qu'une personne qui est déjà assidue, et c'est un complément pour elle après derrière.
0: Oui, il vaut mieux commencer quand on débute le sport avec du présentiel et après pourquoi pas en ligne. Mais quels sont les avantages du coup
3: du présentiel ou de la visio? Après, en visio, on peut se permettre de pouvoir corriger la personne si elle va avoir des mauvais placements ou autre, mais le présentiel restera toujours, on va dire, le luxe. Le changement entre les deux, c'est tout simplement surtout tarifaire.
0: Et donc les avantages?
3: C'est ces avantages-là.
0: C'est tout? Il n'y en a pas d'autres?
3: Bah, en fait, le coaching en ligne va nous permettre d'avoir un budget divisé par deux, par trois, par quatre parfois, en fonction du modèle que vous souhaitez. Sinon, il n'y a pas plus de bénéfices que ça. Peut-être le fait de se dire, si j'ai envie de partir faire ma séance ou aller en salle ou faire ce que mon coach m'a dit à 23h, je peux y aller. Alors que bien évidemment, un coach en présentiel à 23h,
0: il dort.
3: Bon, c'est pas une évidence.
0: Et enfin, comment reconnaître les programmes sérieux, les coachings sérieux? Parce que vous savez, un petit peu sur les réseaux sociaux, Insta et compagnie, on en trouve plein à l'appel. Comment on fait pour dénicher le bon?
3: Ça va être compliqué si on n'a pas trop de connaissances de dénicher le bon. En général, c'est bien de s'orienter vers un coach, existant et avec qui on peut converser via les applications comme Instagram ou Facebook ou tout simplement un site internet. Mais après, aller piocher des programmes d'applications qui vont... De toute façon, à partir du moment où on va vous vendre que vous allez perdre, pour celles qui veulent perdre du poids, 15 kilos en deux semaines,
0: ouais, là, c'est...
3: voilà, déjà on sait que là c'est alerte rouge. C'est vraiment pour vendre et là il y a un petit souci. En général, moi je conseille surtout d'aller parler avec la personne qui va vous faire votre programme ou qui va vous faire vos visios. Vous allez échanger avec lui, vous allez voir un petit peu comment vous conversez, et si c'est sérieux ou non, vous allez le déceler très rapidement.
0: Et donc, si on veut vous retrouver, est-ce que vous avez des liens internet, quelque chose?
3: Tout à fait, vous pouvez me trouver sur qmcoaching.fr ou sur ma page Instagram où vous avez mon numéro, où vous vous rapprochez de Sandrine qui me connaît maintenant et qui a mes coordonnées.
0: Donc, vous faites tout, hein, le coaching présentiel et en ligne.
3: Tout à fait.
0: Eh bien, merci beaucoup, Quentin. Je veux vous voir repartir en petite foulée là.
3: Tout à fait, c'est ce qui va se passer. Ouais. Je fais plaisir à tout le monde, c'est comme ça.
0: Je vous souhaite une très belle journée et on
3: merci
0: se dit
3: à vous aussi.
0: À bientôt.
3: À bientôt.
0: On va repartir en musique avec So Lonely, The Police.

0: Lonely avec The Police. Vous écoutez ici au CERN, mais qu'est-ce qu'on est bien ensemble.
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0: On avait déjà joué ensemble avec
2: oui,
0: Jules.
2: Oui, tout à fait, je l'avais déjà et on avait gagné.
0: Il m'entend, Jules ?
2: Oui, il m'entend, Jules.
0: Comment ça va, Jules ?
3: Bien.
0: Ah, t'as quel âge déjà ?
3: Ici.
4: Connecté avec vous.
0: 12 points, c'est très bien. On va voir comment ça se passe tout au long de l'émission. Et puis peut-être qu'on vous rappellera avant midi. Comme ça, si vous gagnez vendredi, vous partagerez le panier avec Jules.
2: Ah ben bien sûr, Jégueur, je ne le partagerai pas. Je lui ai dit que je lui offrirai.
0: Oh,
2: le
0: c'est
2: cadeau.
0: Mignon.
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0: Quelques instants, nous retrouverons Olivier Lecas, président de la Fédération de la Chasse de Lyon. Il va nous parler de la plateforme Gibier pour tous. Alors, qu'est-ce que c'est ? À qui ça s'adresse ? Comment ça fonctionne ? On voit ça après Jackie Quartz, une mise au point.

0: Mise au point avec Jackie Quartz.
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0: Vous écoutez Ici au CERF. Bienvenue chez vous et bienvenue à Olivier Leca, président de la Fédération de la Chasse de Lyon. Bonjour Olivier.
3: Bonjour.
0: Vous allez bien?
3: Bah oui, avec un peu de pluie, mais tout va bien.
0: En tout cas, on est ravis de vous retrouver. Alors pour commencer, pouvez-vous nous expliquer concrètement ce qu'est la plateforme Gibier pour tous et à qui elle s'adresse?
3: La plateforme Gibier pour tous, c'est en fait deux plateformes. C'est une plateforme qui va servir aux chasseurs qui ont du gibier, puisque vous savez que dans Lyon, on prélève ou on tue un nombre de sangliers ou de chevreuils importants. Les chasseurs ne savent plus ou pas comment écouler cette viande pour qu'elle ne perde pas. Donc les chasseurs auront un côté de la plateforme pour mettre, voilà, je vais organiser une chasse à telle date, j'aurai peut-être du gibier de disponible. Mm-hmm. Et sur l'autre côté, les gens qui veulent du gibier pourront s'inscrire en disant, voilà, j'habite à tel endroit, je suis intéressé par du chevreuil ou du sanglier.
0: Ok, il y a une vraie traçabilité, un cadre réglementé.
3: Il y a un cadre réglementé, c'est-à-dire que c'est du don. C'est pas de la vente, attention, hein, c'est pas une plateforme de vente. Le gibier est donné entier, vidé. C'est pas nous qui l'avons choisi, c'est la réglementation qui nous impose de pouvoir donner du gibier, mais le gibier ne doit pas être partagé ou coupé en morceaux, sinon il faut des analyses qu'on ne veut pas payer. Hein. Donc c'est du don. C'est un système qui mettra en rapport, c'est-à-dire que les gens qui s'inscriront, qui en veulent, mettront leur adresse, le chasseur leur téléphonera, leur dire oh, voilà, on a prélevé un sanglier, si vous voulez, vous pouvez venir le chercher à tel endroit.
0: Et puis ça permet de valoriser le gibier, de lutter contre le gaspillage également.
3: Et voilà, et qu'éviter que ça soit perdu. Hein, parce que bon, dans le département, il s'est prélevé 24 000 sangliers, il y a 9 000 chasseurs. Donc vous voyez que normalement, les chasseurs ne manquent pas de viande de sanglier. Donc c'est un peu idiot de le laisser des fois se perdre ou ne pas donner à des gens qui en ont besoin ou envie.
0: Mais c'est peut-être également une façon de changer le regard sur la chasse et ses pratiques, non ?
3: Mais voilà, c'est le partage, la chasse c'est le partage. Et puis ça justifie, on ne peut pas tuer des animaux pour les laisser n'importe où, ou quelque chose comme ça. Donc ça, pour moi, ça rentre dans le cadre, je dirais, d'une utilisation normale de la viande de gibier.
0: Très bien Olivier, et du coup pour finir, comment on accède à cette plateforme ?
3: Alors cette plateforme va se mettre en place, je dirais, avant l'ouverture de la chasse. Hein, il y aura de la publicité dans la presse quotidienne départementale. Il y aura une campagne de communication qui sera faite. Et il suffira d'aller déjà sur Internet et mettre Gibier pour tous et Lyon, et vous accéderez ou pour le chasseur à la partie don ou à la partie receveur pour celui qui doit la recevoir. En même temps, on donnera les recettes de cuisine.
0: Bah, c'est parfait tout ça. Merci beaucoup Olivier pour toutes ces informations, mais on se retrouve très prochainement.
3: Ok, à bientôt.
0: Et là, on va repartir en musique, mais dans quelques instants, je vous parlerai du marché aux livres.

0: Mais quelle douceur, quelle crème cette voix. Greg Lecaire est complètement fan, il est à côté de nous, je peux vous dire qui savoure cet instant. C'était Mariah Carey avec Hérof. Dans quelques instants, on change de style complètement. Ce sera Étienne Dao, des Heures d'Indou.
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0: Et si votre prochaine pépite littéraire vous attendait à Châtel-Saint-Soir, rendez-vous ce samedi 16 et dimanche 17 mai à la salle polyvalente pour un marché aux livres organisé par l'association Les Trois Libraires. Alors sur place, plusieurs bouquinistes proposeront des styles très différents, avec de quoi passer facilement d'un roman à une bande dessinée, d'un vieux livre ou à une découverte plus inattendue. En fait, imaginez, hein, c'est vraiment le genre d'événement où on commence simplement par regarder avant de se retrouver à feuilleter pendant de longues minutes entre les stands. Certains cherchent un titre précis, d'autres préfèrent fouiller au hasard et tomber sur un livre oublié ou une édition ancienne qu'on ne croise plus forcément ailleurs. Le marché aux livres, hein, c'est une ambiance de Chine tranquille où l'on prend le temps de discuter, de parcourir les rayons et de laisser un peu parler sa curiosité. Alors le marché sera ouvert ce samedi 16 mai de 13h à 18h, puis dimanche de 9h à 18h avec une entrée libre tout le week-end.

0: Vous écoutez Ici Auxerre, et qu'est-ce que c'est bien, la musique, elle est toujours très variée, c'était Étienne Dao.
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0: Bienvenue chez vous et bienvenue à Laure Depreux, qui est naturopathe spécialisée dans l'accompagnement des femmes. Bonjour Laure.
3: Bonjour Sandrine.
0: Vous allez bien ?
3: Très bien, merci.
0: Alors Laure, il est vrai qu'autour de la cinquantaine, le sommeil devient de plus en plus difficile. Déjà, on aimerait comprendre pourquoi.
3: Alors, physiologiquement, autour de la cinquantaine, vous avez quand même beaucoup de changements physiologiques, corporels qui se passent dans votre corps, chez les femmes, hein, évidemment. C'est beaucoup plus radical que chez les hommes. Chez les femmes, vous savez qu'autour de la cinquantaine, c'est la ménopause ou la préménopause. Et forcément, vous avez des grosses variations hormonales, on en a déjà parlé lors de précédentes émissions, des grosses variations hormonales qui font que l'équilibre qu'on avait avant est beaucoup plus difficile à avoir. Enfin, il est beaucoup plus précaire. Donc, vous, notamment, pour rentrer dans le détail, vous sécrétez moins bien la sérotonine que vous, normalement, vous produisez l'après-midi, parce que la sérotonine, c'est l'hormone du bien-être. C'est l'hormone de l'apaisement, c'est voilà. Quand on sécrète moins bien de sérotonine à cause de toutes ces variations hormonales dues à la ménopause, on va forcément moins bien sécréter de mélatonine, qui est l'hormone du sommeil. Donc évidemment, si vous sécrétez pas bien de mélatonine, ça va être compliqué d'avoir un sommeil aussi profond, aussi réparateur, avec toutes les phases normales et logiques que vous devriez avoir. Ça va être beaucoup plus haché.
0: Alors justement, le mot, la mélatonine, comme vous le dites, l'hormone du sommeil. Qu'est-ce que vous pensez? Il existe ces fameux cachets qui s'appellent mélatonine en pharmacie, en vente libre, qui apparemment sont sans accoutumance. Qu'est-ce que vous en pensez?
3: Oui, c'est sans accoutumance. C'est à double tranchant, parce qu'effectivement, chez des femmes qui ne dorment plus depuis des années et qui ont besoin forcément de retrouver quand même un sommeil de meilleure qualité, ça peut ponctuellement effectivement les aider. Comme elles ne sécrètent plus de mélatonine, apporter la mélatonine par l'extérieur, ça peut les aider à retrouver une forme de sommeil à peu près équilibrée. En revanche, il n'y a pas d'effet, effectivement,
0: addictif, il n'y a pas d'accoutumance. Ouais.
3: Voilà, il n'y a pas d'accoutumance. En revanche, le fait de prendre de la mélatonine tous les soirs, au bout d'un moment, quand même, votre corps, si déjà il n'en sécrète pas beaucoup, il ne va plus du tout en sécréter, puisque vous finissez par lui apporter de manière extérieure. Donc, il y a quand même un certain nombre de médecins qui sont très spécialisés sur la ménopause, qui le conseillent pour certaines femmes. Parce que, au bout d'un moment, quand on dort plus, il faut quand même trouver une solution.
0: Ah oui, c'est bien difficile après.
3: Mais c'est pas non plus une pilule miracle, et c'est pas simplement en prenant un petit pchit de mélatonine le soir que vous allez tout résoudre. Il va y avoir aussi tout un accompagnement personnalisé derrière qui va être très important et qui peut aussi jouer sur l'amélioration du sommeil. Je crois que je vous l'ai déjà dit à l'antenne un autre jour, mais effectivement, il n'existe pas de pilule miracle pour résoudre les problèmes de la ménopause. Donc oui, un complément alimentaire peut aider, mais ça ne va pas tout résoudre. Il va falloir aussi travailler sur la globalité du corps.
0: Très bien. Donc oui, il faut que ça soit transitoire. Alors justement, si on veut se faire accompagner, est-ce que vous avez un lien internet?
3: Oui, tout à fait. J'ai un site internet, laure, laure-du-6, naturo.fr.
0: Merci beaucoup Laure, on se dit à très bientôt.
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0: Et la bonne humeur, bien sûr, ça va avec Ludovic Chap pour Ici la Terre. On va le retrouver dans quelques instants. On va aller cueillir des fraises au jardin Laborde. Mais avant, c'est la dernière de Taylor Swift avec The Fate of Ophelia.

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1: The Fate of Ophelia avec Taylor Swift.
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1: Bienvenue chez vous et bienvenue à Ludovic Chap pour Ici la Terre. Alors la libre cueillette, c'est cueillir soi-même les fruits et légumes directement chez le maraîcher. C'est le concept qu'a choisi Xavier Chavet, le responsable des jardins de Laborde. Ludovic est allé le rencontrer sur place, tout près d'Auxerre.
4: L'idée ici, c'est de faire venir des familles aussi pour cueillir des fraises, pour cueillir des tomates, que les enfants puissent voir comment ça pousse. Donc pour ça, eh bien, il faut qu'il y ait un côté ludique. C'est pour ça que vous avez mis des chèvres là-bas à l'entrée du jardin de Laborde. C'est pour amuser les enfants.
5: On a toujours nos deux mascottes, nos deux chèvres, qui sont deux sœurs. Et c'est vrai que les enfants adorent.
4: Alors là, il y a un projet pour l'été prochain, c'est un labyrinthe de maïs. Ça, c'est une super idée, ça aussi dans le même état d'esprit, d'amuser les enfants, de faire un truc ludique.
5: Alors, les enfants et les parents au labyrinthe. Alors, nous avons semé le maïs il y a 15 jours, on voit déjà bien les rangs, avec la pluie, ça se passe plutôt bien, et d'ici peu, on va dessiner le labyrinthe de maïs dans la parcelle de maïs.
4: Pour l'instant, vous avez tout semé, hein, toutes les longueurs, et ensuite vous allez faire votre petit schéma.
5: Tout à fait. On va aller voir chez nos amis Google et on va reproduire un labyrinthe de maïs dans cette parcelle. Et alors, je vous explique pas tout, hein. Vous verrez cet été. Hein.
4: Vous aimez bien faire ce genre de trucs, hein, les trucs un petit peu originaux, qui sortent un petit peu de l'ordinaire. Alors effectivement, vous l'avez pas inventé, ça s'est fait ailleurs. Mais le faire ici, particulièrement au jardin de Laborde, ça c'est une super idée d'après moi.
5: Alors écoutez, je vais vous confier quelque chose. Ça reste entre nous deux, bien sûr.
4: Hein. Non, les gens n'entendent pas.
5: Ah, bien sûr. Ça fait 50 ans que j'ai l'impression de ne pas travailler. Alors quand quelque chose me passe par la tête, comme le labyrinthe de maïs, ben voilà, j'en fais profiter tout le monde. Cet été, ben les gens viendront se perdre dans la parcelle de maïs.
4: Et ça vous réjouit d'avance?
5: Ah oui, ça, j'en prends grand plaisir.
4: Bon, allez, on va faire un petit tour à la boutique. Là, on est à quelques mètres. Il y a un côté super sympa. Là, je reviens un petit peu sur la cueillette libre. Arriver ici, prendre un seau et une brouette et aller chercher ses légumes. Quand on n'a pas de jardin, ben, on peut se prendre pour un paysan. Ça, c'est génial.
5: Et à mes clients, je prends un malin plaisir de leur dire que contrairement à beaucoup d'entreprises aujourd'hui, ça fait 30 ans que je fais travailler les gens. Et ça fait 30 ans que c'est eux qui me payent.
4: Voilà, ça c'est une leçon de libéralisme.
5: Ah, ça vous pouvez le dire. Hein.
1: Merci beaucoup Ludovic. Et demain, nous irons dans la boutique des jardins de Laborde. Dans quelques instants, nous retrouverons ces tendances avec Muriel Jordan. On va s'intéresser aux brocantes et aux vide-greniers. Mais pour l'instant, musique avec Elsa et ses T'en vas pas.

0: avec Elsa.
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0: Bienvenue chez vous et bienvenue à Muriel Jourdan pour ses tendances, notre radar des phénomènes de société. Avec elle, on se sent beaucoup moins largué dans ce monde qui va beaucoup trop vite. Et aujourd'hui, on s'intéresse aux brocantes et aux vide-greniers.
3: Plus que jamais tendance, et ça fait des années que ça dure. Friperie, marché aux puces, brocante, séduisent aussi bien les adultes que les ados, avec un engouement très important sur les réseaux sociaux.
4: Déjà, pour commencer, j'utilise le site videgrenier.org. Je sais qu'il y a d'autres sites, je vous mets tout en description.
5: Regardez-moi le meuble que j'ai trouvé en brocante dimanche. Alors moi, je l'imagine vraiment en meuble télé.
6: On a chiné un superbe présentoir de magasin à détourner comme vous voulez dans une cuisine.
7: Et je vous montre ce que j'ai acheté pour moins de 20 euros. Spoiler, il y a des pépites. Ce sac tressé pour 3 euros, il est parfait pour l'été. Par contre, il puait la mort. J'ai dû lui mettre plus de vodka que je n'en ai bu pendant mes années de fac.
3: Évidemment, plus nos portefeuilles sont en dépression, plus l'engouement pour les vide-greniers est fort, hein, étant donné les économies qu'ils permettent de réaliser.
0: Aucun doute qu'acheter d'occasion est entré dans nos habitudes de consommation. D'ailleurs, selon une étude, le marché de la seconde main a généré 14 milliards d'euros de chiffre d'affaires en France en 2024, tout circuit confondu.
3: Oui, chaque année, 50 000 vide-greniers et brocantes sont organisés en France et la grande majorité au mois de mai et au mois de juin. Ce jeune étudiant de 19 ans, il s'y est mis il y a 3 ans, non sans quelques déconvenus.
8: J'ai payé des impôts une fois parce que j'ai une activité d'achat de revente de chaussures, notamment sur des plateformes comme Vinted. Et donc à la fin de l'année, t'as un bilan annuel. Et apparemment, j'avais vendu un trop gros volume. Et donc ils avaient envoyé mes infos de vente à l'URSSAF et j'avais dû payer genre 20% du chiffre d'affaires. Ce qui m'avait fait chier surtout, c'est que j'avais pas été prévenu quoi. Bah je pense que la sensation que j'ai reçue, tout le monde là, en payant les impôts, c'est normal.
3: Alors du coup, il te restait pas grand chose.
8: Et ouais, ça m'a tué une grosse partie de mon bénéfice.
3: Bah bienvenue dans la vraie vie. Hein.
8: Merci.
3: Bah rassurez-vous, hein, si vous avez revendu un vieux chandail ou une robe à 15 balles, inutile de le déclarer au fisc. Depuis 2 ans, Vinted et Le Bon Coin transmettent automatiquement vos données aux impôts dès 2000 euros de vente. Et 30 transactions dans l'année. Mais ça ne déclenchera pas forcément l'impôt, hein, attention. Non, l'immense majorité des vendeurs occasionnels ne doivent rien. Et puisqu'on parle du succès des vide-greniers, sachez que dans quelques semaines, ce sera le retour des vide-greniers IKEA. Ils auront lieu dans plusieurs villes en France le 6 juin prochain. Les vendeurs doivent réserver leur stand en ligne sur le site de l'enseigne. Ça coûte 10 euros, avec un maximum de 2 espaces par personne. Et tous les fonds collectés soutiendront les associations locales. Alors attention, parce que les places s'arrachent très vite chaque année pour ces vide-greniers IKEA. Alors si vous venez avec votre moitié, y aura-t-il autant d'embrouilles de couple en vide-grenier que dans le magasin du géant suédois? Ça, je ne peux pas vous le garantir, je suis désolée.
0: Avec vous, c'est vraiment toujours entre l'humour et l'information. Merci beaucoup Muriel, c'est un plaisir. On se retrouve dès demain pour un nouvel épisode de C'est Tendance. Et là, vous pouvez le retrouver en podcast sur ici.fr. Dans quelques instants, les informations.
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0: Vous écoutez ici au Serre, dans quelques instants, les informations avec Isabelle Rose. Mais d'abord, Eddie Mitchell, tu peux préparer le café noir.

0: peut préparer le café noir avec Eddie Mitchell.
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0: Ici au Serre, il est 11h. L'heure de retrouver les informations présentées par Isabelle Rose. Bonjour Isabelle.
2: Bonjour Sandrine, bonjour à toutes et à tous.
0: C'est une association qui peut vous aider à lancer votre entreprise ou à financer une formation.
2: L'ADI, l'association pour le droit à l'initiative économique, a aidé 171 entreprises et une soixantaine de particuliers dans Lyon l'an dernier pour un montant total d'1 300 000 euros. En moyenne, un microcrédit représente une aide de 5 à 6 000 euros. Retrouvez l'interview de Jean-Yves Germont, directeur territorial adjoint en Bourgogne-Franche comptez sur ici.fr. À Charny-aux-Rets-de-Puisay, la future école de Saint-Martin-sur-Ouanne pourrait ne pas voir le jour. Le maire, Aurélien Pecco, a annoncé hier que ce projet de 5 millions d'euros lancé par la précédente équipe municipale ne bénéficiera pas de la subvention espérée d'1 million d'euros de l'État. Sans cet argent, le maire juge trop risqué de poursuivre le chantier. Il rencontrera la semaine prochaine la direction des finances publiques pour tenter de remettre le dossier sur les rails. Du monde attendu aujourd'hui sur les routes et autoroutes de Lyon pour ce long week-end de l'Ascension. Et si vous voyagez en camping-car, sachez qu'une nouvelle aire pour les accueillir vient d'ouvrir dans Lyon à Michery, située route de Six. L'aire est dotée de 14 emplacements avec eau, électricité, accès Wi-Fi, collecte des eaux usagées et déchets. Elle va permettre d'accroître l'attractivité touristique de cette commune de 1000 habitants située dans le Sénonais.
0: Avec le temps, au Mossad, vous pouvez vous rendre à la foire d'Auxerre à Auxerre Expo.
2: Oui, depuis 1 heure et jusqu'à dimanche soir, 130 exposants vous attendent. Vous pourrez découvrir le village automobile, des jeux pour les enfants, un village habitat avec de nombreux stands. La gastronomie sera également à l'honneur avec des bars, food trucks et restaurants. En football, le stade auxerrois dispute la demi-finale de la Coupe de Bourgogne-Franche-Comté cet après-midi. C'est le dernier club iconé encore en lice. Pensionnaire de Régional 2, les Auxerrois affrontent le Cap Pontarlier, un club de National 3, soit deux niveaux d'écart. Coup d'envoi à 15h au stade de l'Arbre Sec. Et puis, quels joueurs disputeront la Coupe du Monde de foot aux États-Unis cet été? Réponse ce soir dans le journal de 20h de TF1. Didier Deschamps donnera sa liste des joueurs retenus. Il est 11h02. Le temps, c'est pas terrible, hein?
0: Non, ouais, c'est pas ça. La journée, elle est vraiment placée sous le signe des averses. Avec, en plus, elles vont devenir de plus en plus fortes. Les plus forts cumuls de pluie peuvent avoisiner 10 mm sur les plateaux de Bourgogne. Un vent jusqu'à 65 km/h. Température maximale entre 9 et 12 degrés. Des températures vraiment au-dessous des valeurs de saison. Cette nuit, on pourra observer les étoiles, mais les averses reprendront le dessus, notamment dans le Gâtinais, le Sénonais, dans le nord du Morvan. Des brumes et brouillards dans le pays d'Hôte. Et côté Mercure, entre 2 et 4 degrés. Merci Isabelle, on se retrouve à midi?
2: Oui.
0: Allez, à tout à l'heure.
2: À tout à l'heure.
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0: Vous écoutez ici Auxerre et de la bonne humeur, bien sûr, il y en a avec notre jeu du cap ou pas cap. Vous pouvez remporter un superbe cadeau, un pass 4 personnes, un pass famille pour le parc Astérix. Je vous en dis un petit peu plus après. Emmanuel Moire, Beau Malheur.
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0: Beau malheur avec Emmanuel Moire.
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0: Et oui, ça y est, c'est maintenant notre jeu du cap ou pas cap. Vous pouvez nous appeler au 03 86 52 23 23. Et je vous le rappelle, le gagnant ou la gagnante du jour sera dans le tirage de vendredi. Donc, une chance sur 5 de remporter le pass famille 4 personnes pour le parc Astérix. Avec des nouveautés comme la zone égyptienne à découvrir en famille. Il y a des spectacles, des attractions. De quoi faire le plein de frissons et d'aventures. 03 86 52 23 23. La question de sélection est la suivante. Quel légume ne fait pas partie de la recette du bœuf bourguignon? La courgette ou la carotte? Courgette, carotte. Sandrine est au standard pour vous accueillir. Et nous jouerons après. Ah, j'adore cette chanson. Stevie Wonder avec Isn't She Lovely.

0: Punchy Lovely avec Stevie Wonder.
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0: Et oui, on joue ensemble jusqu'à midi et on accueille notre premier joueur qui s'appelle Gaël et qui nous vient d'Aquin. Bonjour Gaël.
3: Bonjour.
0: Comment ça va?
3: Ça va, ça va. Et vous?
0: Bah, très bien. Qu'est-ce que vous faites aujourd'hui?
3: Pas grand chose, fermiante.
0: Ah bah nickel, super, on va tenter le cap ou pas cap. C'est la première fois que vous jouez?
3: C'est ça.
0: Ah, qu'est-ce qui vous a donné l'impulsion aujourd'hui?
3: Oui, voilà, c'est une envie comme ça.
0: Allez, c'est parti.
3: J'écoute tous les jours, j'y vais, bon, pourquoi pas moi?
0: On y va. Donc pour participer, vous avez répondu à la question de sélection qui était: quel légume ne fait pas partie de la recette du bœuf bourguignon, courgette ou carotte? Vous nous avez dit... Voilà, ce qui vous fait déjà un point. Et là, on va passer aux deux questions suivantes. Donc, à chaque fois, vous aurez trois possibilités pour répondre. Soit cash, 5 points, indice, 3 points, ou proposition, 1 point. Est-ce qu'on est d'accord?
3: Avec.
0: Allez, on y va, Gaël. On va commencer avec un extrait. Un extrait d'une chanson. Et à vous de me dire tout simplement qui chante. On y va.
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0: mille. C'est qui?
3: Ayam.
0: Bien sûr, bien joué. On connaît ces classiques. Très bien. 1 plus 5 égale 6 points. On passe à la deuxième question. On change complètement de style. Hein. Qui est l'auteur du Petit Prince? Qui est l'auteur du Petit Prince? Cash, indice.
3: Antoine de Saint-Exupéry.
0: Oh là là, bravo. C'est un sans faute. Ben, on commence bien hein, pour une première. Hein. 6 plus 5 égale 11 points. Alors Gaël, soit on en reste là, soit on tente le cap ou pas cap qui peut vous permettre de doubler vos points ou les diviser en deux. Qu'est-ce qu'on fait?
3: Bon, on tente, on est là pour ça.
0: Allez, je vais vous poser une question. Vous avez 30 secondes pour répondre et je vous oriente avec plus ou moins. On y va. En quelle année s'est déroulée la toute première élection présidentielle de France?
3: Bon, 1950.
0: Moins.
3: 40.
0: Moins.
3: Oh là, 1920 alors.
0: Moins.
3: 1900.
0: Moins.
3: 1880.
0: Moins.
3: 1850.
0: Moins.
3: 1800.
0: Plus.
3: 1830.
0: Plus.
3: 1840.
0: Plus.
3: 45.
0: Plus.
3: 47.
0: Plus.
3: 49.
0: Ah non, c'était 48.
3: Bon, bah voilà.
0: Ah là là, sur la seconde, au milieu. Je suis désolée, 1848, effectivement, c'était Louis-Napoléon Bonaparte. Écoutez, 11 divisé par 2, ça fait 5,5 tout de même, on va y croire.
3: Oui.
0: Et puis, bah, peut-être qu'on vous rappellera avant midi.
3: Ça marche.
0: Merci beaucoup, Gaël. Bonne journée.
3: Merci. Au revoir.
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0: Vous pouvez tenter votre chance, hein. Je vous le rappelle, le gagnant ou la gagnante du jour sera dans le tirage de vendredi. Une chance sur 5 de remporter le pass famille 4 personnes pour le parc Astérix avec la toute nouvelle zone égyptienne à découvrir en famille. Alors il faut essayer de battre Gaël qui a fait 5,5 points. Et là la question de sélection est la suivante. Parmi ces deux communes, laquelle a été élue le plus beau village de France et classé au patrimoine mondial de l'UNESCO? Vincelotte ou Vézelay? Vincelotte ou Vézelay, à vous de nous le dire. 03 86 50 de 23 23. Nous jouerons après famille ou pas famille de Charles Doré.

0: famille ou pas famille, avec Charles Doré.
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0: Alors nous avons eu Gaël qui a fait 5,5 points. On accueille tout de suite Sébastien qui nous vient de Triguère. Bonjour Sébastien.
3: Bonjour Sandrine.
0: Comment allez-vous?
3: Bon, ça va et vous?
0: Très bien. Alors vous travaillez aujourd'hui?
3: Bah oui, il en faut. Hein.
0: Bon, bah, regardez, moi aussi. On se tient les coudes ensemble, voilà. Je suis ravie de vous retrouver Sébastien. Alors pour vous sélectionner, vous avez répondu à la question qui était: parmi ces deux communes, laquelle a été élue le plus beau village de France et classé au patrimoine mondial de l'UNESCO, Vincelotte ou Vézelay? Vous nous avez dit
3: Vézelay.
0: Bien sûr, ce qui vous fait déjà un point. Et là on va passer aux deux questions suivantes. Vous aurez trois possibilités pour répondre: soit cash 5 points, indice 3 points ou proposition 1 point. Est-ce qu'on est d'accord?
3: Tout à fait.
0: Allez, on y va Sébastien. Je vous donne les paroles d'une chanson. À vous de me dire qui chante. Si je vous dis « J'irai chercher ton cœur, si tu l'emportes ailleurs, même si dans tes danses, d'autres dansent tes heures. » On vérifie.
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0: Bravo, un grand classique, bien joué. 1 plus 5 égale 6 points. Sébastien, on passe à la deuxième question. Si vous êtes né un 10 août, de quel signe astrologique êtes-vous? Cash, indice ou proposition?
3: Cash.
0: Allez-y.
3: Lion.
0: Bravo, dis donc, vous êtes quoi vous?
3: Gémeaux.
0: Ah, ouais, Gémeaux, c'est du bon caractère les Gémeaux.
3: Bon, ouais, faut pas trop les embêter, mais sinon ça se passe bien.
0: Ok, bah, en tout cas bravo, ça vous fait 11 points. Alors soit on en reste là, sachant que là vous avez déjà battu Gaël, soit on tente le cap ou pas cap pour essayer de doubler les points.
3: Bah non, cap ou pas cap. Hein.
0: On le tente, hein.
3: Bah oui.
0: Alors, je vais vous poser une question. Vous avez 30 secondes pour me répondre et je vous oriente avec plus ou moins.
3: Ok.
0: Qu'est-ce que vous avez l'habitude de manger, vous, pendant les apéritifs?

0: 613.
1: Bravo, bien joué. Excellent. Eh ben, Sébastien, c'était un sans faute. 11 plus 11 égale 22 points. Donc, on va voir comment ça se passe avec les autres joueurs. Si vous êtes à égalité, eh bien, c'est la question subsidiaire qui vous a été posée hors antenne qui vous départagera. Et voilà. Donc, peut-être qu'on se rappelle avant midi.
0: Ok, avec plaisir.
1: Merci.
0: On croise les doigts alors.
1: Allez.
0: Bonne chance aux autres.
1: On croise les doigts. Merci beaucoup, Sébastien. Peut-être à tout à l'heure.
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1: Allez, on va continuer notre jeu du cap ou pas cap hein, jusqu'à midi. Il vous reste deux chances de vous sélectionner. Mais avant, on va repartir en musique tranquillement avec Jean-Jacques Goldman, La vie par procuration.
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12: Vous écoutez ici au Auxerre. Dans quelques instants, je vous amène en balade. Une petite sortie du côté du planétarium de Mailly-le-Château. Ça aura lieu dimanche 17 mai. Puis on va bien sûr reprendre notre jeu du cap ou pas cap. Mais d'abord, un morceau culte. Forcément, un bon groupe, c'est Queen. Avec Another One Bites the Dust.

0: avec Another One Bite the Dust. Vous écoutez ici au CERF. Dans quelques instants, on reprend notre jeu du cap ou pas cap pour remporter le pass famille 4 personnes pour aller au parc Astérix. Je vous donnerai la question de sélection juste après quelques infos pratiques.
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0: Des jumelles, télescopes, smartphones même. Quel est le meilleur outil pour observer le ciel? Eh bien la réponse, c'est au planétarium de Mailly-le-Château qui propose une séance spéciale ce dimanche 17 mai autour du matériel d'observation du ciel. En fait, pendant une heure, le public pourra découvrir différentes façons d'observer les étoiles et le ciel, de l'œil nu jusqu'au télescope. La séance abordera aussi plusieurs équipements utilisés aujourd'hui, comme les jumelles, les lunettes d'observation, les caméras ou encore les smartphone. L'idée, en fait, c'est surtout de mieux comprendre quel matériel peut correspondre selon ce que l'on souhaite observer dans le ciel. Une activité qui peut autant intéresser les curieux que les personnes qui aimeraient débuter dans l'observation astronomique sans forcément savoir par où commencer. La séance débute à 10h30 au planétarium de Mailly-le-Château. Côté tarif, comptez 7€ pour les adultes et 5€ pour les jeunes de 4 à 17 ans. Une façon de découvrir le ciel autrement et de mieux comprendre avec quoi l'observer.
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0: Vous écoutez ici Auxerre et nous sommes dans notre jeu du cap ou pas cap et je vous pose la question de sélection tout de suite. Parmi ces deux entraîneurs de foot, lequel est né en Alsace? Enfin non, pardon, parmi ces deux personnalités, on va dire plutôt. Guy Marchand ou Giroud? Giroud ou Guy Marchand? 03 86 52 23 23. Nous jouerons après Si on chantait de Julien Clerc.
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0: Enchanté avec Julien Clerc. 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
0: Nous avons eu Gaëlle qui a fait 5,5 points, puis Sébastien, 22 points. Là, on accueille tout de suite Laurence qui nous vient de Sainte-Colombe. Bonjour Laurence.
3: Oui, bonjour.
0: Comment allez-vous?
3: Très bien, et vous?
0: Bah, super. Qu'est-ce que vous faites de beau aujourd'hui, Laurence?
3: Ben tiens, je suis venue me balader sur Auxerre, je suis chez ma maman.
0: Très bien, parce que vous êtes sur Sainte-Colombe, c'est pas loin.
3: Voilà, je suis du côté d'Avallon. Non, ça fait pas très loin.
0: Du côté d'Avallon?
3: Oui.
0: D'accord, très bien. Ben, en tout cas, je suis
3: sur Serein, Sainte-Colombe, oui.
0: C'est des endroits magnifiques, ouais. Je suis très contente de vous retrouver, Laurence. Alors, pour vous sélectionner, vous avez répondu à la question qui était, parmi ces deux personnalités, laquelle est née en Alsace, Guy Marchand ou Guy Roux? Vous nous avez dit
3: Giroud.
0: Bien sûr, ce qui vous fait déjà un point. Et là, on va passer aux deux questions suivantes. Vous aurez trois possibilités pour répondre. Cash, 5 points. Indice, 3 points. Ou proposition, 1 point. Est-ce qu'on est OK, Laurence?
3: On est OK, oui.
0: On y va. On va commencer tout simplement avec un extrait. Je vous fais écouter un extrait. À vous de me dire qui chante. On y va.
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0: Alors, cash, indice ou proposition?
3: Alors enfin, non, mais je vais prendre un indice.
0: Un indice? Alors, il y a deux mots, il me faut deux noms, et le premier, c'est Manu.
3: Manu.
0: J'ai entendu une petite voix à côté, il y a qui avec vous?
3: Oui, ben, je suis chez ma maman.
0: Ah ben oui, votre maman.
3: Chercher, mais...
0: Comment s'appelle votre maman?
3: Denise.
0: Denise. Bon, vous ne l'avez pas les filles?
3: Comment?
0: Vous ne l'avez pas?
3: Non. Là, on va être complètement perdu, oui.
0: C'était Manu Chao?
3: Ah non, on ne connaissait pas.
0: Ah, bon allez, c'est pas grave. On va tenter de se rattraper avec la deuxième question.
3: Ouais.
0: Comment s'appelle la console portable de jeux vidéo développée et fabriquée par Nintendo, sortie en 1989? Gâche, indice ou proposition?
3: La Game Boy?
0: Oui, tout à fait, la Game Boy.
3: Ouais,
0: exactement, vous y avez joué?
3: Oui, mes enfants, oui, oui.
0: Vous vous rappelez du Tetris?
3: Oui. Tout à fait, oui, on y passait des heures.
0: Ah, mais c'est ça, on y passait des heures, c'était infernal. Ouais. Alors, 5 plus 1, ça vous fait 6 points. Soit on en reste là, soit on tente le cap ou pas cap pour doubler vos points ou les diviser en deux.
3: Non, bon, on va tenter puisqu'on est là pour jouer, mais ça ne sert plus à rien. Quoi.
0: Allez, pour le plaisir.
3: Mais pour le plaisir, voilà.
0: Je vous pose la question, vous avez 30 secondes pour répondre et je vous oriente avec plus ou moins. On y va.
3: Oui.
0: Justement, combien pèse la première Game Boy classique?
3: Ah, combien pèse la Game Boy? Pop. C'est pas dur. Ouais, c'est, je sais pas, 120 grammes. 100...
0: Plus. Plus.
3: Ah, plus. 200?
0: Plus.
3: Plus. 500 grammes?
0: Moins.
3: Moins. 300 grammes?
0: Moins.
3: Moins. 250?
0: Moins.
3: 220?
0: Oui, 220 grammes, effectivement. C'était quand même lourd, hein. Aujourd'hui, ils ont fait des progrès, hein.
3: Ah, 220,
0: ouais. Bon, en tout cas, 6 et 6 égale 12 points. Ça ne suffira pas à battre Sébastien. Mais vous retentez quand vous voulez?
3: Oui, bien sûr, c'est très gentil, oui.
0: Je vous souhaite une belle journée et une belle journée à votre maman.
3: D'accord, c'est très gentil. Merci. Bonne journée à vous.
0: À bientôt.
3: Merci,
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0: Allez, dernière chance de jouer à notre cap ou pas cap. Et je vous le rappelle, le gagnant ou la gagnante du jour sera dans le tirage de vendredi. Une chance sur 5 de remporter le pass famille. 4 personnes pour le parc Astérix. Voici la question de sélection. Et bien justement, on parlait de Guy Roux qui est né en Alsace. Mais dans quelle ville? Colmar ou Strasbourg? Colmar ou Strasbourg? À vous de nous le dire. 03 86 52 23 23. Nous jouerons après. Je partirai avec Oshi.
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0: Bretagne avec le titre « Je partirai ».
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0: Et on accueille notre dernier joueur, c'est Patrick qui nous vient de Noyères. Bonjour Patrick.
3: Bonjour Sandrine.
0: Comment ça va?
3: Ah bah bien et vous?
0: Bah super, je suis contente.
3: Depuis hier.
0: Oui, mais vous êtes un joueur fidèle. Alors qu'est-ce qu'on fait aujourd'hui Patrick?
3: Eh ben on attend le fiston.
0: Oui.
3: Sa petite famille.
0: Ah super.
3: Voilà.
0: Il s'appelle comment votre fiston?
3: Jérôme.
0: Jérôme, bah, peut-être qu'il nous écoute là.
3: Peut-être, parce qu'il doit pas être nitri, la France.
0: Bon, bah en tout cas, Patrick, je suis très heureuse de vous retrouver. Aujourd'hui, vous avez réussi à vous sélectionner grâce à la question Giroud. Dans quelle ville il est né, en Alsace, à Colmar ou Strasbourg, vous nous avez dit?
3: Colmar.
0: Bien sûr, ce qui vous fait déjà un point. Et là, on va passer aux deux questions suivantes. Vous aurez trois possibilités pour répondre. Cash, 5 points. Indice, 3 points. Ou proposition, 1 point. Est-ce qu'on est d'accord, Patrick?
3: On est d'accord.
0: Allez, on y va. Je vais vous donner les paroles d'une chanson, à vous de me dire qui chante. Si je vous dis, si tu veux m'essayer, même une semaine, si tu veux m'essayer, c'est pas un problème. Si tu veux m'essayer, ma tête et mes veines. Qui chante ça?
3: Florent Pagny.
0: On vérifie.
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0: Bravo! Bien joué. 1 plus 5 égale 6 points. On va passer à la deuxième question. Et pareil, hein, 3 possibilités pour répondre. Quel est le premier long métrage d'animation produit par Disney? Le premier.
3: Oh là là, alors là, Disney,
0: Indice?
3: Indice, oui. Ouais, ouais.
0: 7. 7, le numéro 7.
3: 7. Sept nains.
0: Oui, Blanche-Neige et les sept nains. Aïe, aïe, aïe, ça ne suffira pas pour battre Sébastien.
3: Ouais, bah oui, je m'en doute.
0: Mais on se fait le cap pour le plaisir?
3: Oui,
0: allez,
3: bien sûr.
0: On y va. Vous avez 30 secondes pour me citer au moins 5 noms des sept nains de Blanche-Neige. C'est parti.
3: Oh,
0: allez, on va y arriver. Celui qui est tout le temps fatigué.
3: Je pas nettement.
0: Celui qui râle tout le temps, comme certains collègues à moi, qui râle.
3: Grincheux.
0: Oui, grincheux. Celui qui, pour le coup, est sympa, gentil, tout le temps.
3: Non, mais là, vous pouvez faire le plus grand.
0: Bon, on avait joyeux, on avait grincheux, non. Dormeur, action, timide, simple et prof. Bon, c'est pas grave, c'était pas pour aujourd'hui, mais vous avez encore le temps de tenter demain.
3: D'accord, avec plaisir.
0: C'était un plaisir, Patrick. On a passé un bon moment. Je vous souhaite une très belle journée.
3: À vous aussi.
0: Okay. Merci.
3: Au revoir.
0: Allez, dans quelques instants, le dénouement. On appellera notre gagnant.
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4: Et c'est le moment de notre dénouement du jeu du cap ou pas cap. On a notre gagnant en ligne, c'est Sébastien qui nous vient toujours de Triguère. Rebonjour Sébastien.
5: Rebonjour Sandrine.
4: Bravo, vous êtes le gagnant du jour.
5: Eh ben, je suis ravi.
4: Alors là, c'est
5: J'espérais que je sois tiré au sort demain et mes gosses seront aux anges.
4: Voilà, là, c'est la première étape. Donc, en effet, demain, du coup, ça vous fera une chance sur cinq. Hein, donc, on peut y croire. Et vous pourrez peut-être profiter du parc Astérix.
5: Ça marche.
4: Bon, ben,
5: merci beaucoup, en tout cas.
4: Merci.
5: Très bonne journée à vous.
4: Merci à vous. Voilà, profitez bien de ce jour férié. Et puis, peut-être à demain.
5: Ça marche, avec plaisir.
4: Merci, Sébastien.
5: Au revoir.
4: Au revoir, allez, on va repartir en musique. Dans quelques instants, on retrouvera le journal avec Isabelle Rose. Mais pour l'instant, c'est Harden My Heart.
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0: Avamax avec Kings and Queen.
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0: Ici au Serre, il est midi. L'heure de retrouver le journal présenté par Isabelle Rose. Bonjour Isabelle.
2: Bonjour Sandrine, bonjour à toutes et à tous.
0: Vous êtes nombreux à prendre la route aujourd'hui pour vous rendre dans votre résidence secondaire.
2: Et le département compte 25 000, soit un record en Bourgogne-Franche-Comté. À Noyers-sur-Serein par exemple, 40% des habitations sont des maisons de vacances. C'est bien lorsque toutes ces maisons sont occupées, mais cela comporte aussi des inconvénients pour les habitants à l'année et les commerçants, explique Mehdi. Il tient depuis 5 ans un salon de thé dans la cité médiévale.
3: On vit vachement du tourisme de toute façon, donc plus il y a de monde, plus on peut bosser. Donc ça fait vivre le village. Dès que c'est Pâques, ça explose. Alors l'hiver, c'est mort. L'hiver, c'est la misère. On croise une personne en 2 semaines, il ne nous dit pas bonjour, on est content quand même. Faut venir assez souvent. Si t'achètes un truc, tu viens que un week-end sur 3 mois, on va pas te reconnaître. En fait, ils achètent pour faire que du gîte, du Airbnb et machin, et au final ça devient village musée, et surtout les jeunes, les gens qui bossent en fait, qui font vivre le village, ils ont galère pour trouver un logement, une location, parce que tout est arraché. C'est pire que Paris, c'est flambé des prix, voilà, pour les gens qui veulent acquérir un truc à pas trop cher dans un village, c'est quasi impossible. Il y a des moments dans l'année où il y a que des touristes, et c'est des touristes de masse, c'est cool, ça nous ramène des sous, mais à la fois, ça tue l'âme du village.
2: Sur la route en ce moment, aucun souci majeur dans le département de Lyon. La circulation se densifie doucement sur l'autoroute A6, mais sans ralentissement. Dans l'Auxerrois, à Écans, la circulation a été coupée hier soir pendant 1h30 après un accident de la route. Pour une raison qui reste à déterminer, 2 voitures se sont percutées rue des Écoles. Dans l'une, un homme seul au volant et dans l'autre, une famille avec 3 enfants. 19 sapeurs-pompiers se sont rendus sur place, les 6 victimes légèrement blessées, dont 3 enfants âgés de 4, 8 et 13 et 12 ans ont été transportés à l'hôpital d'Auxerre. La circulation a repris normalement vers 21h30.
0: C'est une association qui peut vous aider à lancer votre entreprise ou à financer une formation.
2: L'Association pour le droit à l'initiative économique, l'ADI, a aidé 171 entreprises et une 60aine de particuliers dans Lyon l'an dernier. En moyenne, un microcrédit représente une aide de 5 à 6 000 euros. Un coup de pouce non négligeable qui permet aux personnes qui n'ont pas accès au crédit bancaire de lancer ou développer une entreprise ou sinon de se former pour retrouver un emploi. Et c'est essentiel, selon Jean-Yves Germont. Il est directeur territorial adjoint de l'ADI en Bourgogne-Franche-Comté.
4: Quand on sait que quand on finance une personne, on crée 1,3 emplois en moyenne, vous voyez qu'on est à 250-260 personnes soutenues dans Lyon. Et c'est pas anodin, si vous voulez, parce que c'est des personnes qui étaient en difficulté, qui étaient parfois bénéficiaires de minima sociaux. Et donc là, on va leur permettre, bien sûr, de créer leur activité, de retrouver un emploi salarié, mais finalement de les remettre dans un circuit économique, disons, traditionnel. Et c'est fort, si vous voulez, ça a du sens. Et notamment dans un climat morose, vous parliez, on a une légère augmentation du chômage dans Lyon. Mmh. On voit bien que c'est un territoire qui est fragile, mais comme d'autres hein, sur la Bourgogne. Et donc là, permettre à des personnes de rebondir, en tout cas leur redonner l'espoir d'eux, c'est fort sur nos territoires.
2: Et sachez que, par ailleurs, l'ADI recherche des bénévoles dans Lyon pour accompagner les porteurs de projets. Vous avez tous les détails sur notre site internet. À Charny-aux-Rets-de-Puisé, la construction de la nouvelle école est suspendue. Une décision annoncée hier par le maire Aurélien Pecot, car ce projet de 5 millions d'euros lancé par la précédente municipalité à Saint-Martin-sur-Ouanne n'aura pas la subvention espérée d'1 million d'euros de l'État. Dans ces conditions, le maire assure qu'il serait irresponsable de poursuivre ce projet sans garantie financière suffisante. Il a pour ça rendez-vous la semaine prochaine avec la direction des finances publiques pour tenter de trouver des solutions. À Auxerre, le rapport d'expertise dans le dossier de risque d'effondrement Ruffet-Caudry est attendu dans la journée. Il devrait poser les recommandations pour sécuriser le bâtiment, charge ensuite au propriétaire de réaliser ses travaux.
0: En football, le tournoi MBEMO a lieu aujourd'hui au club de foot d'Avallon.
2: L'international camerounais avant-centre de Manchester United, originaire d'Avallon, parraine cet événement organisé par le club qu'il a vu débuter. Aujourd'hui, les U13 se retrouvent avec du foot à 8 pour la première mouture de la compétition. Vous pouvez aller les encourager au stade Léon Laurent. Il est midi 4. Le temps froid et pluvieux.
0: Exactement, des averses hein, toute la journée. Les plus forts cumuls de pluie peuvent avoisiner 10 mm sur les plateaux de Bourgogne. Un vent de 65 km/h. Température fraîche entre 9 et 12 degrés. Des températures au-dessous des valeurs de saison. Cette nuit, des averses, notamment dans le Sénonais, le Gâtinais ainsi que dans le nord du Morvan. Et côté mercure, entre 2 et 4 degrés. Merci beaucoup Isabelle. Et on retrouve Valérie Damido pour Au Taquet.
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6: Bonjour à toutes et à tous. Ravie d'être avec vous cette semaine. Pendant que Valérie Damido et Eric Bastien sont en congé, c'est l'occasion de découvrir ou redécouvrir des moments sympas et drôles avec nos candidats. D'ailleurs, si vous voulez participer à l'émission, appelez votre radio locale pour vous inscrire et ne vous mettez pas la pression pour les anecdotes. Tout le monde a des choses sympas à raconter. On vous aidera à les retrouver. Alors aujourd'hui, nous serons par exemple avec Jean-Yves qui a découvert que faire la chenille lors d'un mariage, ça pouvait être dangereux. Et Aymeric qui fait cuire son gratin dauphinois dans le four tout en jouant sur votre radio ici.
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6: Et avant de retrouver Eric Bastien, Valérie Damido et les meilleurs moments de l'émission, nous profitons de la musique avec Daniel Balavoine. C'est le chanteur sur votre radio ici.

0: Vous écoutez ici le chanteur Daniel Balavoine. Alors en octobre dernier, Valérie Damido et Eric Bastien jouaient avec Thierry d'ici Provence et Soraya d'ici Picardie. Le premier est un homme très occupé à cause de sa femme, ou plutôt grâce à sa femme, car vous allez voir, cela lui fait plaisir. Quant à la seconde, elle aime bien le sport, mais à la télévision, comme beaucoup d'entre nous d'ailleurs.
1: Alors, Thierry, pas de point, Soraya, pas de point, Thierry qui vit à Marseille. Oh là là là, on adore Marseille. Alors, il paraît que tous les jeudis, tu fais beaucoup de sport avec ta chérie. Tu fais de l'aquatraining.
2: Exact.
1: Qu'est-ce que c'est l'aquatraining ?
2: Ben, disons qu'on va se jeter dans une piscine, on fait un peu de sport, un peu de vélo, un peu de musculation, beaucoup de gestes. Parce que ma femme a dit que j'ai pas assez d'abdos, alors on va à l'aquatraining. Elle m'a dit, mes abdos ils ont dégonflé, donc je vais regonfler à la piscine.
1: Bah oui, t'es comme moi, t'as des tablettes de chocolat, mais à l'intérieur, voilà, c'est tout.
2: C'est ça.
1: Ouais, bah oui.
2: Pose d'abdos, mais à l'intérieur.
1: Eh oui, évidemment.
3: Quand je mets une bouée à la piscine, on me confond avec moi-même, hein. On sait plus qui est qui, hein. Entre la bouée et moi.
2: Ah bon, carrément.
3: Vous riez. Vous savez, vous la voyez pas, elle a le petit sourire comme ça.
1: Non, non, vous me voyez très bien et vous pourrez avoir la preuve sur les vidéos.
3: Vous êtes en gênance.
1: Ah ouais, je suis. T'as payé Bertrand pour pas qu'il mette la musique de la vanne pourrie ou comment ça se passe?
3: Ça va bien, ça va bien.
1: Alors, il paraît que tu bricoles beaucoup à la maison.
2: Oui, quand même. Ben, j'ai pas le choix. Hein. Ma femme, à chaque fois, me dit tiens, Thierry, tu peux mettre ce tableau, tu peux accoucher le.
3: La femme.
2: À chaque fois, ma femme, elle me trouve toujours quelque chose. Dès que je m'ennuie, dès que je suis pas à mon atelier, elle trouve quelque chose. C'est fou, hein.
1: C'est dingue.
2: Tout le temps, tout le temps.
1: Oh là là là là.
3: C'est les femmes, ça. Le reproche.
2: Je refasse les décès suspendus. Sinon, pas de suite.
1: Oh là là là là, bah oui. Bah, elle veut pas que tu t'ennuies. Voilà.
2: C'est ça. Elle est trop gentille, elle passe à moi.
1: Bah, évidemment.
2: Elle veut pas que je
1: m'endorme. Évidemment. Alors, quand tu bricoles pas, t'es quand même très occupé parce que tu jardines. Hein, eh ben oui.
2: C'est ça aussi.
1: Eh oui.
2: Le jardin, c'est tous les week-ends. Le jardin, c'est tous les week-ends.
3: Oui, mais ta femme trouve quelque chose à redire sur le jardin, j'imagine aussi.
1: Pas du tout.
2: Non, ça va, ça va.
3: Ça va.
2: Elle est assez indulgente avec moi. Elle est trop gentille.
1: Voilà, parce qu'attention, ils plantent les épinards, les choux, là, enfin, dans pas longtemps, parce que c'est les légumes de l'automne.
2: C'est ça.
1: Et attention, et en plus de tout ça, ils cuisinent une fois par semaine.
2: Ben, pareil, j'ai pas le choix. Non, en fait, là, c'est vraiment pour faire plaisir à ma chérie.
1: Ah.
2: Elle adore quand j'ai prépare des petits plats. Elle est trop contente. Donc moi, ce qui lui fait plaisir, me fait plaisir. On y va.
1: Mais qu'il est mignon, celui-ci. Alors, mon Thierry, tu vas marquer ton premier point immédiatement.
2: Oui.
1: Alors, je te pose une petite question. Tu as 5 secondes pour me dire vrai ou faux. C'est vraiment 5 secondes, hein, faut répondre.
2: Allez, ça marche.
1: Attention. Un berger corse a déposé le brevet du fromage anti-moustique. Alors, un berger corse a déposé le brevet du fromage anti-moustique. Est-ce que c'est vrai? Est-ce que c'est faux? Top chrono.
2: C'est faux.
1: C'est bien évidemment faux.
3: Bravo.
1: Voilà. C'est totalement faux. C'est une blague de nos auteurs qu'on salue, Luigi et Raph.
3: J'ai appris que les moustiques avaient 47 dents. C'est une vraie info. J'ai lu ça hier. Et c'est fou. Imaginez ce petit truc avec 47 dents. Voilà. Soraya, il n'y avait pas de vanne, hein. C'était même quand je donne une info, bro. Voilà, ok. Soraya, elle cherche un emploi. Là, on va être sérieux. Là, tu cherches un emploi en ce moment. Dans quel secteur, si on peut te donner un coup de main, on le fera avec plaisir, hein, Soraya.
4: Alors, dans le domaine de l'insertion professionnelle.
3: Ok. En fait, t'es conseillère en insertion professionnelle et tu voudrais retourner dans ce secteur. Tu veux continuer là-dedans?
4: Oui, absolument, ouais.
3: Bah, écoute, si quelqu'un dans ta région Picardie, dans l'Aisne, entend voilà ton profil ou te découvre ou a envie de te découvrir, 0810 055 056, on donnera ton numéro de téléphone. Il paraît que tu adores le sport, mais à la télé.
5: Je suis allé les voir passer.
3: Le sport à la télé, elle n'est pas du tout sportive, Soraya.
1: Hein, bah, comme toi et moi, quoi.
3: C'est ça. Soraya, tu aimes bien regarder le Tour de France, notamment les mollets, les cyclistes.
4: Ouais, j'adore. J'adore le cyclisme dans sa globalité. Et oui, plus précisément, le Tour de France, effectivement. Ouais, j'en rate pas un. Tous les ans, c'est le rendez-vous, ouais.
3: Soraya, voici un hymne national. C'est l'hymne du Canada. Écoute bien. Et pluribus unum, de plusieurs un. C'est ce que ça signifie. Et moi j'affirme que c'est la devise du Canada. Est-ce que c'est vrai ou faux? 5 secondes top chrono.
4: Je dirais oui.
3: Et pluribus unum? Eh bien non, figure-toi que de plusieurs, +1, c'est la devise des États-Unis qui a été adoptée en 1782, devise du Canada, c'est la Marie Usk Ad Mare, j'espère que je le prononce bien, qui autrement dit veut dire d'un océan à l'autre. Bon bah je suis désolé, Soraya, pas de points.

0: The Way You Make Me Feel, Michael Jackson sur votre radio ici. Allez, place à Julie d'ici Champagne-Ardenne et François d'ici Nord maintenant. François qui va nous faire une petite imitation de voix de bande dessinée pour le plus grand plaisir de Valérie D'Amido et Eric Bastien. François, vous avez du talent, j'adore.
1: Allez, donc nous sommes avec François et Julie qui ont un point chacun. François qui habite à Choc dans le Nord-Pas-de-Calais. François qui nous a mis en copie son Instagram. Dis donc, quel beau dessin! Qu'est-ce que tu dessines bien?
2: Ben, merci beaucoup. Alors, ouais, je suis allé à l'école pour apprendre, et tout petit et jusqu'à jeune adulte en fait.
1: Mais tu as fait quand même des études d'art, t'as pas...
2: Alors je suis rentré aux Beaux-Arts à l'âge de 6 ans. Sur Dunkerque, parce que je suis originaire de Dunkerque.
1: Ouais.
2: Et ensuite, je suis allé en école d'art appliqué, ce qu'on appelle à l'époque la section F12. Donc ouais. Les sections F, bien sûr, ça n'existe plus maintenant quand on est vieux. Et après le bac, je suis allé à la fac d'art plastique de Lille.
1: Ah, voilà. Ok, d'accord.
2: Enchaîné.
1: Ouais. D'accord. Ok, enfin, tu adores le dessin, mais tu as fait plein de métiers. Hein. Tu as été animateur pour enfants, vendeur, responsable de magasin, téléconseiller à la FDJ, tu as été serveur. Voilà. Tu voulais aussi être doubleur de dessin animé.
2: Ah, ça, j'aurais adoré. Franchement, ça aurait été un grand rêve, vraiment, de faire des voix pour des personnages, même pour des séries ou des choses comme ça. J'aurais adoré. Vraiment.
3: C'est pas facile.
1: Moi aussi, j'aurais adoré. Mmh. Mais c'est une.
4: C'est pas facile, mais on peut avoir des voix très différentes.
3: C'est sympathique. Ah oui, il est bon.
1: Mais c'est bien, super. Alors.
2: Exactement, Valérie.
1: Oh mon Dieu. Oh my God.
3: J'essaye de vous séduire pour les points, ça. Je le sens venir, celui-là.
1: Ouais, je le sens venir aussi. Alors, on va voir si tu vas marquer un deuxième point, mon chat. Je vais te mettre une petite chanson d'Annie Cordy.
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1: Arrêtez-moi.
3: Les stagiaires ne connaissent pas. Hein.
1: Bien sûr, hein, c'est de la musique d'EHPAD. Alors, pourquoi cette chanson d'Annie Cordy? Parce qu'elle parle de cucurbitacé. Et moi, je t'affirme que le mot cucurbitacé vient du grec et qu'il signifie fruit qui se cache sous terre. Est-ce que c'est vrai? Est-ce que c'est faux? Top chrono, 5 secondes.
2: C'est faux, parce que la cucurbitacée, elle est au-dessus de la terre.
1: Mais oui! Cucurbitacé, ça veut dire cucurbita, ça veut dire courge, ça, voilà, donc c'est, ça vient, citrouille, potiron, courgette, blablabla, et ces fruits ne se cachent pas sous terre, ils sont à la surface, voilà, bravo, un point de plus, deux points.
3: Vous verriez Inès et Hélène qui boivent vos paroles et qui apprennent plein de choses, c'est vrai, hein, Inès et Hélène.
6: On dormirait moins bête ce soir. Ouais,
1: bah voilà, c'est le but du jeu, mes petites chéries.
3: Julie est avec nous, elle a 22 ans, elle habite à Reims, elle est en couple avec Lucas, elle a dit, elle fait des études de droit, tu lui as dit, Gabin, c'est en master 2. Il faut que tu trouves un stage d'ailleurs bientôt, parce que nous, on est stagiaires. Oui. Bah, viens chez nous.
7: Oui, exactement, il faut que je trouve un stage. Je suis en pleine recherche en ce moment.
3: Ah oui, bien, mais nous, par rapport au droit, oui, bah non, nous, tu peux pas venir à la radio, ça n'a aucun lien du coup.
7: Oui, ça... c'est sûr que c'est pas trop lié.
3: Le service juridique de Radio France.
1: Tout bah, est, oui, ah, tout tu est possible. Peux faire un non, stage,
7: voilà, c'est ça.
3: Exactement. Petite, tu voulais être. Vous êtes policière. C'est vrai?
7: Oui.
3: Eh ben,
7: oui, c'est vrai, oui.
3: Eh ben. Quand t'es dans le droit, tu me diras, mais t'as pas été jusqu'au bout du truc?
7: Non, j'avoue que j'ai un peu changé d'avis, mais oui, quand j'étais petite, je voulais beaucoup faire policière et c'est aussi un peu pour ça que j'ai fait des études de droit, parce que j'aimais bien. Mais finalement, je ne sais plus trop ce que je veux faire en ce moment, donc on verra bien.
3: Bon, ça, t'inquiète pas, les idées vont venir. Tu faisais de l'équitation quand tu étais petite parce que tu adores les chevaux et nous aussi. Et puis, tu fais un peu de sport, tu fais quoi comme sport?
7: Je fais de la natation.
3: Ok, brasse coulée, dos, crawl.
7: Bras coulés et puis du dos crawl. Le crawl, j'ai un peu du mal.

0: top chrono.
1: Vrai.
0: Eh ben c'est vrai, oui, d'après les romans originaux d'Edgar Rice Burroughs. Tarzan vivait quasiment nu dans la jungle, célèbre donc ensuite a mis une espèce de pagne en peau de bête qui est une invention du cinéma pour être plus pudique parce que Hollywood voilà, ne supportait pas que enfin voilà un acteur dû ou quoi que ce soit.
2: En même temps, on n'était pas dupes, hein. Comment tu te fabriques un petit slip avec les ficelles et les élastiques dans la jungle, faut pas exagérer.
0: Mais c'est fou quoi, il avait voilà, il avait pas de slip.
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0: Palmas, toute première fois dans la playlist d'ici. À suivre d'autres meilleurs moments d'Otake avec Valérie Damido et Eric Bastien. Mais d'abord, des infos pratiques et utiles près de chez vous sur votre radio ici.
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1: La Gougère sera la vraie star du week-end à Flogny-la-Chapelle. Rendez-vous dimanche 17 mai pour la 31e fête de la Gougère, organisée place de l'école. Toute la journée, la spécialité bourguignonne sera mise à l'honneur avec des dégustations gourmandes et différentes animations autour de cette fête devenue un rendez-vous bien connu dans le secteur. Le village proposera aussi un marché artisanal, de la musique, des concours et une fête foraine dans une ambiance très festive. Une journée où on vient autant profiter des animations que pour retrouver le goût de la Gougère dans différentes dégustations. Et les festivités débuteront même dès samedi 16 mai à partir de 18h avec une soirée festive. Au programme, concerts, spectacles de feu et restauration maison dans une ambiance musicale et chaleureuse. Le rendez-vous se déroule place de l'école à Flogny-la-Chapelle, un week-end gourmand et festif autour d'une spécialité qui sera clairement à l'honneur.
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3: Cette semaine, Éric Bastien et Valérie Damido sont en vacances, l'occasion de découvrir ou redécouvrir des moments sympas et drôles de l'émission, de quoi vous changer les idées à l'heure du déjeuner, que vous soyez à la maison ou au travail. Mais d'abord, musique avec Michel Jonas, les vacances au bord de la mer sur votre radio ici. 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

0: Vous écoutez ici Les Vacances au bord de la mer, Michel Jonas. À présent, je vous propose de vous évader non pas au bord de la mer, mais avec Jean-Yves d'ici Pays de Savoie, un très grand voyageur, et Mélanie d'ici Armorique, qui a tendance à passer l'aspirateur plusieurs fois par jour. Oui, mais elle a une bonne raison, comme elle l'explique à Valérie Damido et Eric Bastien sur votre radio ici.
1: Alors Jean-Yves qui joue avec ici Pays de Savoie, qui habite à Vimines, qui est un Viminou, ouais, qui collectionne les verres à bière, qui cuisine, qui bricole. Il a participé déjà à un jeu télé, celui-ci. À quoi t'as participé?
2: La cible.
1: Bon, dis donc, qu'est-ce que t'as gagné?
2: Une parure, montre, bracelet.
1: Oh,
2: dis donc. Pour femme.
1: Bah, tu l'as offert à ta, bah, du coup, tu l'as offert à ta chérie.
2: Bah, bien sûr.
1: Évidemment. Alors, évidemment. Tu adores voyager. Hein. Toi, t'as déjà voyagé partout. Hein. Au Sénégal, à l'île Maurice, en Grèce, en Espagne, en Italie. Mais surtout au Togo et au Bénin.
2: Oui, tout est originaire, mon épouse.
1: Voilà. Et alors, elle t'a fait découvrir son pays. Vous avez visité.
2: Oui, tout à fait.
1: Oh là là là là là là. Dis donc, alors qu'est-ce que...
2: C'est super beau.
1: Bah oui, c'est beau, bien sûr que c'est beau.
2: Oui.
1: Tu as aimé, tu voudrais y retourner?
2: Ah oui.
1: Mais t'aimerais bien aussi, j'ai vu, aller visiter les pays nordiques pour voir des aurores boréales.
3: Alors, c'est pas la vraie chose.
2: C'est un rêve, ça.
1: Ah bah oui, c'est un rêve. Bah ça s'organise, hein.
2: Bah bien sûr.
3: On est à 3 heures de Paris, l'Islande.
1: C'est pas très
2: oui,
1: long.
2: Bah, c'est ça.
1: Eh oui, un petit camping-car et hop. Alors, là, tu as 2 points. Tu es à égalité avec Mélanie. Je te propose d'en marquer 3 de plus. Attention, c'est la question à choix multiples. Je te pose la question, je te propose des réponses. Et à mon top chrono, tu as 10 secondes pour me donner ta réponse. OK?
2: OK.
1: Alors, Jean-Yves, de quel pays vient la fête d'Halloween à l'origine? Ça vient d'où la fête d'Halloween à l'origine? L'Irlande, les États-Unis, le Mexique ou le rayon déguisement de chez Jiffy? Top chrono, 10 secondes.
3: Salut Jiffy.
2: Ça vient d'Irlande.
3: Des idées de génie.
2: Oui.
1: Et oui, bien sûr que ça vient d'Irlande, ça vient de la fête celtique Samhain, qui marquait la fin des récoltes, le début de l'hiver, et les Irlandais ont ensuite exporté cette tradition aux États-Unis avec à qui les citrouilles et les bons becs. Bravo, tu as 3 points de plus, tu es à 5.
3: Mélanie, elle déteste les activités à sensation. Elle n'est pas rassurée. Et quand elle monte dans un petit manège... Qu'est-ce que tu fais? Il paraît que tu cries tout le temps. Ça ressemble à quoi, un cri de Mélanie sur un manège?
4: Oula, faut peut-être mieux pas le faire à la radio.
3: Si, vas-y, on a éloigné nos casques.
1: Vas-y, j'ai retiré mon casque.
3: Non, mais ça fait quoi, genre, ou plus que ça?
4: C'est pire que ça. Je crie, je ferme les yeux, je suis pas bien.
3: Ouais, t'es pas bien. Alors, pour te détendre une fois que t'es pas bien, t'as un rituel et t'adores ça. Bienvenue dans le domaine de l'étrange. Ah. Elle passe l'aspirateur plusieurs fois par jour.
1: Ah d'accord, ok.
3: Alors écoutez... Mélanie, on est aspirologue comme ça, experte?
4: Bah non, mais avec tous les animaux, il faut bien.
3: Ah oui, c'est vrai qu'on rappelle, il y a 3 chats, il y a 2 chiens, oui, donc il y a des poils partout. Donc c'est plus pour eux, donc pas très étrange. Tiens, juste un petit mot avant de jouer, parce que Jean-Yves, on a voyagé avec lui, on parlait de l'Afrique, et toi, t'as fait un voyage humanitaire en Afrique, notamment au Sénégal pendant un mois.
4: Oui, c'est ça.
3: Et alors, quel souvenir tu en gardes?
4: De très très bons souvenirs, c'était il y a très longtemps maintenant, mais des souvenirs qui sont gravés.
3: Tu as été auprès d'enfants dans un village très isolé, puis dans une maternité, je rappelle que tu es infirmière, donc voilà, ça t'a permis aussi peut-être de faire des choses intéressantes. Et il y a quelque chose de poignant, on va finir là-dessus, tu as une maman qui a choisi ton prénom, je crois, pour son enfant.
4: Oui, pour l'une de ses filles, oui.
3: C'est génial.
4: Ouais.
3: Pourquoi elle a choisi ton prénom? T'avais sympathisé avec elle?
4: J'avais sympathisé avec elle et en fait, c'était le jour de mon anniversaire aussi.
3: D'accord. Bon, bah, il y a une petite Mélanie qui est au Sénégal et qui porte ton prénom. Ça fait plaisir de le savoir.
4: C'est agréable. Oui, c'est agréable. Oui.
3: Allez, nous allons jouer avec ta question qui vaut, rappelons-le, 3 points à choix multiples. Quelle actrice française, on va parler de cinéma, j'espère que tu es un peu branché cinéma. Quelle actrice française née en 1898 est décédée en 1992, repose sous l'épitaphe « Enfin seule ». Est-ce que c'est Jeanne Moreau, Simone Signoret, Arletty ou Hélène, qui a enfin réussi à se débarrasser des garçons dans Hélène et les garçons? La pauvre, elle n'est pas morte, top chrono.
4: La troisième, je dirais.
3: Arletty?
4: Ouais.
3: Les Pitiafs, enfin seul, donc c'est ce qui est écrit sur sa tombe. Oui, c'est Arletty, l'inoubliable partenaire de Jean Gabin dans Hôtel du Nord avec cette réplique mythique.
5: Bon Dieu, tu sais.
3: Elle est enterrée à Courbevoie et on peut lire Enfin seul, qui est un dernier clin d'œil mordant à l'image de cette icône du cinéma français.
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0: La Lune, un des derniers titres de Christophe Maé qui est actuellement en concert. Il sera à Paris fin mai, à Talence, Vienne ou encore Montauban en juin. Et puis ailleurs, puisqu'il a des dates jusqu'en mars l'année prochaine. Nous retrouvons Valérie Damido, Éric Bastien, mais aussi Mélanie d'ici Armorique et Jean-Yves d'ici Pays de Savoie. J'adore Jean-Yves. Il va nous expliquer pourquoi il a passé un mariage en caleçon. Petit indice, faire la chenille, ça peut être dangereux.
1: Alors Jean-Yves, il y a une petite anecdote que tu nous as racontée qui m'a bien amusée. Oui, parce que Jean-Yves, il a passé le mariage de sa cousine Véro.
2: Véro, ouais.
1: Eh oui, avec un petit caleçon. Hein, voilà, il avait 18 ans, il était le premier à la tête de la chenille. Hein. Tu chantais comment ? La, la, la, la, la, la, la, la, pam, pam. Mets tes deux pieds en canard. Et voilà, alors, du coup tu fais ça et qu'est-ce qui se passe?
2: Oui. Oh bah je vois une belle jardinière, donc je saute par au-dessus, évidemment, je me dis tiens les autres ne me suivront pas. Et malheureusement, de l'autre côté de la jardinière, il y avait une descente d'escalier bien carrelée et tout. Et voilà. Donc le genou ouvert, on y voyait l'os, enfin c'était pas mal. Ouais. Donc direction hôpital, on m'a recousu et après retour au mariage, mais en caleçon.
3: Il n'a pas mis le pied au canard, il a marché comme un canard.
1: Il a marché avec une attelle, quand même. Hein,
2: c'est ça.
1: Mais ouais. Oh, t'avais un beau caleçon, rassure-moi, t'avais un beau caleçon.
2: Ah ben, à l'époque, oui, c'était du turquoise fleuri. Ah ouais, ça... Puis en plus, il allait bien avec ma chemise, que t'es bleu turquoise aussi.
1: Ah, bah voilà, quand
3: les
1: même.
3: Les mariés ont dû apprécier.
1: Bah oui, en même temps. Ouais. Bah oui.
2: Sûrement enfin. Que j'avais prévu le coup pour sortir le caleçon à la chemise.
1: Oui, tu te disais qu'à un moment donné... Tu te serais mis un peu en caleçon.
3: Je pense qu'il faut toujours prévoir la couleur de son caleçon à un prochain mariage maintenant. J'y réfléchirai.
1: Bah réfléchissez, voilà. Réfléchissez bien. Bah, oui. Alors, nous allons tout de suite essayer de gagner 5 points de plus avec la question cash et tout de suite, Dalida. C'est...

0: On sent qu'il chante, Jean-Yves.
1: Oui, oui.
2: Alors attention, Jean-Yves. Non. C'est pas une question difficile pour toi. Eh oui. En France, quelle fleur est associée au deuil? Top chrono, 10 secondes.
3: Les chrysanthèmes.
2: Eh oui, les chrysanthèmes, on va pas. Il n'y a pas de suspense. C'est les jardiniers, il est en plein dedans, il en a plein son truc.
0: C'est d'actualité.
2: Bah oui, c'est d'actualité. Bien sûr que c'est les chrysanthèmes. Alors, il faut savoir qu'après la Première Guerre mondiale, Raymond Poincaré a demandé que chaque tombe soit fleurie le 11 novembre. Et le chrysanthème, bah, c'est un peu la fleur de l'automne. Bah, du coup, c'est devenu la fleur du deuil. Donc, voilà, 5 points de plus. Jean-Yves, 10 points.
0: Parfait. Ou Ludon, Mélanie, il s'envole, là. Hein.
4: Oui.
0: Ah oui, oui, oui. Mélanie, tu es capable de faire concurrence à Vital Fraise? Tes parents s'appellent Mante et Allo? Non, du tout.
4: Non, c'est pas ça, mais je vais faire concurrence quand même.
0: Bon. Alors, on va se dire un petit mot sur la Bretagne. On a parlé de tes voyages, mais t'es évidemment fan du Finistère, notamment. Toi, tu vis dans le 22, c'est les Côtes d'Armor, hein, j'ai dit, hein, le 22.
4: Oui, c'est ça.
0: Pourquoi? Qu'est-ce qui te marque dans le Finistère? Qu'est-ce qu'il y a de particulier dans ce département?
4: Parce que je trouve que c'est la coutume bretonne qui est bien plus présente, et puis c'est typique, c'est l'accent en breton, et j'aime bien.
0: T'as quelques villes comme ça dans le Finistère que tu aimes bien?
4: J'aime bien Crozon, c'est très joli.
0: Ouais.
4: Quimper aussi.
0: Quimper, c'est vrai que c'est bon.
2: Le Cronan, les amis, c'est beau.
4: Le Cronan.
0: Le Croisic, c'est dans le Finistère? Le Croisic, non, c'est, pourtant c'est pas très loin. Ah non, le Croisic, non, c'est pas du tout
4: non.
0: Dans ce coin-là.
4: Non, c'est bon.
0: T'as un camping-car?
4: Oui, c'est ça.
0: Et t'as un beau camping-car, hein?
4: Oui, un vieux camping-car qui est de mon âge.
0: Ben oui, on a vu les photos, tu les as envoyées à Professeur Brown. Et alors, il y a des tags, et je crois que c'est un artiste de chez toi qui a tagué ton camping-car?
4: Oui, il vient de Saint-Brieuc, entre autres, et puis il vient de Quévert aussi.
0: Mais Saint-Brieuc, c'est la Bretagne. C'est un artiste breton, vas-y, cite-le, hein, profites-en.
4: Il s'appelle Mars, et le deuxième artiste, c'est Stratosphère.
0: D'accord. Et avec ce camping-car, tu sillonnes la France entière et tu te balades, que ce soit en Bretagne ou ailleurs. Et des fois, tu termines avec deux mecs sur le toit parce qu'à Perros-Guirec, t'es tombé en panne. On va pas raconter l'histoire, mais t'as roulé avec deux gars sur le toit du camping-car quand même.
4: Sur le capot, ouais.
0: Ouais, sur le capot, ouais. Allez, nous allons jouer pour cette avant-dernière question. Elle vaut 5 points. C'est une question cash.
2: C'est la dernière question. Après, il y a le bingo
0: après.
2: Mais c'est pas une question.
0: Ah, vous considérez que c'est pas une question, le bingo?
2: Non, pour moi, c'est le tout pour le tout.
0: Chaque jour, vous me surprenez. Et chaque jour, j'apprends des choses avec vous.
2: Allez. Dites pas de bêtises.
0: Je vais vous faire plaisir. La bande originale que vous adorez.
2: Ah là là là là.
0: Ah oui. À 48 heures d'Halloween. Un petit sorcier qui va bien. Question. Quel comédien incarne Harry Potter au cinéma? Question simple.
4: Daniel Radcliffe.
0: Moi, j'en vois. J'ai quand même envie de prendre.
2: Attends, ta candidate, elle a l'âge de Harry Potter.
0: 36 ans. Alors, ça nous fait 10 points, oui, parce que c'est la bonne réponse. Daniel Radcliffe, cet acteur britannique qui est mondialement connu depuis. Bah, il avait 10 ans hein, quand il a commencé. Bravo, J.K. Rowling et Harry Potter.
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0: You Can't Hurry Love, Phil Collins sur votre radio ici. Dans quelques instants, Valérie Damido et Eric Bastien seront avec Émeric d'ici Loire-Océan, un grand amateur de fromage, et Florence d'ici Brézizel, qui a la manie de fermer toutes les portes à clé. Bon, en même temps, on a tous et toutes nos petites habitudes. 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
3: Alors, nous sommes avec Émeric, donc je rappelle qu'il y a deux points. Et Émeric qui habite à La Roche-sur-Yon, et Émeric qui suit toutes les émissions de télé-réalité, qui adore cuisiner, qui adore jardiner, mais qui alors, par-dessus tout, il paraît que tu adores le fromage.
4: Ah oui.
3: Ah oui. Ah oui, monsieur, oui, oui. Alors, qu'est-ce que
4: là,
3: vous...
4: Ça me donne envie, parce que là, je vois du fromage gratiné, là. Oh, oui, oui, oui.
3: Comment ça, tu vois du fromage gratiné, mon Dieu? Qu'est-ce que tu aimes?
4: Là, dans mon four, il y a un petit gratin qui m'attend, là, depuis tout à l'heure.
3: Un gratin de quoi, s'il te plaît?
4: De pommes de terre, et puis, bien sûr, du fromage dessus. C'est du fromage raclette.
3: Qu'est-ce que c'est, ton fromage préféré?
4: J'aime vraiment, franchement, tous les fromages. J'aime beaucoup le Morbier, notamment.
3: Ah, le Morbier, c'est pas mal. Le Morbier, c'est pas trop de ta région, mais c'est pas mal.
5: C'est un nectaire en force.
3: C'est un nectaire, oui. Bon, oui.
4: Ah, c'est un nectaire,
3: bon. Oui, moi, j'aime. Oui, c'est pas mal. Enfin, c'est vrai que le Morbier, c'est pas mal. Alors, est-ce que tu vas marquer 3 points de plus? Je te propose la question à choix multiples. Je pose la question, je te propose des réponses. Et à mon top chrono, tu auras 10 secondes pour me donner ta réponse. Alors, écoute bien. Quelle chanson arrive en tête du top 5 des morceaux les plus joués lors des enterrements en France? Une question bien joyeuse.
5: Sympa, hein?
3: Alors, je te propose...
4: C'est sympa.
3: Le Paradis Blanc, de Michel Berger. L'Hymne à l'amour, d'Edith Piaf. Puisque tu pars, de Jean-Jacques Goldman. Ou Les Sardines, de Patrick Sébastien. Top chrono, 10 secondes.
4: Puisque tu pars.
3: Oui, c'est cette chanson de Jean-Jacques Goldman.
5: Oh, c'est bien.
3: C'est d'une gaieté aujourd'hui, c'est magnifique.
5: Elle nous a quittés.
3: Elle nous a quittés puisque tu pars. Mais grâce à ça, tu marques 3 points de plus, tu as 5, Émeric.
5: Alors que c'est tellement plus simple.

0: Eh bien, c'est bien. Moi, mon candidat a marqué 3 points. Il a 5.
1: Ah oui, donc c'est à moi.
0: C'est à toi, avec ta candidate qui s'appelle Florence.
1: Oui, Florence.
0: Qui habite en Bretagne et qui a 1 point.
2: Ouais, et qui est une trouillarde.
0: Enfin, qui n'est pas trouillard? J'aimerais bien voir ta tête dans un château hanté, toi, tiens.
2: Demain, c'est allô, Owen.
0: Et... Non, mais il m'a fait le geste allô, quoi. Ça va, Nabila? Ça se passe bien, Nabilo? Allez.
2: Et vive le shampoing. Il paraît que tu vérifies, on va se remettre dans l'ambiance qui fait peur, hein, moi ça me va. Elle vérifie toujours les portes. T'es une trouillarde, il paraît.
3: Oui, alors, je peux pas tout le temps les portes fermées sur moi.
2: Ah ouais?
0: C'est-à-dire
3: tout
0: tu
3: le temps, tout le temps.
0: Tu les fermes à clé, c'est ça que tu veux dire?
3: Ah, elles sont fermées à clé. Personne. Si j'ai quelqu'un qui arrive chez moi, je ferme la porte directement à clé derrière.
1: C'est une peur ou c'est où il y a quelque chose ou
3: c'est une peur, oui. Ouais. C'est une peur.
2: Je s'explique pas les peurs. Hein. Bon, oublions la peur et partons en Thaïlande. Voilà quelque chose qui est plus réjouissant. Voilà, c'est un de tes rêves ou tu as déjà été en Thaïlande?
3: Ah non, ça serait un rêve.
2: Ah.
3: Mais on va partir là-bas pendant notre retraite.
2: Avec Hervé, ça fait partie de vos projets, voilà, la Thaïlande. Ouais.
3: Ça fait partie de nos projets.
2: Bah écoute, je te le souhaite, à voyager déjà au Maroc, en Tunisie, en Espagne, en Italie, tu adores le Maroc. Bon, bah la Thaïlande, c'est pour très bientôt. Florence,
3: sera pour très bientôt.
2: Nous allons jouer tout de suite et cette question qui arrive avec un QCM. Et ça vaut 3 points. Demain, nous sommes le 31 octobre.
0: Oh mon Dieu.
2: Et demain, c'est la journée mondiale de quoi? De l'épargne, si les bons sortent pas, des vampires, la journée mondiale des villes ou la journée mondiale de la citrouille pour rendre hommage à tous les légumes qui se sont vidés sans broncher. Top chrono, 10 secondes. Journée mondiale de quoi demain? Vampire, ville, citrouille, épargne, vite.
3: Les vampires.
2: Les vampires. Alors demain c'est Halloween, mais c'est aussi la journée mondiale des villes. Créé par l'ONU, qui met en avant le développement urbain durable. Bon, c'est vrai qu'on pense plutôt aux citrouilles, aux vampires, je te l'accorde, par rapport à Halloween, mais c'est officiellement la journée mondiale des villes, Florence.
0: Ça me tue, j'ai appris ça ce matin. Je ne comprends pas, moi je trouvais que c'était classe, la journée mondiale de la citrouille, mais bon. Là,
4: 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Gabriel. 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

0: Et c'est avec Gabriel de Johnny Hallyday que nous terminons les meilleurs moments d'Otakey aujourd'hui. Rendez-vous demain pour une autre sélection. On parlera parc d'attractions, hockey, voyage entre autres, avec Valérie Damido et Eric Bastien sur votre radio ici. Bonjour Wendy Bouchard.
1: Bonjour chère Catherine, bonjour à tous.
0: Aujourd'hui dans Ma France, on va faire une petite escapade dans notre beau pays.
1: Exactement, en ce week-end de l'Ascension, sachez que les gîtes de France sont pleins à 82%. Il s'agit de pépites qui valorisent le patrimoine local et nous en parlons avec la directrice nationale de ce réseau en or. Dans Ma France, c'est sur ICI.
0: Et c'est Catherine. Dans un instant.
1: Merci.
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0: Très bonne journée avec votre radio ici, il est 13h. Je vous retrouve demain à partir de midi pour les meilleurs moments d'Otakey. Maintenant c'est Ma France, Wendy Bouchard.
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1: Bonjour à tous, merci d'être à l'écoute de Ma France. Alors que les Français ont des envies d'escapade, des envies d'ailleurs et de nature, mais pas trop loin de chez eux, c'est un peu la constante pour ce nouveau pont de mai. On en parlera avec notre invitée directrice des Gîtes de France. C'est un label qui attire de plus en plus de vacanciers, mais aussi de propriétaires. On vous donne des nouvelles rassurantes de l'antivirus. Les tests des cas contacts en France sont tous négatifs à la mi-journée. En revanche, vous entendrez un sujet qui met en garde l'homme trop prompt à se rapprocher des milieux naturels des animaux sauvages, ce qui accroît, on l'a bien vu ces dernières années, les risques d'épidémie. À la une encore, cette vidéo édifiante, celle d'un pédocriminel confondu en direct sur TikTok et Twitch. Un chasseur de pédocriminels s'est fait passer avec un avatar pour une petite fille de 14 ans. L'homme de 66 ans est un ancien directeur sportif en Haute-Saône, en garde à vue depuis mardi soir à Vesoul. Au cœur de vos régions encore, l'hommage aux victimes du commando pour libérer Mohamed Amra au péage d'Incarville dans l'Eure. C'était il y a 2 ans et Gérald Darmanin a rendu hommage aux victimes à Caen il y a quelques instants. La fermeture des magasins Minelli provoque la tristesse des clients. Nous sommes à Reims. Et puis attention aux règles de tranquillité dans vos jardins les jours fériés, les dimanches. C'est réglementé. N'abusez pas des tronçonneuses ou d'autres rotophiles. Ce jeudi de l'Ascension est un jour férié attendu par des millions de Français, et pas seulement pour sa dimension spirituelle. Il permet un peu d'évasion printanière, malgré une météo particulièrement froide et maussade cette année en dehors de la Méditerranée. La recherche de l'escapade, de la déconnexion. Oui, l'important c'est de partir, disent les vacanciers, partir quand même malgré les prix de l'essence. C'est partir moins loin, une solution toute trouvée et qui concerne aussi Loubourdie, nos voisins étrangers.
3: Quand ce propriétaire de chambre d'hôte en Normandie regarde les réservations du week-end sur son ordinateur, eh bien c'est clair, les étrangers qui viennent habituellement en voiture sont aux abonnés absents.
4: On a moins d'Hollandais. Les Hollandais, ils ont 6 heures de route entre chez eux puis la Bretagne, donc souvent ils font des pauses chez nous en Normandie. Les Anglais aussi, et sans oublier les Belges. Et cette année, on les voit pas. Hein. On a clairement des noms français sur l'agenda, sur les calendriers.
3: Des touristes venus essentiellement cette année d'Île-de-France, à 2 heures de route. Et James Lemeret, le gérant de la maison d'hôte Villa Mon Repos, assure que même avec cette économie d'essence, ses clients feront davantage attention sur place.
4: Ils vont rayonner dans un rayon de 50 km. Ils ne vont pas faire beaucoup de route. Après, les gens vont faire aussi attention à ne pas aller trop au restaurant, donc ils grignotent dans les chambres.
3: Partir moins loin pour faire des économies. Didier Arino est directeur du cabinet Pro Tourisme. Il interroge les vacanciers. Et il l'assure, c'est la tendance nationale.
5: Moins loin, moins longtemps, partir à moins de 3 heures de son domicile, même s'il y a un aspect psychologique, car un carburant à 2,10 ou 1,90, sur un séjour de vacances, le delta, c'est 30 à 50 euros seulement.
3: Selon une enquête menée par son cabinet au mois d'avril, 500 000 vacanciers assuraient ne pas vouloir partir pendant ces ponts du mois de mai.
1: Ou alors cette escapade près de chez soi qui offre tout de même une autre vision et une bouffée d'oxygène. On en reparle à 13h15 avec notre invité qui dirige le réseau des Gîtes de France. Avec des embouteillages sur la route, certes, mais avec les prix des carburants, une fois de plus, c'est tout de même beaucoup plus calme sur les routes et autoroutes de France. Julie Tescrat, vous êtes sur l'aire de Pont de l'Isère et vous l'avez constaté pour ici.
6: Kelly est arrivée de Saint-Étienne pour passer le long week-end de l'Ascension dans la Drôme.
7: Bah, on est parti en fin de matinée. C'est plutôt fluide par rapport aux autres années. Là, on n'a eu aucun bouchon. Et l'année dernière, oui, on était parti à peu près aux mêmes heures. Il y avait des bouchons. Après, on se disait, il y a eu d'autres week-ends avant, fériés. C'est plus étalé, du coup.
6: Et il y a peut-être aussi moins d'automobilistes. La consommation de carburant a baissé de 30% début mai. Vinci ne communique pas ses chiffres sur la 7, mais le ressenti est là. Vincent, en route pour Gros-Pierre, en Ardèche, n'a eu que quelques ralentissements à Lyon, malgré les précisions de Bison Futé.
8: Le GPS annonçait quelques petits bouchons par-ci par-là, juste avant qu'on s'arrête. Je ne sais pas encore ce qu'il va nous dire quand on va reprendre la voiture. Et à part le tunnel sous Fourvière et puis le passage de Lyon, le reste, à peu près nickel.
6: Hier, des bouchons ont bien été signalés sur la 7 autour de Valence, mais seulement dans l'après-midi, loin de la journée noire annoncée. Benjamin est en direction de Saint-Raphaël. Le trajet a laissé bien passer, mais il redoute déjà le retour dimanche.
9: L'année dernière, on a mis un temps incroyable pour rentrer. C'était vraiment la misère, 14h. Et donc cette année, on a préféré rester sur place une nuit de plus et puis rentrer le lundi au calme.
6: Et Bison Futé, voie jaune en Auvergne-Rhône-Alpes pour aujourd'hui dans le sens des départs.
1: Et ce jeudi de l'Ascension est classé rouge sur les routes. On vous conseille de quitter la région parisienne plus tôt à partir de 17h. Ça reste très bouché sur la 13 vers l'ouest et Marseille et Lyon, aussi sur la 7 jusqu'à ce soir. Ce pont de l'Ascension qui est aussi une manne pour la SNCF. Le pont affiche des trains complets, près d'1 800 000 réservations dans les TGV Inouï et dans les Ouigo. En revanche, les trains ne circulent pas entre Paris et Toulouse sur la ligne Polt qui passe par la souterraine. Aucun intercité ou presque jusqu'à dimanche. Idem le week-end des 30 et 31 mai en raison de travaux de modernisation nécessaires bien sûr, mais qui pénalisent les usagers. Dans Ma France, on vous parle à présent d'une vidéo qui tourne en boucle sur les réseaux sociaux et que je vous encourage à regarder. Elle horrifie, évidemment, parce qu'elle dénonce, mais elle nous montre la réalité crue et brute des méthodes des pédocriminels. On y voit un ancien directeur de l'Union sportive scolaire en Haute-Saône faire des avances à une jeune fille de 14 ans. Mais derrière ce visage juvénile se cache en réalité un influenceur finisi qui appartient à une association qui chasse les pédocriminels. Il a créé un avatar, il a créé une fausse enfant qu'il fait parler grâce à l'intelligence artificielle. Et il a publié ce dialogue en direct sur Twitch et confondu cet homme, déjà condamné l'an passé à une peine avec sursis pour détention d'images de mineurs à caractère pornographique. Emma Dewey, pour nous, vous avez pu échanger avec un de ces chasseurs de pédocriminels, membre comme Finisi de l'association 211, et ce qu'il dénonce est édifiant.
10: Durant 50 minutes de live, un homme de 66 ans, moustache et cheveux grisonnants, fait des avances sexuelles à une jeune fille, créée par l'intelligence artificielle, sans le savoir.
11: Et si on se voit et que je t'emmène au parc, donc là, est-ce que je pourrais t'embrasser, par exemple?
12: Imagine que t'as 14 ans et quelqu'un...
11: Ouais.
12: Imagine.
11: Bah, est-ce que ça te ferait envie?
10: La voix juvénile est en fait celle d'un TikToker. Il se revendique chasseur de pédocriminels, comme un autre que nous avons joint par téléphone.
13: Moi, je suis chasseur.
10: Il souhaite rester anonyme pour continuer de piéger les pédocriminels qui, selon lui, grouillent dans les chats des jeux en ligne.
13: C'est effrayant, le nombre de personnes qu'il peut y avoir en tant que pédocriminel. Ils n'ont pas de scrupules. Que tu aies 10 ans ou 14 ans, ils iront vers toi.
10: Avec toujours le même mode opératoire.
13: Le profil type d'une personne va faire ce qu'on appelle du grooming, va mettre à l'aise l'enfant en question et va l'amener dans une conversation de confiance avant de pouvoir agir.
10: Et pour mettre à son tour le potentiel pédocriminel en confiance, le chasseur modifie voix et visage grâce à l'IA.
13: Un outil qui sert à débusquer et à être plus rapide dans la démarche de la traque. C'est sérieux et très professionnel.
10: Face à cette vidéo devenue virale, le chasseur appelle tous les internautes à ne pas se faire justice eux-mêmes en répétant « Nous sommes des traqueurs de pédocriminels et non des chasseurs de primes ».
1: Merci Emma. Et quant à l'homme de 66 ans confondu lundi dans cette vidéo, il est en garde à vue depuis mardi soir au commissariat de Vesoul et son domicile a été perquisitionné. Il est 13h07 et la France joue la transparence et la pédagogie avec des réunions sanitaires quotidiennes, vous le savez, sur l'antivirus et des nouvelles rassurantes à l'heure où l'on se parle car tous les nouveaux tests pratiqués sur les Français identifiés comme cas contact sont négatifs. Guillaume Fariol, c'est la ministre de la Santé qui l'a annoncé il y a quelques instants.
14: Oui, les 26 cas contact français ont tous été testés négatifs sans exception, annonce la ministre de la Santé Stéphanie Rist. Il s'agit de 4 passagers du MV Ondus, ce paquebot où s'est déclarée l'épidémie, et de 22 personnes qui ont approché pendant des voyages en avion une patiente néerlandaise qui, elle, n'a pas survécu au virus. Par mesure de précaution, ces cas contacts en France sont toujours tous placés à l'isolement dans des hôpitaux. Ils seront suivis de très près par les médecins. tester 3 fois par semaine. Les autorités sanitaires ne communiqueront plus les résultats, sauf test positif. Rappelons que la durée d'incubation de cet antivirus peut aller jusqu'à 42 jours. Une Française, passagère du MV Ondus, la seule testée positive à ce jour, elle est toujours en réanimation dans un état grave à l'hôpital Bichat à Paris.
1: Et la circulation du virus semble maîtrisée, les risques extrêmement limités, rassurent les infectiologues. Matignon qui a annoncé par ailleurs que la France disposait d'un stock de masques pour faire face pendant 3 mois au cas où. Et dans ce dossier, on vous alerte aussi sur ces maladies infectieuses transmises par les animaux sauvages à l'homme. Ces zoonoses se multiplient depuis une dizaine d'années et le public connaît évidemment le virus Ebola, le chikungunya, le Covid bien sûr, et ce dernier exemple en date, l'antivirus des Andes porté par un rongeur d'Amérique du Sud, un petit rat de rizière. Cette maladie se transmet donc par contact avec ces rongeurs ou par l'inhalation de poussière contaminée par leur déjection. Et cela nous questionne de plus en plus, Paul Tilly. Et cela questionne aussi le rapport de l'homme avec ces milieux naturels dans lesquels nous ne devrions pas entrer.
15: Plus l'humain s'aventure dans des zones sauvages, plus il s'expose à des risques, alerte Anne Goffard, virologue au CHU de Lille.
16: Je vais être très radicale. Il ne faut pas y aller au contact de la faune sauvage. Parce qu'on peut attraper des maladies infectieuses qui, théoriquement, ne nous concernent pas. Mais il n'y a pas que les antivirus, il y a d'autres virus aussi.
15: La construction du canal de Panama en Amérique centrale fin 19e est un exemple.
16: Les humains sont allés défricher la forêt tropicale et il y a énormément de gens qui travaillaient sur le chantier du percement de ce canal qui ont été infectés par un virus, le virus de la fièvre jaune, qui est présent dans la faune sauvage tropicale. Il y en a plein qui sont morts de la fièvre jaune.
15: Il faut trouver un équilibre entre activité humaine et biodiversité, rappelle la chercheuse. Et ça vaut pour la France, où un antivirus circule, pas celui des Andes, mais l'antivirus Pumala. Le campagnol roussâtre en est porteur.
16: On appelle ça la maladie des forestiers. On sait que certains professionnels peuvent être exposés à ces infections virales du fait de leur pratique professionnelle. Et chez ces personnes-là, on leur donne des recommandations pour se protéger.
15: Porter masque et gants et éviter les poussières potentiellement contaminées par les déjections des rongeurs. On dénombre une centaine de cas chaque année, principalement dans le nord-est du pays, à cet antivirus Pumala. Beaucoup moins virulent que celui des Andes, il ne se transmet pas d'un humain à un autre.
1: En football, à présent, le PSG est sacré champion de France pour la 14e fois de son histoire. En déplacement à Bollard, les Parisiens ont souffert peut-être, mais ils se sont imposés 2-0 face au RC Lens, 5e victoire consécutive. Et sur Bein Sport, hier soir, Ousmane Dembélé, ballon d'or la saison passée, a réagi à ce sacre.
17: On voulait venir gagner ici et voilà, fallait faire un match sérieux. On a encore un autre dimanche et puis voilà, on va fêter ça parce que voilà, c'est officiel, on est champion. Les trophées individuels, ça vient après. Si ça vient, c'est bien. Si ça vient pas, c'est comme ça. Le plus important, c'est les titres collectifs. Et comme j'ai dit, on a gagné la Ligue 1, on a gagné la super coupe, on a gagné l'Intercontinental aussi. Et voilà, le 30 mai, on a quelque chose de grand. Pour tous les fans du Paris Saint-Germain.
1: Le 30 mai, en effet, c'est presque demain, la finale de la Ligue des Champions à Budapest. Le PSG qui tentera une 2e victoire consécutive face aux Anglais d'Arsenal. Et puis un peu plus loin encore, pour la planète foot, c'est la Coupe du Monde qui démarre le 11 juin aux États-Unis, au Canada et au Mexique. Qui seront les heureux élus sélectionnés avec l'équipe de France? Didier Deschamps doit l'annoncer ce soir dans le journal de 20h sur TF1. Mais Saïd Makhloufi a voulu lui donner un petit coup de main en demandant aux joueurs de l'avenir foot Lozère de se glisser dans la peau du sélectionneur et de composer leur propre liste des bleus. Voilà ce que ça donne.
18: Est-ce qu'on peut dire qu'on est tous là 60 millions de sélectionneurs?
19: Oui. Gardien de but.
20: Meilleur titulaire.
21: On prendrait
18: Samba. Alors la question maintenant, c'est le numéro 3. Il y a Chevalier. Où est-ce qu'on rappelle?
22: Hugo Lloris, bien sûr, Hugo Lloris. Et il a beaucoup d'expérience avec l'équipe de France.
19: Défenseur, Jules Koundé.
22: Upamecano, il est pas mal.
21: Jonathan Clauss.
18: Non.
21: Malo Gusto.
23: Moi, je dirais Saliba aussi.
19: Milieu de terrain.
23: Warren Zaïre-Emery.
21: Polyvalent, partout.
18: Gros joueur.
23: Il a tout dit, mon camarade.
22: Griezmann au milieu de terrain, ça va chauffer.
23: Tu dis que des dégâts.
22: N'Golo Kanté.
18: Kanté, sécurité.
21: Je rappellerai Kanté aussi.
23: Ah oui, Kanté, parfait.
22: Oui.
24: Il est petit, il est gentil, il va bouffer Léo Messi.
23: Il faut qu'il y soit.
24: N'Golo Kanté.
19: Attaquant.
23: Barcola.
22: C'est Barcola.
19: Ousmane Dembélé.
23: Je suis d'accord.
22: Doué.
19: Kylian Mbappé.
18: Olise, ça c'est validé.
23: Sûr. Obligatoire.
18: Est-ce qu'on prend Thauvin?
22: Non.
23: Mieux vaut pas.
21: On l'oublie, Giroud. Et ouais, ben moi je veux Gigi, moi, dans l'équipe.
18: Hein. Avec une équipe comme ça, on va jusqu'où?
22: On va en finale et on gagne la Coupe du Monde. Hein.
23: Bien sûr, ouais, je suis d'accord.
24: Ramenez la coupe à la maison.
21: On prendra la 3e étoile.
24: On est ensemble.
25: En route pour la Coupe du Monde.
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1: Et on commence ce tour des régions à Caen, où le ministre de la Justice, Gérald Darmanin, a présidé il y a quelques instants une cérémonie d'hommage en mémoire des deux agents pénitentiaires tués il y a 2 ans, jour pour jour, par un commando lourdement armé lors de l'évasion sanglante de Mohamed Amra. C'était au péage d'Incarville, dans l'Eure. 3 autres agents avaient été grièvement blessés dans cette attaque, et parmi les rescapés, l'un d'eux a accepté de s'exprimer, Nolwenn Lejeune, par la voix de son avocat.
10: Parler dans un micro, c'est encore impossible pour lui, s'excuse son avocat. C'est donc ce dernier, Romain Léandri, qui va porter la parole de son client, vivant mais marqué à vie par une scène d'une violence effroyable dont chaque seconde reste gravée en lui.
0: Il se souvient de tous les détails, et surtout des événements marquants, tels que des images, tels que des bruits, tels que des sons.
10: Il en garde des séquelles physiques et psychologiques qui font qu'il est toujours en arrêt de travail. Ceux qui l'ont aidé à tenir, ce sont bien sûr tous ses proches. C'est aussi sa capacité à garder la tête froide face à Amra et son commando.
0: C'est quelqu'un qui a toujours cru en l'institution judiciaire. Il n'est pas rempli de haine, il n'est pas rempli d'une idée de vengeance. Il est dans un esprit de reconstruction et de soif de vérité.
10: Ces derniers mots sont pour les pompiers, les 3 pompiers de Louviers qui sont intervenus après l'attaque. Sophie, Benoît et Alexandre, 3 pompiers sans qui, glissent-ils sobrement, la tournure aurait été différente.
1: Nolwenn Lejeune pour ici, Normandie-Caen. En Champagne, on illustre la fermeture définitive des magasins Minelli, une marque fondée en 1973. À Reims, la boutique située en plein centre-ville va donc fermer ses portes, comme tous les autres points de vente du chausseur, le 30 mai prochain. C'est une annonce accueillie avec tristesse par les clients et par les autres commerçants rémois. Emma Jacob.
3: D'ici là, la boutique écoule ses stocks, moins 60% sur tous les articles. Karine a reçu un mail de Minelli le matin même et ressort du magasin avec 2 paires.
4: J'ai même demandé si les usines arrêtaient vraiment, et elle me dit oui, tout arrêtait, et je trouve ça vraiment dommage. On avait la qualité et encore une entreprise qui disparaît.
3: Devant la boutique rémoise, la seule de la Marne et des Ardennes, Isabelle, elle, apprend la nouvelle de la fermeture.
5: C'est une enseigne de ma jeunesse en fait. Ça fait drôle de savoir que ça va s'arrêter.
3: Et ça fait drôle aussi aux autres chausseurs du centre-ville. Marie a ouvert sa boutique de chaussures pour hommes, femmes et enfants il y a 2 mois, juste à côté de Minelli.
7: On n'est jamais satisfait quand on a des voisins qui ferment. Quand il y a de la concurrence, c'est très important aussi. C'est ça qui fait tourner les boutiques. C'est des institutions qui tombent, donc on se demande où on va aussi.
3: Le plus gros concurrent aujourd'hui, rappelle Mélanie Vendeuse, s'appelle Internet.
20: C'est sûr que l'intérêt, il est de se dire, on ne prend pas la voiture, on reste chez soi, on est derrière son écran, on renvoie quand ça ne va pas. Il faut qu'on arrive à reconquérir par le conseil. Qui a un vrai plus, une vraie différence.
3: Plusieurs chausseurs rémois expliquent avoir déjà mis en place cette reconquête de la clientèle, avec la possibilité de commander en ligne, puis de venir essayer en magasin, ou encore la location de chaussures pour quelques semaines seulement.
1: Et puis si vous aviez l'intention de profiter de ces week-ends prolongés pour faire du jardinage, eh bien sachez que l'utilisation d'outils bruyants est encadrée. Le dimanche par exemple, le créneau pour les tondeuses, les broyeuses ou les rotophiles est limité à 2h le matin. C'est un arrêté préfectoral qui fixe cette règle. Illustration en Charente avec Pierre Marsat pour ici La Rochelle.
26: À Ansac-sur-Vienne, à côté de Confolens, tout est très clair. L'information est diffusée dans les boîtes aux lettres des habitants, le petit journal municipal et même sur les réseaux sociaux. Le maire, Fabrice Audouin, applique la loi tout en permettant d'avoir un petit créneau le matin.
27: Les jours fériés sont comme les dimanches, effectivement. On a le droit de tondre, tailler tout ce qu'on peut faire comme bruit, de 10h à midi, de façon à laisser les gens tranquilles chez eux, sur leur terrasse, surtout quand on arrive à cette saison. Ça reste un arrêté préfectoral, où la commune pourrait éventuellement aller plus loin, mais bon, je l'ai pas fait, je le laisse au niveau préfectoral. Je pense que c'est déjà pas mal, ça laisse une petite autorisation, 10h midi, et voilà, c'est bien.
26: Sur la place de la mairie, quelques carrés d'herbe enjolivent le cadre de vie, l'herbe est bien tondue, sans doute en semaine. Un peu plus loin sur le parking, Daniel Tremblay vient jeter quelques bouteilles en verre dans le conteneur. Il habite Limoges où il tond sa pelouse en semaine. Il vient en sac rendre service à ses parents âgés et fait du jardinage aux heures autorisées.
28: Je pense que c'est une bonne chose. L'après-midi, les gens veulent leur liberté et puis le calme. Même à la campagne, je pense que les gens ont le temps de le faire d'un autre créneau. Je le fais pour mes parents, ils sont très âgés. Je le fais en dehors de ces périodes.
26: Et monsieur le maire Fabrice Audouin donne l'exemple. C'est lui qui tond sa pelouse chez lui et il s'interdit d'aller au-delà des horaires imposé.
1: Pierre Marsat pour ici La Rochelle, il est 13h17 sur ici. Merci de votre écoute en ce jour de l'Ascension.
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1: Et en ce week-end prolongé dans Ma France, en dehors d'une météo peu réjouissante, on vous invite au grand air, à la nature, à la déconnexion. Bienvenue pour ce week-end à rallonge qui fait les affaires des gîtes de France, plein à 82% pour ce pont de l'Ascension. Bonjour Solange Escure.
6: Bonjour et merci pour votre invitation.
1: Ben merci de nous parler de ces gîtes de France dont vous êtes directrice nationale du réseau. Bien des valeurs plébiscitées, selon Gescure, pour ces gîtes avec un tourisme d'authenticité, avec une proximité avec l'habitant. Ces valeurs-là, vous les mettez en avant et elles rassurent aussi beaucoup de touristes.
6: Exactement, nous portons des valeurs depuis que notre marque existe, depuis près de un peu plus de 70 ans. Donc chez Gîtes de France, c'est à la fois un hébergement de qualité régulièrement visité, avec un classement qui va de 1 à 5 épis pour pouvoir convenir à l'ensemble des budgets, mais c'est surtout une relation humaine très forte, c'est-à-dire des propriétaires qui vont accueillir dans leur maison et qui vont faire découvrir aux vacanciers toutes les richesses de leur territoire, de leur terroir, et donc des vacances nature, des vacances au vert et des vacances qui font du bien.
1: Et un sens du partage, hein, vous commencez de le dire, pas de boîte à clés, il n'y a pas de côté impersonnel. Parmi votre exigence et vos exigences d'ailleurs dans ce label Gîtes de France, il y a cette présence.
6: Exactement. L'accueil, ça fait partie de nos valeurs fondatrices en fait, qui était d'accueillir dans un hébergement par le propriétaire de l'hébergement, faire revivre des maisons dans des territoires en milieu rural avec donc cet accueil personnalisé du propriétaire qui va pouvoir échanger sur les produits à découvrir, conseiller la ferme où on va trouver le bon fromage, où on va trouver les bons produits du terroir. Donc c'est bien plus qu'un hébergement, c'est à la fois un hébergement de qualité avec un bon rapport qualité-prix, mais également cette découverte et ces vacances pour tous.
1: Oui, vous parliez de produits locaux, du terroir justement. Parmi ces valeurs au cœur des Gîtes de France depuis 70 ans maintenant, il y a cette promotion du patrimoine local. J'ajoute d'ailleurs que 84% de vos gîtes en France sont situés en milieu rural. Ça fait partie de l'identité revendiquée également, selon Gescure.
6: Alors non seulement de l'identité, mais c'est également en fait un apport économique pour les territoires et pour ceux qui vivent dans les territoires. Je pense aux artisans, je pense aux commerçants. Chaque année, nos propriétaires, soit en créant un hébergement, soit en rénovant ou en améliorant leur hébergement, en fait, apportent à l'économie des territoires, donc les artisans. Donc c'est un cercle vertueux, il y a de la consommation également. Et puis pour les collectivités, c'est également des recettes pour nos territoires ruraux. Et donc, on contribue fortement. Hein. Globalement, c'est un peu plus de 2 milliards d'euros de retombées économiques pour les territoires. Oui. Donc, une présence forte et une économie importante.
1: Les chiffres vont bien. En effet, 28 millions de nuitées enregistrées pour ces Gîtes de France et 36% de nouveaux hébergements en un an. On va y venir, en dehors de toutes les garanties que vous apportez aux hôtes et qui expliquent cette attraction. Des milliers de nouveaux venus qui ont donc décidé de se jeter dans le grand bain et de participer, je pense à Brun parce que je pense à Epi, et de participer justement à cette communauté des Gîtes de France. Exemple en Bourgogne, Luc Chemla.
8: À 74 ans et après une carrière dans l'énergie, Gérard Caillot s'est lancé en mai dernier dans l'aventure. Tout est parti d'un héritage, la maison familiale située à Nuit-Saint-Georges en Côte d'Or, que le retraité a ensuite racheté à ses frères et sœurs.
9: C'est une vieille maison vigneronne, bourguignonne, qui date de 1760 et quelques et autres, 120 mètres carrés avec trois chambres.
8: Avec en plus vue sur les vignes, l'idée d'en faire un gîte lui est venue dans un second temps.
9: On voulait rénover la maison, on a commencé à faire des travaux, qui sait faire des travaux, bah autant essayer de les amortir un petit peu avec un gîte. Donc ça permet de faire vivre la maison, d'aider les petits-enfants indirectement.
8: Cette activité apporte un complément de revenus, environ 2000 euros bruts par mois, surtout que le label Gîtes de France attire les vacanciers. D'ailleurs, si le nombre de demandes pour rejoindre le réseau ne fait qu'augmenter, c'est également parce qu'il propose un accompagnement personnalisé pour répondre par exemple aux questions des novices du secteur. Au total, 43 000 propriétaires font aujourd'hui partie du réseau Gîtes de France.
1: Solange Escure est avec nous, directrice nationale de ce réseau des Gîtes de France. C'est un réseau qui ne cesse de s'accroître et vous mettez d'ailleurs en avant et en valeur sur le site des Gîtes de France des nouvelles pépites pour les vacances d'été, notamment Solange.
6: Oui, nous avons beaucoup de nouveaux hébergements, des propriétaires qui viennent chercher la réassurance de la marque, l'accompagnement dont vous parliez dans le reportage, puisque nous sommes présents dans chaque département avec 92 agences et nos chargés de développement vont visiter chaque hébergement, vont conseiller le propriétaire sur son positionnement tarifaire, sur l'aménagement de son hébergement, sur la décoration. Donc, notre grande force et notre plus-value, c'est vraiment cet accompagnement permanent du propriétaire. Il n'est pas seul avec sa location. Compte tenu de la concurrence accrue, c'est important qu'on puisse l'accompagner, l'aider et qu'il puisse se positionner au mieux pour que son hébergement soit le mieux loué, bien sûr.
1: Et on accueille justement sur les antennes d'ici votre réseau de proximité et dans Ma France, l'un de ces nouveaux propriétaires qui a rejoint le réseau des Gîtes de France. Bonjour Jérémy Barré.
11: Oui, bonjour Wendy, bonjour Madame Lescure.
1: On vous retrouve avec grand plaisir parce que vous faites partie des pépites que Gîtes de France met en avant. J'ai pas d'action chez vous, je découvre simplement les images du lieu que vous avez réhabilité, rénové, que c'est absolument magnifique. Décrivez-nous, on est sur les bords de Seine, près de Val-de-Reuil, dans l'Eure.
11: Voilà, tout à fait, nous sommes sur la commune de Pose, un village marinier situé donc à l'est de l'Eure sur les...

0: Un gîte que vous habitez, Jérémy ?
1: Non, du tout. Non, du tout. Nous avons acheté cette maison qui est la maison de notre voisine. Mmh. Et nous avons eu cette belle opportunité immobilière de pouvoir acheter cette maison et d'en créer un gîte. Voilà, depuis 2024.
0: C'est un très grand coup de cœur parce que vous avez pensé cette maison aussi comme un lieu de nature idéal avec un accès direct à la Seine pour les amateurs de pêche. Et on est vraiment dans la déconnexion que je décrivais en début d'émission. Peu importe la météo, on est ailleurs.
1: Exactement. Nous avons aujourd'hui, par exemple, une famille qui sont arrivées avec un bateau, qui l'ont mis au ponton et qui profitent tous les jours, en ce moment, de la pêche sur la Seine. Et c'est vraiment très, très, très joli à voir. Et vraiment, c'est une famille très agréable.
0: Solange, vous pouvez réagir à ce que nous dit Jérémy Barré, parce que voilà, il a été accompagné par justement l'un de vos employés aguerri sur ce sujet-là pour réaliser au mieux les meilleures prestations pour que ça rentre dans les cadres de Gîtes de France et que tout soit bien en règle, Solange.
2: Oui, tout à fait. Bonjour Jérémy et merci d'avoir rejoint le réseau. Donc nous accompagnons effectivement, et ce que je vous disais précédemment, nous avons des experts dans chaque département qui sont là pour aller visiter les maisons, pour conseiller les propriétaires sur la partie aménagement, faire en sorte que l'hébergement corresponde au mieux aux attentes actuelles des vacanciers. Et c'est vraiment la force de notre marque et de notre réseau, c'est cet accompagnement personnalisé pour chaque propriétaire et qui continue tout au long de sa durée de mise en location de l'hébergement, en fait. On est toujours là pour lui le conseiller sur les aspects juridiques, fiscaux. Et puis également, Gîtes de France défend les intérêts des propriétaires au quotidien, fait en sorte que leur activité soit la plus intéressante pour eux et surtout qu'elle leur apporte en fonction de leurs besoins, un revenu complémentaire.
0: Bien sûr.
2: Et n'oublions pas cette sauvegarde du patrimoine bâti qui est très très importante.
0: Aussi, Jérémy Barré, que vous demande en échange, parce que ça peut intéresser bien sûr beaucoup de propriétaires qui sont à l'écoute aussi, que vous demande en échange Gîtes de France ?
1: Eh bien, écoutez, ce qu'il nous demande, c'est d'être accueillant, de pouvoir proposer un hébergement propre et accessible à tous, avec les qualités de tout ce qu'il faut dans un logement de vacances aussi, surtout privilégier l'accueil bien évidemment d'être présent le jour de l'arrivée des clients.
0: Bien sûr, mais il n'y a pas de contrepartie économique ? Comment fonctionne ?
1: La contrepartie économique, eh ben c'est juste... comment expliquer, Madame Lescure va...
0: Allez-y, Solange Lescure, voilà, pour être tout à fait clair et transparent avec ceux qui seraient intéressés.
2: Tout simplement, il y a une cotisation pour faire partie de la marque Gîtes de France,
0: hein,
2: donc une cotisation qui est versée à l'association départementale, et ensuite une commission qui, en moyenne, sur le territoire, est de 13%, qui est prise sur chaque contrat de location fait par la marque.
0: Et
2: je voudrais aussi ajouter le fait que nos hébergements dans nos territoires ruraux ont remplacé une partie de l'hôtellerie traditionnelle, familiale,
0: c'est vrai.
2: Que l'on connaissait et qui a totalement disparu de nos territoires ruraux.
0: Mais qu'on donc reste dans ce côté maison de famille, voilà ce que vous disiez aussi, dans cette humanité. Solange Lescure, merci, directrice nationale de ce réseau des Gîtes de France, et merci pour cette belle illustration dans l'Eure, sur les bords de Seine, près de Val-de-Reuil. Comment s'appelle votre maison, si on veut la retrouver sur Gîtes de France, Jérémy ?
1: L'écrin des bords de Seine.
0: L'écrin des bords de Seine, qui porte bien son nom, comme d'autres pépites mises en valeur, ce lodge éco-conçu dans le Puy-de-Dôme, ce gîte XXL pour les grandes tribus dans le Tarn-et-Garonne, ou cette villa dans la Pinède landaise à Cap-Breton, avec cette offre de nature parfois très accessible, classement par épi, vous le savez, une gamme de prix très large, de 1 à 5 épis. Merci à vous pour ce petit week-end en votre compagnie.
2: Merci
0: à tous les deux.
2: Beaucoup.
0: Et restez à l'écoute de votre réseau de proximité. L'info locale, c'est à suivre. Merci à tous.
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2: Est-ce que ça vous dit d'être figurant dans le deuxième volet de la trilogie Les Enfants de la Résistance de Christophe Baratier? Alors, la production du film recherche actuellement des hommes et des femmes de type caucasien, âgés de 18 à 70 ans pour ce tournage qui va se faire en juin et juillet. Les femmes doivent avoir les cheveux non teints, d'une longueur minimum jusqu'à la clavicule. S'ils sont plus longs, il faudra accepter une coupe aux épaules, peut-être. Elles doivent avoir des sourcils naturels et ne pas avoir de tatouages visibles. Les hommes, quant à eux, doivent avoir au minimum 5 cm de cheveux sur l'ensemble du crâne, une barbe à raser. S'ils n'ont que la seule moustache, ils sont aussi acceptés dans ce casting. Ils ne doivent pas avoir de tatouage visible là non plus. La figuration est payée au tarif syndical cinéma, soit un peu plus de 100 € par jour. Pour être candidat, il faut impérativement habiter aux alentours d'Auxerre, Mailly-le-Château, Toussy. Les candidatures, elles se font en ce moment sur le site figurant.com, figurant au pluriel.
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Heartache, ça veut dire chagrin en français, une chanson de Bonnie Tyler pour introduire ce 13-30-17 avec la voix rocailleuse et puissante donc de Bonnie Tyler. La playlist ici au Cirque qui continue avant 14h, accélérée de Lewis Capaldi, Véronique Jeannot, Renaud et Florent Pagny. Et pour votre rendez-vous itinéraire bis chaque semaine dans un endroit phare d'une commune de Lyon, on est à Druy-les-Belles-Fontaines avec la visite du restaurant La Guinguette de la Cour Grenouille, ici au Cirque tous les jours au cœur de Lyon.

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1: Itinéraire bis, toujours à Druy-les-Belles-Fontaines cette semaine. Et quand on est à Druy-les-Belles-Fontaines, eh bien, on ne peut que s'arrêter à la guinguette de la Cour Grenouille, chemin des sources, tout un poème. Claire, bonjour.
2: Bonjour Catherine.
1: Le chant des oiseaux autour de nous, cette guinguette de la Cour Grenouille ici à Druy-les-Belles-Fontaines. On va parler de ce qu'il y a dans l'assiette, bien sûr, mais on va parler du cadre, Claire.
2: Et oui, on a la chance d'être dans un vrai écrin de verdure au milieu de la nature, des oiseaux, des canards, des cygnes, voilà, tout au long de l'année.
1: Au bord de l'eau, dans cet endroit qui est magnifique, au cœur de Druy-les-Belles-Fontaines, avec vue sur le château fort, tout là-haut. Dans l'assiette, qu'est-ce que vous nous proposez ici ?
2: Alors, dans l'assiette, on a fait le choix de proposer des choses assez diversifiées. On a des salades, on a des burgers, on a des pièces de viande, entrecôtes, bavettes, les escargots. Et puisqu'on est au bord de l'eau et qu'on s'appelle la Cour Grenouille, nous avons des cuisses de grenouille à la carte.
1: J'ai vu que vous faisiez également un menu du jour.
2: Oui, on a un menu du jour les midis en semaine. Donc voilà, entrée, plat, dessert, puis qui évolue selon les jours et aussi un peu les saisons et les produits qu'on trouve sur le moment.
1: Le chef Camille, votre compagnon, il a des spécialités ?
2: Il a des spécialités, ce que je citerai qui plaisent beaucoup pour les entrées, c'est les œmerettes évidemment. Et en plat, la tête de veau, sauce gribiche. Il fait aussi les bourguignons et il travaille pas mal le gibier également, en terrine et en plat.
1: Une salle couverte et une terrasse, et c'est la terrasse qui est la plus courue ici.
2: Oui, évidemment, la terrasse a beaucoup de succès, une grande terrasse, on peut accueillir jusqu'à 100 personnes, et la salle qui est ouverte toute l'année fait 20 couverts.
1: Alors c'est ce qu'il faut dire, parce que quand on pense guinguette au bord de l'eau, comme ici, on pense ouverture lorsqu'il fait beau, mais non, vous êtes ouvert toute l'année.
2: Oui, et donc on a cette petite salle de 20 couverts qui est ouverte toute l'année, et donc même l'été pour ceux qui ont trop chaud ou quand il y a trop de vent, on s'adapte et on met du monde en salle ou en terrasse selon les envies.
1: Alors pour tous ceux qui ne vous connaissent pas encore, il faut obligatoirement réserver lorsqu'il fait beau.
2: Et oui, parce qu'effectivement, un rayon de soleil et comme les petites fleurs, la terrasse se remplit.
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0: ici au CER avec Lewis Capaldi, Wish You The Best, la musique qui revient avec U2, Christophe Louane, Bandolero et Axel Red avec sa chanson Prière, ce qui nous amène à la chapelle d'Artenay, où que vous priez ou pas d'ailleurs, vous pourrez assister à un concert harpe au bois ce samedi 18h30 dans le cadre du Mai d'Artenay, donc samedi et dimanche, un village qui ouvre ses granges avec 14 artistes présents, 10h-18h pour les horaires, le tout en entrée libre pour ce concert notamment donc de hautbois et de harpe en participation libre, ici au CER tous les jours, des idées de sortie près de chez vous.
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1: Il est 14h, soyez les bienvenus sur la première radio locale de Lyon. Tout de suite, les infos et la météo d'ici.
2: En France, tous les cas contacts sont testés négatifs à l'hantavirus. Annonce de la ministre de la Santé, Stéphanie Rist, sur le réseau social X. Par mesure de précaution, ces 26 personnes sont toutes placées en isolement hospitalier et continueront à être suivies médicalement et à être testées 3 fois par semaine. Deux nouvelles plaintes déposées contre Patrick Bruel. Une masseuse qui accuse le chanteur d'agression sexuelle en juillet 2019. La seconde tentative de viol pour des faits remontant au printemps 2010 au domicile de Patrick Bruel à Neuilly. Sur scène. Les deux femmes avaient déjà porté plainte en 2019, des procédures classées sans suite à l'époque. On apprend la disparition de Sophie Garel à l'âge de 84 ans, animatrice radio emblématique des années 70-80. Elle a également été chroniqueuse dans plusieurs émissions de Laurent Ruquier, comme On a tout essayé sur France 2. Sophie Garel, également la compagne de l'acteur et réalisateur Jean-Yann. Vous êtes nombreuses et nombreux sur les routes aujourd'hui à l'occasion du pont de l'Ascension et un pic de bouchons de 1340 km cumulés relevé tout à l'heure par Bison Futé. 16 ans après le psychodrame de l'équipe de France à la Coupe du Monde 2010, Netflix diffuse un documentaire sur la grève des joueurs. Ça s'appelle Le Bus, les Bleus en grève. Et ça fait beaucoup de bruit. L'ex-sélectionneur Raymond Domenech se dit meurtri et trahi. La Coupe du Monde 2026, cette fois, est Didier Deschamps qui va lever le voile sur la liste des 26 bleus dans le 20h de TF1 ce soir. Une dernière sélection pour le sélectionneur en poste depuis 2012.
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1: Et la météo dans Lyon, très compliquée aujourd'hui, ciel agité, nuageux avec des averses parfois orageuses. Le département de Lyon qui est d'ailleurs placé en vigilance jaune orage, du vent d'ouest qui souffle parfois jusqu'à 65 km par heure. Des températures bien basses pour la saison, 13 degrés pour les maxis, cette nuit pas plus de 5. Demain à peine plus chaud mais moins venteux et plus vieux. Le soleil qui devrait faire son retour samedi, mais pour la hausse du mercure c'est surtout mardi que ça revient.
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0: irlandais U2, I Still Haven't Found What I'm Looking For. Et pour la suite de la playlist ici, Océan Vocal, Jimmy Cliff, Laurent Voulzy, Céline Dion, Muirhead. Avant ça, vos trois chansons françaises à la suite, hein, Daniel Avoy, Marine et Gérard Blanc, qui va mettre du soleil dans la nuit, à l'image de certains jeux de lumière à voir dans les œuvres exposées au domaine de l'Ocrerie à Pourrin jusqu'au 13 juin, c'est en entrée libre. L'exposition donc de portraits qui accueille trois artistes peintres à voir tous les week-ends entre 14h30 et 18h30 en entrée libre, ici au CR, chaque semaine, aux côtés de nos artistes.
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1: Et si votre prochaine pépite littéraire vous attendait à Châtel-Saint-Soir, rendez-vous ce samedi 16 et dimanche 17 mai à la salle polyvalente pour un marché aux livres organisé par l'association Les Trois Libraires. Alors sur place, plusieurs bouquinistes proposeront des styles très différents, avec de quoi passer facilement d'un roman à une bande.

0: dessiné d'un vieux livre ou à une découverte plus inattendue. En fait, imaginez, hein, c'est vraiment le genre d'événement où on commence simplement par regarder avant de se retrouver à feuilleter pendant de longues minutes entre les stands. Certains cherchent un titre précis, d'autres préfèrent fouiller au hasard et tomber sur un livre oublié ou une édition ancienne qu'on ne croise plus forcément ailleurs. Le marché aux livres, hein, c'est une ambiance de Chine tranquille où l'on prend le temps de discuter, de parcourir les rayons et de laisser un peu parler sa curiosité. Alors le marché sera ouvert ce samedi 16 mai de 13h à 18h, puis dimanche de 9h à 18h avec une entrée libre tout le week-end.
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0: première radio locale de Lyon qui donne la priorité à la musique hein, chaque après-midi avec des idées de sortie aussi toutes les demi-heures. Et avant Madonna, Aretha Franklin, Téléphone, Frédéric Goldman, Jones, Richard Marx, Samir et Sandra. Ici aussi, on vous suggère un très beau concert à voir après-demain à la salle des fêtes de la Ferté-Loupière, Paris gothique, Paris romantique, avec des voix d'hommes et un piano d'époque du Moyen-Âge à Chopin. C'est à 20h30 en entrée libre au chapeau en l'église Saint-Germain de la Ferté-Loupière. 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
1: Vous êtes bien sur la première radio locale de Lyon, il est 15h, tout de suite les infos et la météo locale.
2: Deux nouvelles plaintes déposées cette semaine contre Patrick Bruel pour agression sexuelle et tentative de viol. Deux femmes qui avaient déjà porté plainte en 2019, procédure à l'époque classée sans suite. Exactement 2 ans après l'attaque du péage d'Incarville, Gérald Darmanin a rendu hommage aux 2 agents pénitentiaires tués et aux 3 autres blessés lors d'une cérémonie à Caen. Il y a 2 ans, la France a été blessée en son cœur, a déclaré le ministre de la Justice, évoquant une cicatrice sans doute jamais refermée. Fin de citation. Des nouvelles rassurante de l'antivirus en France. Les 26 cas contacts sont testés négatifs, annonce la ministre de la Santé, Stéphanie Rist. 4 étaient sur le bateau foyer du virus. Les autres avaient pris l'avion avec une néerlandaise morte de ce virus. Tous restent à l'isolement à l'hôpital. Une Française de plus de 65 ans est toujours elle en réanimation dans un état critique à l'hôpital Bichat à Paris. 10 ans après le crash d'Égyptair et la mort de 66 personnes, dont 15 Français, la perspective d'un procès s'éloigne. Le parquet de Paris demande d'un non-lieu général, estimant que c'est un incendie déclenché par la rencontre d'une fuite d'oxygène et d'une source de chaleur inconnue dans le cockpit qui a entraîné l'accident. Une rave party tente de s'installer en Lozère, à Saint-Privat-du-Faux. Les forces de l'ordre sont sur place. Environ 200 véhicules sont en route. La préfecture demande d'éviter le secteur. Et puis c'est la dernière de Didier Deschamps ce soir. Dernière sélection, dernière liste, celle des Bleus, retenue pour la Coupe du Monde 2026. Il sera l'invité du 20h de TF1.
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1: Et la météo dans Lyon, très compliquée aujourd'hui, ciel agité, nuageux avec des averses parfois orageuses. Le département de Lyon qui est d'ailleurs placé en vigilance jaune orage, du vent d'ouest qui souffle parfois jusqu'à 65 km/h, des températures bien basses pour la saison. 13 degrés pour les maxis, cette nuit pas plus de 5, demain à peine plus chaud mais moins venteux et plus vieux. Le soleil qui devrait faire son retour samedi, mais pour la hausse du mercure, c'est surtout mardi que ça revient.
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0: ici au CERF avec Madonna, Like a Prayer, la suite de vos programmes en musique, les Pet Shop Boys, Alain Bashung, Bruno Mars et quatre chansons françaises à la suite, Julien Clerc, Rose Lorenz, Jérémy Frérot et Michel Berger. Que de voix mémorables en somme, à l'image de celle d'Amaury Vassili qui sera bientôt à Auxerre. Il vient chanter en l'église Sainte-Geneviève d'Auxerre, donc le vendredi 5 juin, ce sera à 20h avec la chorale pour le plaisir. Tarif 35€, billetterie en ligne et dans vos points de vente habituels, ici au Auxerre, tous les jours à vos côtés.
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1: Des jumelles, télescopes, smartphones même. Quel est le meilleur outil pour observer le ciel? Eh bien la réponse, c'est au planétarium de Mailly-le-Château qui propose une séance spéciale ce dimanche 17 mai autour du matériel d'observation du ciel. En fait, pendant une heure, le public pourra découvrir différentes façons d'observer les étoiles et le ciel, de l'œil nu jusqu'au télescope. La séance abordera aussi plusieurs équipements utilisés aujourd'hui, comme les jumelles, les lunettes d'observation, les caméras ou encore les smartphones. L'idée, en fait, c'est surtout de mieux comprendre quel matériel peut correspondre selon ce que l'on souhaite observer dans le ciel. Une activité qui peut autant intéresser les curieux que les personnes qui aimeraient débuter dans l'observation astronomique sans forcément savoir par où commencer. La séance débute à 10h30 au planétarium de Mailly-le-Château. Côté tarif, comptez 7 euros pour les adultes et 5 euros pour les jeunes de 4 à 17 ans. Une façon de découvrir le ciel autrement et de mieux comprendre avec quoi l'observer.
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0: toutes vos chansons préférées sont sur Ici Auxerre. Et après les infos et la météo locale, on vous programme Pascal Obispo, Francis Cabrel, Thelma Houston. Juste avant 16h, Mécano, Charles Doré et Black. Et puis si vous aimez les événements fleuris, eh bien rendez-vous dimanche à la fête des fleurs de Sougères en Puisée, donc dès 9h30 avec Vide Grenier, stand, tir à l'arc gratuit, buvette et chorale à 17h, le tout en entrée libre. 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
1: h 16, toute l'équipe d'ici au Auxerre vous souhaite une excellente fin d'après-midi.
2: Dans le Finistère au Conquet, deux personnes sont mortes noyées lors d'une séance de longe côte. Ce matin, cinq autres du même groupe sont hospitalisées. Toutes les victimes ont entre 60 et 75 ans. Les détails sur ici.fr. De nouvelles plaintes déposées contre Patrick Bruel, une masseuse qui accuse le chanteur d'agression sexuelle en juillet 2019. La seconde femme l'accuse de tentative de viol pour des faits remontant au printemps 2010 au domicile de Patrick Bruel à Neuilly-sur-Seine. Les deux femmes avaient déjà porté plainte en 2019, des procédures classé sans suite à l'époque. C'est une bonne nouvelle face au risque de propagation de l'antivirus en France. Les 26 personnes identifiées comme cas contact de la néerlandaise décédée ont été testées négatives, annonce de la ministre de la Santé sur X. Par mesure de précaution, elles sont toutes placées en isolement hospitalier et continueront à être suivies médicalement et à être testées trois fois par semaine, précise Stéphanie Rist. 16 ans après le psychodrame de l'équipe de France à la Coupe du Monde 2010, Netflix diffuse un documentaire sur la grève des joueurs. Ça s'appelle Le bus, les bleus en grève, et ça fait beaucoup de bruit. L'ex-sélectionneur Raymond Domenech se dit meurtri et trahi. La Coupe du Monde 2026, cette fois, est Didier Deschamps qui va lever le voile sur la liste des 26 bleus dans le 20h de TF1 ce soir. Une dernière sélection pour le sélectionneur en poste depuis 2012. Et puis on a appris la disparition de Sophie Garel à l'âge de 84 ans, animatrice radio des années 70 et 80. Elle a également été chroniqueuse dans plusieurs émissions animée par Laurent Roquet.
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1: Et la météo dans Lyon, très compliquée aujourd'hui, ciel agité, nuageux avec des averses parfois orageuses. Le département de Lyon qui est d'ailleurs placé en vigilance jaune orage, du vent d'ouest qui souffle parfois jusqu'à 65 km par heure. Des températures bien basses pour la saison, 13 degrés pour les maxis, cette nuit pas plus de 5. Demain à peine plus chaud mais moins venteux et plus vieux. Le soleil qui devrait faire son retour samedi, mais pour la hausse du mercure c'est surtout mardi que ça revient.
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0: Lucie Aucer avec Pascal Obispo en duo avec Francis Cabrel avant Pink Floyd et début de soirée. Et puis ce petit bonheur, Passion Agia.
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2: Je m'appelle Pauline, j'habite à Pourrin et je suis artisan fleuriste. Alors mon petit bonheur, c'est d'aller me garer en fait un dimanche après-midi vers 15h pour assister à un match de la GIA et de traverser comme ça toute la rue avec toute l'ambiance, les supporters, les cris de joie, les écharpes que l'on met en avant. Voilà, c'est ça mon petit bonheur pour après prendre ma place, m'asseoir, assister au démarrage du match. Et ça, c'est mon petit bonheur. Et surtout, bonheur ultime quand la GIA gagne. Quand j'arrive, donc je m'installe parce que donc comme je suis clubbeur, j'ai mon siège attitré et je regarde autour de moi, j'aime bien et je vois des anciennes têtes, des personnes, des anciennes personnalités d'Auxerre, enfin qui le restent toujours, mais qui ont apporté leur petite pierre à l'édifice à notre ville d'Auxerre. Notamment le speaker, l'ancien speaker qui est juste devant moi. Alors je l'imagine sur le stade en train d'animer le stade. Donc du coup, ça me fait sourire. Et ensuite, je lève ma tête. En haut à droite et je regarde si je vois notre ami Giroud et je le vois souvent. Alors du coup après je rebaisse ma tête et ça me fait sourire et là je me dis c'est bon, le match peut commencer.
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0: playlist ici au Sœur de l'après-midi, au moins 12 chansons par heure, avec à suivre Indochine, Elton John, vos trois chansons françaises à la suite, Alain Chamfort, Vanessa Paradis et Étienne Daho, après un détour par un banquet à la ferme. C'est le retour du grand déjeuner en blanc à l'abbaye de Rény à Vermenton. Dress code blanc et ambiance guinguette garantie, hein, comme chaque année, ce banquet champêtre à la ferme vous attend donc dimanche midi pour un moment qui vous fera du bien. 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
1: La Gougère sera la vraie star du week-end à Flogny-la-Chapelle. Rendez-vous dimanche 17 mai pour la 31e fête de la Gougère, organisée place de l'école. Toute la journée, la spécialité bourguignonne sera mise à l'honneur avec des dégustations gourmandes et différentes animations autour de cette fête devenue un rendez-vous bien connu dans le secteur. Le village proposera aussi un marché artisanal, de la musique, des concours et une fête foraine dans une ambiance très festive. Une journée où on vient autant profiter des animations que pour retrouver le goût de la Gougère dans différentes dégustations. Et les festivités débuteront même dès samedi 16 mai à partir de 18h avec une soirée festive. Au programme, concerts, spectacles de feu et restauration maison dans une ambiance musicale et chaleureuse. Le rendez-vous se déroule place de l'école à Flogny-la-Chapelle, un week-end gourmand et festif autour d'une spécialité qui sera clairement à l'honneur.
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0: Le retour de la playlist ici au CER avec Dessuy et Foreigner. D'abord, pendant que le monde du cinéma est à la fête sur la Croisette, eh bien on va voir que certaines aspirantes à la Palme d'Or de la meilleure actrice sont restées sur le carreau. Et Fred Ballard a voulu savoir pourquoi dans l'humour en tube.
1: J'ai fait un peu de cinoche hein, dans des rôles poignants avec une spécialité, pute morte de dos à contre-jour.
2: Oui, alors c'est tout le problème dans le milieu du cinéma. On vous met vite une étiquette et pour Douli, c'est pas la plus glorieuse. Mais bon, il faut jamais dire non. Parfois, il faut savoir commencer de dos pour finir face caméra.
1: Le réalisateur m'a appelé, il me dit « Ouais, Douli, il y a un rôle de pute morte, on a tout de suite pensé à toi. » J'ai dit « Mais y a pas pute vivante, non ?» À rigueur, pute à l'agonie, non ? Morte ? Bon. J'ai même pas été payée, voilà. Pute morte, bénévole, j'adore ma vie.
2: Alors, c'est vrai que c'est peut-être pas avec ce genre de rôle qu'on finit en haut de l'affiche, avec une ville à pied dans l'eau, au Cap d'Antibes. Mais il n'y a pas de saut métier hein, au cinéma, il suffit d'exploiter ses talents, même les moins évidents.
3: J'ai une très belle voix. Même que je pourrais faire des milliards de dollars avec ma voix, si ça me tentait, en faisant des voix de porno japonais. J'ai dû en regarder hein, pour écrire cette blague-là.
2: Ah bah oui, mais on n'a rien sans rien dans ce métier. Hein. Il faut savoir sauter sur tout ce qui se présente, que ce soit japonais ou pas. Le monde merveilleux du cinéma n'a pas fini de séduire Rosalie Vaillancourt, qui grimpe au rideau aussi vite qu'elle grimpe les marches. Comme quoi le rire mène à tout, même au 7e ciel.
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0: Ici au CERF, vos chansons préférées qui continuent avec Alain Souchon et Auria. Avant l'actu locale de 17h, le temps de vous donner rendez-vous à la chapelle d'Artenay où vous pourrez assister à un concert harpe au bois ce samedi à 18h30 dans le cadre du Mai d'Artenay, donc samedi et dimanche. Un village qui ouvre ses granges avec 14 artistes de 10h à 18h, le tout en entrée libre, comme ce concert donc de hautbois et de harpe en participation libre. 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
1: Il est 17h. Les infos avec Isabelle Rose. Bonjour Isabelle.
2: Bonjour Olivier, bonjour à toutes et à tous.
1: Et puis du nouveau dans l'affaire qui oppose un habitant de Saint-Georges-sur-Bolche près d'Auxerre au groupe European Homes.
2: On vous en a parlé sur ICI Auxerre le 22 avril. Ce propriétaire dénonçait depuis des mois le fait qu'une partie de son terrain et de celui de son voisin était rognée pour permettre aux engins de chantier de passer et de construire une résidence à côté de chez lui. Eh bien, bonne nouvelle, cette semaine un géomètre est passé, le terrain était partiellement reborné, reste à le remettre en état. Vous avez tous les détails sur ici.fr. La foire d'Auxerre a été inaugurée ce matin à Auxerre Expo. Auxerre Expo où 130 exposants vous attendent jusqu'à dimanche. Et cet après-midi, c'est au tour de la fête foraine située sur le parking de Lannoux en face du stade Abbé Deschamps d'ouvrir ses portes. De nombreuses attractions vous attendent jusqu'à 1h du matin ce soir. La fête foraine est installée jusqu'au 25 mai. À Écamp, près d'Auxerre, la circulation a été coupée hier soir pendant 1h30 après un accident de la route. Pour une raison qui reste à déterminer, deux voitures se sont percutées rue des Écoles. Dans l'une, un homme seul au volant et dans l'autre, une famille avec 3 enfants. Les 6 victimes légèrement blessées ont toutes été transportées à l'hôpital d'Auxerre pour examen. La circulation a repris normalement vers 21h30. Vous êtes peut-être parti en week-end pour ce pont de 3 jours. Pas de soucis majeurs de circulation dans Lyon jusqu'à maintenant. Notez que de plus en plus de personnes choisissent d'autres moyens de transport que leur propre voiture. Flixbus, par exemple, enregistre 40% de passagers en plus par rapport aux autres week-ends d'avril. Et le covoiturage explose aussi. Blablacar annonce 300 000 places ouvertes entre aujourd'hui et dimanche, soit 40% de plus que l'an dernier.
1: Puis en football, le tournoi Mbeumo se déroule en ce moment à Avallon.
2: Oui, l'international camerounais avant-centre de Manchester United, originaire d'Avallon, parraine cet événement. Ça se déroule au stade Léon Laurent. Enfin, on connaîtra ce soir à 20h le nom des joueurs retenus par Didier Deschamps pour le mondial de foot cet été aux États-Unis. Ce sera dans le journal de TF1 et ce sera la dernière sélection de Didier Deschamps. Il est 17h02. Le temps, c'est assez frais, hein.
1: Oh oui. Puis alors ce soir et cette nuit, c'est même la soirée, la nuit la plus froide hein, de ces saintes glaces qui durent et qui durent, comme au mois de janvier, hein, à 3 degrés pour les minimales, donc toujours bien au-dessous évidemment des normales de saison. Encore des averses possibles, parfois même bien fortes, hein, vent d'ouest qui peut souffler jusqu'à 65 km/h en rafale. Demain, des petites pluies entrecoupées d'éclaircies, encore un petit peu de vent, pas plus de 14 degrés. Samedi, toujours un ciel mitigé. Et dimanche, retour du soleil avec une remontée progressive des températures. À tout à l'heure, 18h pour le journal.
2: À tout à l'heure.
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1: Il était une fois une femme qui dansait comme une cinglée sur une piste de danse. Une histoire que vous raconte Michael Sambello pour ouvrir la playlist de ce 17-19 ici Auxerre.

0: Un des titres phares de la BO du film Flashdance Maniac de Michael Sambello. Un titre à retrouver évidemment sur la radio web, ici 100% années 80. La playlist ici Auxerre de retour dans un instant avec les Enfoirés.
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0: La libre cueillette, une pratique auxerroise à vivre au jardin de la Borde pour acheter fruits et légumes d'ici. Ici la terre, toute la semaine donc à la Borde, dans ce lieu que vous fait visiter Ludovic Chappe dans la chronique des travailleuses et travailleurs de notre terre iconaise. On y est dans 3 minutes pour observer l'aspect ludique et familial de ce lieu après les Enfoirés et l'île au trésor. C'est d'ailleurs leur deuxième titre de l'année. C'est la première fois dans l'histoire que les Enfoirés proposent deux chansons. La même

0: Les Enfoirés. Il est au trésor sur ici au Serre. Et avant Pierre Garnier et Billy Joel, on va s'intéresser à la libre cueillette au Jardin de la Borde dans le rendez-vous ici au Serre qui fait la part belle aux agricultrices et agriculteurs de Lyon. C'est ici la terre, donc comme tous les jours avec Ludovic Chappe au cœur du Jardin de la Borde qui vous permet de pratiquer la libre cueillette, cueillir soi-même les fruits et les légumes directement chez le maraîcher. Oui, c'est le concept donc qu'a choisi Xavier Chavet, le responsable des Jardins de la Borde.
1: L'idée ici, c'est de faire venir des familles aussi pour cueillir des fraises, pour cueillir des tomates, que les enfants puissent voir comment ça pousse. Donc pour ça, eh bien, il faut qu'il y ait un côté ludique. C'est pour ça que vous avez mis des chèvres là-bas à l'entrée du jardin de la Borde. C'est pour amuser les enfants.
2: On a toujours nos deux mascottes, nos deux chèvres, qui sont deux sœurs. Et c'est vrai que les enfants adorent.
1: Alors là, il y a un projet pour l'été prochain, c'est un labyrinthe de maïs. Ça, c'est une super idée, ça aussi dans le même état d'esprit, d'amuser les enfants, de faire un truc ludique.
2: Alors, les enfants et les parents au labyrinthe. Alors, nous avons semé le maïs il y a 15 jours, on voit déjà bien les rangs, avec la pluie, ça se passe plutôt bien, et d'ici peu, on va dessiner le labyrinthe de maïs dans la parcelle de maïs.
1: Pour l'instant, vous avez tout semé, hein, toutes les longueurs, et ensuite, vous allez faire votre petit schéma.
2: Tout à fait. On va aller voir chez nos amis Google, et on va reproduire un labyrinthe de maïs dans cette parcelle. Et alors, je vous explique pas tout, hein, vous verrez cet été. Hein.
1: Vous aimez bien faire ce genre de trucs, hein, les trucs un petit peu originaux, qui sortent un petit peu de l'ordinaire. Alors effectivement, vous l'avez pas inventé, ça s'est fait ailleurs. Mais le faire ici, particulièrement au Jardin de la Borde, ça c'est une super idée d'après moi.
2: Alors écoutez, je vais vous confier quelque chose. Ça reste entre nous deux, bien sûr.
1: Hein. Non, les gens n'entendent pas.
2: Ah, bien sûr. Ça fait 50 ans que j'ai l'impression de ne pas travailler. Alors quand quelque chose me passe par la tête, comme le labyrinthe de maïs, ben voilà, j'en fais profiter tout le monde. Cet été, ben les gens viendront se perdre dans la parcelle de maïs.
1: Et ça vous réjouit d'avance?
2: Ah oui, ça, j'en prends grand plaisir.
1: Bon, allez, on va faire un petit tour à la boutique. Là, on est à quelques mètres. Il y a un côté super sympa. Là, je reviens un petit peu sur la cueillette libre. Arriver ici, prendre un seau et une brouette et aller chercher ses légumes. Quand on n'a pas de jardin, ben, on peut se prendre pour un paysan. Ça, c'est génial.
2: Et à mes clients, je prends un malin plaisir de leur dire que contrairement à beaucoup d'entreprises aujourd'hui, ça fait 30 ans que je fais travailler les gens. Et ça fait 30 ans que c'est eux qui me payent.
1: Voilà, ça c'est une leçon de libéralisme.
2: Ah, ça vous pouvez le dire. Hein.
0: Xavier Chavet, le responsable des jardins de la Borde, au micro de Ludovic Chappe. Et demain, eh bien, on fera un tour à la boutique. Ici au Serre, à écouter, donc ici la terre, sur ici.fr, bien sûr, avec les illustrations. On va se rendre ensuite à Mailly-le-Château et Toussy. On va refaire un tour aussi par Auxerre avec le réalisateur du film Les Enfants de la Résistance qui cherche des figurants pour le deuxième opus de la trilogie. Pourquoi pas vous d'ailleurs. On vous en dit plus après François Feldman, Véronique Sanson, Pierre Garnier et Billy Joel, My Life.

0: l'horizon de Pierre Garnier avec la playlist ici au Serre, et ensuite ce sera François Fellman et Véronique Sanson ici au Serre, heureux par ailleurs de promouvoir le plus grand festival de BD de Bourgogne-Franche-Comté qui passe chez nous à Tonnerre, et c'est ce week-end, précision, avec l'invité du 17-19 ici au Serre, dans moins d'une heure ici au Serre, la radio des plus beaux événements de Lyon.
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0: recherche de vos chansons préférées à retrouver dans la playlist de la radio Web ici 100% des 80. C'était François Feldman, Rien que pour toi. Puis après Taylor Swift, un mot sur les 10 ans du festival. Le rétro, c'est trop, c'est dans les Hauts-de-France. Détail dans l'actu musicale Décibel, ce sera avec Émilie Mazoyer.
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2: Est-ce que ça vous dit d'être figurant dans le deuxième volet de la trilogie Les Enfants de la Résistance de Christophe Baratier ? Alors, la production du film recherche actuellement des hommes et des femmes de type caucasien, âgés de 18 à 70 ans pour ce tournage qui va se faire en juin et juillet. Les femmes doivent avoir les cheveux non teints, d'une longueur minimum jusqu'à la clavicule. S'ils sont plus longs, il faudra accepter une coupe aux épaules, peut-être. Elles doivent avoir des sourcils naturels et ne pas avoir de tatouages visibles. Les hommes, quant à eux, doivent avoir au minimum 5 cm de cheveux sur l'ensemble du crâne, une barbe à raser. S'ils n'ont que la seule

0: Moustaches, ils sont aussi acceptés dans ce casting. Ils ne doivent pas avoir de tatouage visible là non plus. La figuration est payée au tarif syndical cinéma, soit un peu plus de 100 euros par jour. Pour être candidat, il faut impérativement habiter aux alentours d'Auxerre, Mailly-le-Château, Toussy. Les candidatures, elles se font en ce moment sur le site figurant.com, figurant au pluriel.
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0: Opelite, la playlist ici au CER avec Taylor Swift, la star planétaire qui se marie dans moins de 3 mois avec Selena Gomez et Gigi Hadid en demoiselles d'honneur et une robe de mariée inspirée de celle d'Elizabeth Taylor. Alors ce qui est marrant aussi, c'est que dans ce mariage, ce ne sera pas toujours au même endroit, donc peut-être qu'ils vont prendre tous l'avion ensemble, voilà, surprise. Puis avant Peter Gabriel et Marc Lawen, c'est l'heure de l'actu musicale d'Émilie Mazoyer, Décibel la chronique bien sûr. Salut Émilie.
1: Salut tout le monde. Émilie, au rapport pour votre dose quotidienne d'actualité musicale. Toutes les filles des années 80 étaient un peu amoureuses de lui. Fab de Milli Vanilli a 60 ans aujourd'hui.

c'est pas lui qui chantait, mais qu'il était joli. Sorti l'an dernier, le film Milli Vanilli, de la gloire au cauchemar, est disponible en VOD. Je vous le recommande, j'ai adoré. Dans deux jours, samedi soir, des dizaines et des dizaines de millions de téléspectateurs regarderont la finale de l'Eurovision. Ici, étant la radio partenaire de la délégation française, allez Monroe, on vous donne rendez-vous toute la semaine à l'antenne avec Laurent Petit-Guillaume qui vous fait vivre cette 70e édition depuis les coulisses. Et on remonte l'histoire de la France à l'Eurovision dans un podcast signé Flavien Groyer.

Eurovision 2019 à Tel Aviv. Le candidat français Bilal Hassani, 19 ans, victime d'une vague de haine sans précédent. Le souvenir est marquant et le podcast disponible sur ici.fr. Enfin, de bonnes nouvelles de la star galloise Bonnie Tyler. It's a opérée en urgence au Portugal, plongée dans un coma artificiel, puis victime d'un arrêt cardiaque à son réveil. Après une semaine d'angoisse, les proches de la chanteuse de 74 ans peuvent enfin maintenant parler de convalescence après une grosse frayeur. Un festival pas comme les autres, le Rétro C'est Trop à Tillaulois dans les Hauts-de-France, fête ses 10 ans. Alors que les tournées autour des tubes du top 50 pullule, Rétro C'est Trop a adopté une esthétique différente. Du rock, rien que du rock, avec 15 000 festivaliers qui viennent chaque année applaudir les groupes qui les ont marqués depuis les années 60. Tears for Fears, Deep Purple, les Stray Cats, Bertignac, Alice Cooper, Trust, les Sex Pistols et ZZ Top y sont déjà passés. L'édition des 10 ans de Rétro C'est Trop aura lieu du 26 au 28 juin. Il donne très envie d'aller faire un tour en Picardie avec les B-52s, Joan Jett, Europe et Matmata.

Ah, j'ai envie de Bretagne tout à coup. Merci Émilie. Et à ce soir 20h, Décibel l'émission avec Philippe Manœuvre, en invité pour présenter son nouveau livre intitulé N-Wall. Oui, il manque le rock, mais c'est fait exprès. Pour l'heure, on écoute Peter Gabriel et Marc Lavoine avant d'entendre une potière de noyère sur Serein.

0: 18h, Gabriel Sledgehammer, le musicien britannique qui fait partie de ces artistes qui appellent à boycotter l'Eurovision en raison de la participation d'Israël. Ils sont plus d'un millier à signer la pétition ici au Serre avant Kim Carnes. On va ensuite vous emmener à Noyères-sur-Serein à la rencontre d'une potière. Dans votre rendez-vous, les gens d'ici, elle s'appelle Stéphanie Wall. Elle est installée à Noyères-sur-Serein, donc c'est là qu'elle a son atelier boutique. Et la poterie, eh bien, c'est une deuxième vie pour Stéphanie, et surtout la découverte d'une véritable passion.
1: En fait, j'ai découvert la céramique avec mes amis Andy et Claire Squire, qui ont leur poterie à Noyères-sur-Serein depuis fort longtemps. Je crois que ça fait une trentaine d'années à peu près. Et puis moi, j'ai commencé les cours chez eux en cours du soir, simplement en amatrice, en 2015. Et tout doucement, en fait, l'idée a cheminé. En fait, les cours duraient une heure et demie. Moi, j'avais qu'une envie, c'était de faire de la nuit de la poterie pour pouvoir rester le plus longtemps possible à essayer de tourner. Et puis, c'est un métier qui est exigeant quand même parce qu'on a besoin de pratiquer énormément pour pouvoir acquérir les formes, commencer à acquérir les gestes et pouvoir monter des pièces qui ressemblent un petit peu à quelque chose. Et puis l'idée a cheminé tellement que j'ai eu envie de m'installer. Pour ça, il me fallait passer le CAP tournage parce que pour moi c'était indispensable d'acquérir les gestes et la rapidité pour pouvoir faire naître à peu près toutes les formes qu'on peut imaginer. Et donc ça a été un passage qui a duré 9 mois à les Macnifop à Saint-Amand-en-Puisaye, pas très loin d'ici malgré tout. Et puis après, l'atelier a été ouvert en août 2021. Et puis après c'est parti, l'aventure s'est poursuivie comme ça.
0: Une aventure qui est née également de l'envie de créer et de sauvegarder des gestes.
1: Mais je crois que dans mon travail précédent, en fait, j'ai toujours croisé beaucoup de gens qui avaient cette envie de faire. Et le fait de se rendre compte que certains partaient de rien, n'étaient pas forcément du métier, pouvaient sauvegarder des savoir-faire tellement particuliers. Je pense aux couleurs Leroux, qui m'ont toujours beaucoup inspirée. Et donc, tout doucement, je crois que ça s'est immiscé un peu dans ma tête. Et puis, de me dire, voilà, je vais faire perdurer des gestes. Alors, la poterie est très à la mode aujourd'hui, mais c'est quand même des gestes, c'est ce que je disais tout à l'heure, c'est quand même un métier ingrat où il faut réussir à accepter le fait qu'on va rater beaucoup avant de réussir à faire quelque chose. Et en fait, c'est quelque chose alors, qui m'a pas mal apaisé aussi. Je trouve que humainement, c'est assez intéressant de réussir à se dire bon, je vais passer outre, je vais aller de l'avant, et puis tant pis si c'est raté cette fois-ci, ça marchera la fois d'après. Et donc, tout doucement, ça s'est imposé. Et puis, la nature, pour moi, c'est quelque chose qui est important. J'ai un jardin, je travaille. Le fait de travailler un matériau vivant, ça, c'était important.
0: Et les œuvres de Stéphanie Wall donc, sont à découvrir dans son atelier 27 Place de la Petite Étape au Vin. Noyères-sur-Serein, les gens d'ici, à réécouter évidemment sur l'appli ici. Puis avant les infos, on va terminer l'heure en musique avec Gaëtan Roussel. On a aussi Kim Carnes et dans moins de 20 minutes, la chronique de la GIA avec l'ancien joueur Lucien Denis. Exploit ou miracle pour ce déplacement à Lille ?

0: Icône de la pop des années 80, Kim Carnes, Beat Davis Eyes, à retrouver bien sûr dans la playlist de la radio web ici, 100% années 80. Et la musique, ça reviendra en moins de 2 minutes, ce sera avec Gaëtan Roussel. Et ensuite, les infos de 18h, et je vous rappelle donc maintenant dans un quart d'heure, Lucien Denis pour la chronique de la JA, le correspondant de la JA Auxerre, pour ici Auxerre, pour évoquer le dernier match en championnat, déplacement à Lille ce week-end.
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0: Gaëtan Roussel, tout s'en va sur Ici au Serre. Bienvenue à vous.
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0: Vous êtes bien sur la première radio locale de Lyon, il est 18h. Isabelle Rose pour les infos et à Auxerre, rue Fécaudry, il y a bel et bien un risque d'effondrement.
2: Première conclusion du rapport d'expertise rendu aujourd'hui à la ville d'Auxerre qui met en avant la fragilité du pignon droit de la bâtisse. La mairie indique que le propriétaire aura un temps très restreint pour agir, sinon la municipalité se substituera à lui. La rue piétonne pourrait donc encore rester inaccessible plusieurs jours, voire semaines. Je vous rappelle que vendredi dernier, 17 habitants ont été évacués et qu'un périmètre de sécurité a été mis en place suite à un arrêté de mise en péril du bâtiment. Le soulagement de Victor Alves à Saint-Georges-sur-Bauche, ce propriétaire dénonçait depuis des mois le fait qu'une partie de son terrain était abusivement utilisée par des engins de chantier pour se rendre sur le site de construction d'une résidence de 24 logements située à côté de chez lui. Il avait saisi un médiateur indépendant, mais sans succès. On vous en a parlé sur Ici au Serre le 22 avril dernier. Eh bien, bonne nouvelle, cette semaine, un géomètre est passé, le terrain a été partiellement reborné. Victor Alves va avoir sans doute sa parcelle remise en état. Vous avez les détails sur notre site internet.
0: Et ce sera la toute dernière liste que Didier Deschamps va communiquer ce soir.
2: Oui, la liste des joueurs sélectionnés pour la Coupe du Monde de football l'été prochain aux États-Unis, au Canada et au Mexique. En poste depuis 2012, le sélectionneur des Bleus s'apprête en effet à quitter l'équipe de France au terme de ce qui sera sa dernière grande compétition internationale. L'annonce sera effectuée tout à l'heure en direct dans le journal de 20h de TF1 et il ne devrait pas y avoir de grandes surprises, Jean-Pierre Blimaud.
3: Il y a d'abord les certitudes. En attaque, il y a Mbappé, Ousmane Dembélé, mais aussi Désiré Doué ou Bradley Barcola seront dans la liste. En défense, Jules Koundé, Dayo Upamecano. Au milieu, Aurélien Tchouaméni peut aussi préparer sa valise, comme quasi certainement N'Golo Kanté. Côté gardien, le numéro 1 sera Mike Maignan, le numéro 2 Brice Samba. Pour le troisième gardien, c'est beaucoup plus incertain. Le Parisien Lucas Chevalier pourrait être évincé par Robin Risser, le jeune international espoir du RC Lens. Son coéquipier Florian Thauvin fait partie des grandes interrogations. Le monégasque Marnès Akliouche devrait avoir plus de chance, comme l'ancien lyonnais Ryan Cherki, aujourd'hui à Manchester City. On devrait revoir Marcus Thuram, Michael Olise, deux attaquants présents lors de la dernière tournée américaine. Une liste sans vraiment de surprise, mais qui sera aussi la dernière de Didier Deschamps, qui n'avait pas caché son émotion lorsqu'il avait donné la précédente pour la dernière fois au siège de la Fédération. Cette fois, ce sera devant le très grand public, dans un journal de 20h, où il a pris l'habitude d'annoncer la liste des heureux élus pour les grandes compétitions internationales.
2: Fin du suspense donc dans 2 heures. En football toujours, pas de finale de la Coupe de Bourgogne-Franche-Comté pour le Stade Auxerrois. Le club de Régional 2 a été éliminé cet après-midi 3-0 par Pontarlier qui évolue 2 niveaux au-dessus en National 3. Le Stade Auxerrois était le dernier club iconé en lice dans cette compétition.
0: Vous pouvez profiter de ce long week-end pour vous rendre au Château de Mône, voir une exposition inédite.
2: Une exposition consacrée à Léonard de Vinci, à voir jusqu'au 30 août, avec des documents d'archives et 80 maquettes qui évoquent l'artiste et l'humaniste italien de la Renaissance. Une exposition qui a d'ailleurs fait le tour de l'Europe et qui est une belle opportunité pour Maulne, Julien Frénois.
4: Dans les premières pièces, il y a d'abord des documents de recherche de Léonard de Vinci. Puis au fil des 6 étages du château, on en découvre plus.
5: Je suis assez impressionné.
4: Serge est de passage dans le département et c'est une belle découverte.
5: On ne savait pas du tout que ce Léonard de Vinci, avait exploré différents domaines. Quand on voit qu'il a inventé ce qui sera plus tard une boîte de vitesse de véhicule, c'est imaginer que ça vient de Léonard de Vinci, alors qu'on le connaît beaucoup plus dans le domaine artistique et très proche de François Ier. C'est vraiment pour moi une découverte.
4: Plus de 80 machines et inventions pour une visite pleine de surprises dans ce château aux formes géométriques.
6: Toutes ces machines découlent de plusieurs principes de mouvement, comme les doubles vis et tout ce qui est rotation du mouvement, c'est-à-dire qu'on tourne une manivelle dans un sens et le mouvement va être donné dans l'autre.
4: Anne de Bonaventure, responsable du château, évoque un réel intérêt du public.
6: C'est quelqu'un qui parle à tout le monde, déjà parce qu'il a touché à tellement de choses, tellement de corps de métier, il a apporté tellement.
4: Une exposition qui tourne depuis une 15aine d'années en France, mais aussi en Turquie, aux Pays-Bas et en Belgique.
2: Alors si vous aussi vous voulez découvrir les liens entre le château de Maulne et Léonard de Vinci, rendez-vous jusqu'au 30 août donc à Creusil-Châtel pour les découvrir. L'entrée est de 10 € pour les adultes. Autre idée de sortie pour ce week-end prolongé, la foire d'Auxerre ou encore la fête foraine qui ont débuté aujourd'hui respectivement à Auxerre Expo et au parking de la Noue à Auxerre. 130 exposants d'un côté avec de nombreuses animations et des dizaines d'attractions pour les amateurs de sensations fortes de l'autre. Enfin, on a appris aujourd'hui le décès de l'animatrice de radio et de télévision Sophie Garel. Elle est morte à l'âge de 84 ans. Il est 18h05. Le temps, Olivier, ben, c'est tristoun, hein ?
0: Eh oui, mais ça va pas durer, hein. Le soleil d'ici dimanche va commencer à revenir, mais en attendant, ben, il faut faire avec ces nuages, avec ces passages pluvieux, ce vent d'ouest qui monte à 65 km/h en rafale encore, et puis surtout ce froid, là, cette nuit, alors c'est la plus froide cette nuit, après ça va remonter peu à peu, 1 à 3 degrés pour les minimales. Demain, donc, c'est un ciel partagé avec des éclaircies, des petites pluies, toujours un petit peu de vent, pas plus de 14 degrés samedi, encore un ciel mitigé. Et dimanche, ça y est, ça va vous donner le sourire. Isabelle, retour du soleil avec une remontée progressive des températures. Mardi, ça y est, on revient dans le printemps.
2: Ah, super.
0: Voilà.
2: Et ben bon week-end tout le monde.
0: Vous aussi.
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0: Brillante et heureuse. Voilà, de mon point de vue en tout cas, quelque chose qui définit assez bien votre personne, Isabelle Rose.
2: C'est gentil.
0: Hein, mais je vous en prie, parce que je voulais aussi vous souhaiter un beau week-end. Merci de nous avoir informés et belle soirée à vous. Brillante et heureuse, c'est comme les gens à qui R.E.M. rend hommage. Et oui, le groupe qui a sorti ce titre en 1991, ça s'appelle Shiny Happy People. Et on les écoute tout de suite sur Ici Auxerre.

0: C'est dans cet album de R.E.M. hein, qu'on trouve aussi leur succès Losing My Religion. C'était R.E.M. donc Shiny Happy People et la suite de la musique, Cure et Zaz.
1: Ultime et dernière journée de la saison pour l'ensemble de la Ligue 1 avec des Auxerrois en quête d'un exploit sur le terrain de Lille. Ce sera dimanche à 21h. Un maintien direct loin d'être assuré mais qui reste possible. Les supporters et moi aussi d'ailleurs, on veut continuer d'y croire, Lucien.
2: Oui, est-ce qu'on va parler d'exploit ou de miracle? Moi ce que j'aimerais bien c'est que lundi matin on puisse parler d'exploit miraculeux, pourquoi pas, voir la Auxerre se maintenir. Le challenge est quand même très important parce qu'il y a ces extrêmes. L'équipe de la Auxerre joue son maintien alors que les Lillois, eux, jouent une qualification pour la Champions League. Donc c'est un écart de classe qui apparemment peut être en faveur des Lillois, mais sait-on jamais en football. Et ces Auxerrois sont tellement surprenants qu'on va bien sûr suivre avec beaucoup d'attention. Ce serait bien effectivement qu'on puisse éviter ces satanés barrages.
1: La saison aurait été stressante jusqu'au bout et il y a plusieurs scénarios possibles pour ce week-end. Qui du Havre, de Nice ou Auxerre va remporter ce sprint final, des formations qui ont souffert tout au long de la saison avec pas mal de galères, mais qui espèrent sauver l'essentiel, rester dans l'élite.
2: Ouais, vous auriez bien compris, Greg, que le scénario que j'ai envie d'écrire, c'est celui qui pourrait être favorable à la GIA, bien entendu, mais voilà, ce sont des équipes qui ont effectivement galéré, à un degré moins peut-être pour l'équipe du Havre et pour l'équipe de Nice, qui ont eu longtemps des points d'avance et qui se croyaient peut-être sauvés, alors que la GIA Auxerre a constamment lutté. Mais oui, ce sont des équipes qui vont essayer tout simplement d'assurer la pérennité de leur club, se maintenir en Ligue 1, c'est très important, ça l'est pour le Havre, ça l'est effectivement pour l'équipe niçoise qui est loin d'avoir réussi à garder son billet en Ligue 1, mais c'est aussi très très important pour la Auxerre dans un stade qui la saison prochaine sera porté à 20 000 places.
1: Vous l'avez souligné tout au long de la saison quand même, les joueurs de Christophe Pelissier ont pu s'appuyer sur une très grande force mentale durant toute la saison. La preuve, il y a quelques semaines, on n'aurait jamais pensé pouvoir battre Angers et Nice à la suite. Du coup, on se dit c'est possible ce dernier défi, remporter la petite finale dans le Nord.
2: Oui, comme l'on dit souvent, c'est une équipe qui n'a rien lâché. Elle a été effectivement poussée par son entraîneur et par le staff. Avoir la possibilité de remporter les matchs, elle a été effectivement en difficulté tout au long de la saison, mais elle a aussi réussi des coups incroyables contre Angers, contre Nice, avec ce match nul à Monaco également. Donc, peut-on espérer effectivement qu'elle garde cet état d'esprit? C'est certainement une certitude. Ils sont bien sûr convaincus qu'il y a un coup à faire dans le Nord. Alors, on va bien sûr compter sur cette solidarité. Et puis, aller savoir si les dieux du football se tourneront près vers la GIA en cette fin de saison. Elle a souvent eu des challenges à relever de la GIA Auxerre. Elle y est souvent parvenue avec cette victoire en Coupe de France notamment. Donc voilà, c'est un nouveau challenge. Elle est peut-être partie pour en réaliser un exploit qu'on attend avec impatience.
1: Ça se trouve, lundi matin, on va vous retrouver, vous n'aurez plus de voix.
2: C'est possible, c'est bien possible, même si je pense que je regarderai encore un petit peu.
1: Ça devrait tenir quand même.
2: Exactement.
1: Même s'il y a beaucoup d'émotions dimanche soir et on l'espère de succès pour la GIA, en tout cas le maintien. Merci Lucien Denis, bon
2: merci
1: week-end,
2: Greg.
1: Et à lundi matin.
0: On l'espère très très fort, en tout cas pour toutes celles et ceux qui ont envie que la GIA reste en Ligue 1, et nous sommes très nombreux évidemment dans ce cas. Après Auxerre, on va prendre la direction de Tonnerre, ville d'orin international ce week-end. C'est la nouvelle édition du festival de BD Tonnerre Sol, un événement qui accueille de très très grands noms de la BD. On en parle avec l'invité de ce 17-19 ici au Auxerre, juste après les derniers Zaz, Mon Sourire sur ICI.

0: Ici Auxerre avec Zaz, mon sourire, juste avant The Cure.
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0: Un concert de dessin, c'est une des nombreuses surprises qui vous attend ce week-end pour la nouvelle édition du festival de BD Tonnerre Sol à Tonnerre. L'affaire Tonnerre Sol, donc festival international de BD au cœur de la ville, avec des animations pour tous les âges, une fête populaire, gratuite pour tous, où la BD passe en mode live et en direct justement ce soir. C'est la gérante de la librairie Maypew à Tonnerre, librairie indépendante qui organise donc le festival avec l'association Tonnerre Sol, Camilla Patruno. Bonsoir.
3: Bonsoir.
0: Ce concert dessiné, qu'est-ce que ça veut dire, concert dessiné ?
3: Alors, c'est pas, bien sûr, c'est pas nous qui avons inventé les concepts. On l'a piqué à Angoulême, mais comme nous allons devenir bientôt un festival beaucoup plus grand qu'Angoulême, etc. Je vous le donne un scoop, hein. C'est un scoop que je vous donne là ce soir.
0: Vous êtes bien sûr.
3: Bon, voilà, on a piqué un petit peu les concepts. En fait, nous allons avoir un auteur qui est extraordinaire, fabuleux, que nous aimons tous à Tonnerre, qui vient pas pour la première fois, qui nous fait vraiment une grande honneur, parce que c'est un auteur incroyable, c'est Edmond Baudouin, qui sera sur scène. Qui sera en train de peindre. Nous lui avons concocté tout un système autour de caméras qui projecteront ce qu'il peint, parce qu'il n'utilise pas la tablette, il fait tout à l'ancienne. C'est magnifique. Sur un grand écran au cinéma. Et nous aurons sur scène un live, un impro jazz, deux artistes qu'on remercie aussi parce que ils sont habitués à des scènes assez grandes. Robin Mansanti, qui a aussi des disques vinyles à son actif et qui a fait les Zéniths, et Solène Caillerly, qui a une super carrière aussi aux États-Unis. Donc je sais que j'utilise beaucoup de superlatifs là,
0: oui,
3: alors, et que j'en fais beaucoup, mais vous avez pas idée, c'est vraiment ça va être extraordinaire.
0: Alors, deux choses, le pour le contre, les superlatifs c'est très latin, hein, comme réflexe. Je me permets de préciser que vous êtes italienne, hein, c'est bien ça.
3: Ah oui, mais là ils décrivent bien la réalité.
0: Non,
3: hein,
0: mais sérieusement, Edmond Baudouin est vraiment un très très grand nom, hein, dans la BD, avec des prix littéraires par dizaines, et puis aujourd'hui. En plus, c'est quelqu'un d'extrêmement respecté dans le milieu. 84 ans, s'il vous plaît. Vous l'avez peut-être croisé, d'ailleurs. Enfin, vous avez peut-être croisé une de ses fresques, hein, à l'aéroport d'Orly. Et puis, alors, c'est le genre de personne qui n'a pas la langue dans sa poche. C'est un homme d'action, un humaniste discret, mais qui agit. Voilà, ça en déplaira à certains et ça forcera l'admiration pour d'autres. Il était notamment à bord d'un bateau d'une flottille humanitaire vers Gaza. On va venir quand même sur ce concert qui, à l'image de tout le festival, peut attirer toutes les générations. Je pense par exemple aux enfants qui ont souvent le réflexe de dessiner. Ils vont être fascinés pendant que Edmond Baudouin va œuvrer sur scène.
3: Oui, c'est tout le festival est ouvert à la fascination pour tout le monde. Il y a des auteurs jeunesse. Il y a des auteurs hyper indépendants. Il y a des auteurs qui n'utilisent que le noir et blanc. Il y a des auteurs qui utilisent la tablette, parce qu'on n'est pas technophobe. Il y a des auteurs qui ont travaillé sur des séries populaires. Il y a des auteurs qui ont travaillé sur des formats assez bizarres. Il faut venir découvrir. Et en fait, c'est vraiment notre proposition. Et vraiment celle-ci, venez et découvrez, restez ouverts. De toute façon, c'est gratuit, on peut circuler librement. Les animations sont gratuites, les conférences sont gratuites, les expositions, il y a une exposition d'Evanoli qui est juste, moi j'ai vu les originaux, je peux vous dire, la mâchoire m'en est tombée. J'étais vraiment à deux doigts d'œuvres d'art. C'est vraiment des œuvres d'art. Et il faut venir. Il y a des choses qui vont peut-être rendre perplexe parce qu'on n'a pas l'habitude, parce que c'est un peu plus indépendant.
0: D'autres qui nous rappellera plein de souvenirs et puis plein donc d'animations comme ce concert dessiné que vous avez si bien décrit avec Edmond Baudouin, où la note et le dessin vont se répondre. Londres. C'est donc samedi à 18h45 au cinéma et théâtre de Tonnerre. Le festival.
3: Et il ne reste pas beaucoup de places.
0: Ah oui, donc,
3: parce qu'on avait seulement 150 places.
0: D'accord, ok.
3: Ça nous paraissait énorme parce que pour Tonnerre, c'est quand même pas mal.
0: Ouais.
3: Il n'en reste pas beaucoup.
0: Bon, bah, dépêchez-vous, toutes les infos. Et pour réserver, vous pouvez donc aller directement sur le site de l'affaire Tonnerre Sol. Le festival donc Tonnerre Sol, autant fait pour les curieux qu'aux plus grands lecteurs de BD, avec plein d'invités, des gens d'ici. Détails après The Cure.

0: Boys Don't Cry, The Cure sur ICI Auxerre. Retour de la musique avec The Jacksons après un arrêt de 3 minutes à Tonnerre.
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0: Il y a de grands noms, très très grands noms de la BD à Tonnerre. Ils arrivent demain, il y en a qui sont déjà sur place très certainement. Ils viennent du monde entier, donc pour la faire Tonnerre Sol, samedi et dimanche au cœur de la ville de Tonnerre. Une fête gratuite qui sent bon la bulle, la rigolade, le bon esprit et l'être humain. Tout le programme à retrouver donc sur le site internet de la faire Tonnerre Sol. Et pour ce 17-19 ICI Auxerre, on a choisi évidemment d'inviter la librairie indépendante. Je dis évidemment parce que c'est... vraiment l'organisatrice hein, de ce festival avec l'association donc Tonnerre Sol, la librairie Maypiou qui donc est représentée ce soir par Camilla Patruno. Si je viens avec les grands-parents, les petits-enfants, quels sont les événements à ne pas manquer?
2: Alors, vous pouvez rester en famille toute la journée parce qu'il y a des expositions, parce que il y a la buvette. Et alors, on a pensé à la buvette même végétarienne. C'est vraiment un moment sympathique. En plus, c'est sur une place très sympa, rénovée récemment, qui est la place Anne-Sylvestre, à Tonnerre. C'est en face de l'halle du marché. C'est le jour du marché aussi, donc c'est vraiment un moment de grande animation à Tonnerre. Et les conférences sont un petit peu plus pointues, disons pas trop adaptées à des jeunes. Mais entre-temps, les jeunes pourront faire un tour et regarder les dessinateurs jeunesse qui dessinent.
0: Est-ce que c'est des conférences qui sont quand même où on va apprendre plein de choses, qu'on soit du milieu de la BD?
2: C'est des gros professionnels, là. Ouais, des gros noms, c'est des gros experts. Yves Frémion, qui nous fait l'honneur de venir fidèlement chaque année. Bernard Joubert et Jean-Paul Genéquin, si vous regardez leur CV, soit à l'intérieur de notre programme sur le site, soit sur Wikipédia, vous voyez qu'il s'agit quand même toujours des gros professionnels. Oui. Et aussi, les cinémas de Tonnerre s'est mis au diapason, comme chaque année, du festival. Et il y a des films. Donc, il y a par exemple Les Enfants de la Résistance. Parce que il y a quand même des bénévoles de l'association qui sont dedans en tant que figurants.
0: Oui,
2: donc, nous, on les reconnaîtra. Peut-être pas les gens qui viennent de l'extérieur, mais nous, à Tonnerre, on les reconnaît. Après, il y a Arco, qui en ce moment, Hugo Bienvenu est en train de défendre à Cannes.
0: Oui.
2: Donc, un petit peu plus pour les plus adultes, Squan Island. Mais voilà, donc il y a aussi l'option film, quoi. Et chaque film, bien sûr, sera présenté par un bénévole qui est un expert de bande dessinée, un professionnel de la bande dessinée qui est un de nos bénévoles, qui fera une introduction pour expliquer un petit peu tous les rapports entre ces films, les dessins animés, la bande dessinée, etc.
0: Et puis un mélange entre ces sommités internationales et des gens d'ici et de belles surprises. Camilla, alors je sais qu'on pourrait encore en parler longtemps, mais le mieux, c'est qu'on y aille.
2: Ah non, mais moi je peux continuer.
0: Je sais, vous me donnez
2: l'antenne. Le programme est vaste. C'est 24 pages de programme.
0: C'est extraordinaire. D'ailleurs, j'ai devant moi le flyer là, en plusieurs pages. Vous pouvez consulter également toutes les infos qui sont dessus sur donc le site internet de l'affaire Tonnerre Sol, le festival international de bande dessinée jusqu'à dimanche à partir de samedi pour cette troisième édition. Merci Camilla Patruno, pardon, d'avoir accepté cette invitation ici à Serre. Pour nous présenter.
2: On se voit ce week-end.
0: Festival. Écoutez, allons.
2: Un rendez-vous ce week-end.
0: Voilà, merci.
2: Merci à vous.
0: Et après Tonnerre, ici au Serre, vous propose Châtel-Sansoir, toujours ce week-end, pour un marché aux livres. La musique d'ici là, les Jacksons.

0: la nouvelle génération qui redécouvre Michael Jackson en ce moment, et par ricochet donc les Jacksons. Michael Jackson qui redevient numéro 1 des ventes en France. C'était Blame It on the Boogie, les Jacksons sur ici au CR. Votre playlist qui continue dans moins de 2 minutes avec je crois que c'est Florent Pagny, et ensuite place aux coulisses de la télé avec l'acteur Julien Boissigny qui vient vous présenter la série documentaire Roland Garros entre les lignes.
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0: Et après Florent Pagny, on va écouter Madonna sur Ici Auxerre avant un passage par Châtel-Sansoir.
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2: Et si votre prochaine pépite littéraire vous attendait à Châtel-Sansoir, rendez-vous ce samedi 16 et dimanche 17 mai à la salle polyvalente pour un marché aux livres organisé par l'association Les Trois Libraires. Alors sur place, plusieurs bouquinistes proposeront des styles très différents, avec de quoi passer facilement d'un roman à une bande dessinée, d'un vieux livre ou à une découverte plus inattendue. En fait, imaginez, hein, c'est vraiment le genre d'événement où on commence simplement par regarder avant de se retrouver à feuilleter pendant de longues minutes entre les stands. Certains cherchent un titre précis, d'autres préfèrent fouiller au hasard et tomber sur un livre oublié ou une édition ancienne qu'on ne croise plus forcément ailleurs. Le marché aux livres, hein, c'est une ambiance de Chine tranquille où l'on prend le temps de discuter, de parcourir les rayons et de laisser un peu parler sa curiosité. Alors le marché sera ouvert ce samedi 16 mai de 13h à 18h, puis dimanche de 9h à 18h avec une entrée libre tout le week-end.
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0: Vous connaissez un peu Madonna ? Ce titre, vous devez le connaître. On est en 1990, au tout début des années 90. Il y en a plein qui ont dit ça va pas marcher. Et puis, c'est devenu quand même le troisième plus gros hit de Madonna, Vogue.

0: Madonna avec En Vogue sur ICI Auxerre qui revient en musique avec Propaganda juste après les coulisses télé. Ce soir, Patrice, on passe des coulisses télé aux coulisses de Roland-Garros. Vous nous parlez de la soirée étonnante proposée par France 2.
1: Levez la main ceux qui sont un peu moins concentrés sur leur travail lorsqu'au mois de mai, ils entendent ça. Le tournoi de Roland-Garros s'apprête à venir nous dissiper, mais surtout nous passionner pendant près de 15 jours. Ce sera à partir du dimanche 24 mai, à suivre en direct sur les antennes de France Télévisions. Mais dès ce soir, France 2 nous propose une immersion inédite, spectaculaire, passionnante. Une immersion dans les coulisses de l'un des plus grands tournois de tennis du monde. Roland-Garros, entre les lignes, a été tourné durant le tournoi 2025. Le documentaire nous montre l'envers du décor. Pour la première fois, les caméras s'invitent là où personne n'avait encore filmé, auprès de la direction du tournoi. Et notamment d'Amélie Mauresmo, la chef d'orchestre de l'organisation en tension permanente. D'ailleurs, j'ai demandé à Julien Boisny, co-réalisateur du doc avec Yann Lénoré, en quoi Amélie Mauresmo a-t-elle été décisive dans la réalisation de ce documentaire.
2: Amélie Mauresmo a été décisive d'abord par la confiance. Ouvrir les portes d'un événement aussi exposé que Roland-Garros, ça demande beaucoup de courage, parce qu'on ne maîtrise pas tout ce que les caméras vont capter. Et de son côté, elle a vite compris qu'on ne voulait pas faire une carte postale promotionnelle, mais raconter la vérité humaine de ce grand tournoi. Ensuite, elle a été décisive parce qu'elle incarne elle-même un personnage très fort et profondément humain. C'est une dirigeante sous pression permanente qui doit arbitrer entre tradition et modernité, entre spectacle et équité, mais aussi les attentes du public qui sont fortes et le respect des athlètes qui est sa mission première. Donc je pense qu'à travers elle, on comprend qu'un tournoi comme Roland-Garros, ça se gagne aussi en coulisses. Et sans cette incarnation-là, la série n'aurait pas eu la même profondeur, tout simplement. J'en suis vraiment persuadé.
1: Julien Boisny, réalisateur du doc à voir ce soir sur France 2. Découvrez les coulisses de Roland-Garros comme jamais vous ne les avez vues. Le tout avec un parti pris de réalisation, une qualité technique, esthétique, digne du cinéma. Le documentaire a été tourné durant le tournoi 2025, celui qui marque notamment les adieux de Rafael Nadal et la demi-finale historique entre Carlos Alcaraz et Jannik Sinner. Roland-Garros, entre les lignes, dès 21h10 sur France 2. Quant à moi, toujours premier sur le service, je reviens avec des balles neuves et de nouvelles coulisses télé demain.
0: Et demain, ce sera M6 avec Pékin Express. Et puis après Propaganda, la chronique Minute Papillon va s'intéresser à nos hérissons iconés. C'est une espèce devenue quasi menacée. Alors une association agit pour limiter leur mort due à la traversée des routes. Les hérissons des piétons en danger. Détail dans moins de 5 minutes, juste après Propaganda. Moi,

0: Machinery, c'était Propaganda sur Ici au CR. Dans un instant, Fine Young Cannibals, juste après l'actu, donc la rédaction Ici au CR regarde de près chaque matin et chaque soir à la même heure. Minute Papillon avec Thierry Boulan qui fait traverser les hérissons ce soir.
1: À Avallon, il n'y a pas de signalisation pour ces petites bêtes. Et comme n'importe quel piéton qui traverserait une quatre voies en courant, eh ben ça finit souvent mal. Aïe, écrasé le petit gars.
2: Oh, t'attendris pas, c'est pas le moment.
1: Bah quand même. Depuis janvier 2025, nos petits bonhommes sont passés officiellement dans la catégorie des piétons en danger, comme le rappelle Lyon Républicaine. L'animal est désormais classé quasi menacé.
3: C'est une catastrophe, Thérèse.
4: Qu'est-ce qu'on va faire, Pierre ?
1: Eh bien, l'association Traverse a eu une idée. Elle a décidé de poser ses clous et de sécuriser le cheminement de ses usagers vulnérables.
5: Cette année, le mot d'ordre, c'est la sécurité.
1: Leur projet Picavallon ne consiste ni plus ni moins qu'à tracer des passages protégés pour hérissons à travers toute la commune. Sauf qu'au lieu de bandes blanches sur le bitume, eh bien, ce sont de petits trous de 13 à 14 cm percés dans les clôtures et les murs des jardins.
6: Bravo, messieurs, vous pouvez être fiers.
1: Des ouvertures qui permettent à l'animal de traverser en toute sécurité, de jardin en jardin, sans jamais avoir à mettre une patte sur la route. Ces passages protégés ne se bricolent pas à la va-vite. Hein.
7: Non, pas du tout, pas du tout, oh là là.
1: Le journal rapporte que l'association passe d'abord faire le diagnostic chez les volontaires, gratuitement. Les ouvertures sont ensuite soigneusement finies en bois et en céramique, parce qu'un bon passage protégé, eh bien, ça se signale et ça s'entretient. Il y a d'autres gestes simples à accomplir pour que nos petits mammifères ne se mettent pas en boule et s'installent sans danger dans les vastes jardins. On peut ranger par exemple les produits chimiques, éteindre les tondeuses robots la nuit qui transforment la pelouse en piste de rodéo pour nos petites bêtes confrontées à ces bolides. Vous pouvez aussi laisser un tas de feuilles mortes dans un coin qui se transformera en refuge pour les hérissons entre deux traversées.
0: Merci Thierry Boulan. Minute Papillon donc tous les matins 7h40 et quand vous voulez sur l'appli Ici. La musique tout de suite, c'est Fine Young Cannibals. À 19h, les infos, la météo d'ici. Et puis 1h, 100% de musique années 80, dont on vous donne un petit aperçu tout de suite avec ce titre des Fine Young Cannibals, She Drives Me Crazy.

0: Les Fagnon Cannibals que nos jeunes sont découverts par la pub, hein, la playlist ici au CERF qui va terminer l'heure avec Jean-Jacques Goldman en musique et dans une heure pour Décibel, l'émission. Émilie Mazoyer reçoit Philippe Manœuvre.
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0: avec Jean-Jacques Goldman, et puis dans les années 80 avec Laurent Petit-Guillaume, juste après les infos. Passez une excellente soirée, très bon week-end avec ICI Auxerre.
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0: Vous êtes bien sûr ICI Auxerre, il est 19h. Mais voici le journal juste avant la météo d'ICI.
2: Trois jours après cette fusillade en plein après-midi à Nice, dans le quartier sensible des Moulins et qui a coûté la vie à deux hommes, une avancée majeure aujourd'hui dans l'enquête, puisqu'on apprend, Pierre de Cossette, que quatre suspects ont été interpellés.
3: Oui, opération policière nocturne et dans la plus grande discrétion dans un appartement du quartier des Musiciens en plein centre-ville de Nice, à plusieurs kilomètres du quartier des Moulins et de sa place des Amaryllis, sur laquelle lundi, un homme avait surgi sur une trottinette électrique avant d'ouvrir le feu devant un magasin d'alimentation, puis d'être récupéré par une voiture volée la veille à Marseille. Au sol, une vingtaine de douilles, deux hommes mortellement touchés, 38 et 57 ans, possibles victimes collatérales, inconnues pour trafic de stupéfiants et six blessés, dont trois en urgence absolue. Trois jours d'enquête, tambour battant, menée par la police judiciaire de Nice. La voiture qui avait servi à prendre la fuite avait rapidement été retrouvée calcinée dans une petite ville sur les hauteurs, à une quinzaine de kilomètres de Nice. Et donc, quatre suspects ont été arrêtés, trois à Nice et le dernier dans les Bouches-du-Rhône. Et parmi eux, le principal suspect. Les gardes à vue peuvent durer 96 heures dans cette enquête ouverte, notamment pour assassinat en bande organisée.
2: Pierre de Cossette pour ICI, l'ex-directeur du sport scolaire de Haute-Saône, mise en examen et placé en détention provisoire. Ce soir, l'homme a été piégé en ligne par un internaute se faisant passer pour une adolescente de 14 ans à l'aide de l'intelligence artificielle. Il a déjà été condamné pour détention d'images pédopornographiques. Un homme et une femme de 70 ans sont morts ce matin dans le Finistère pendant une séance de longe côte au Conquet. Cinq autres personnes du même groupe sont hospitalisées, deux en urgence absolue. Vous avez les détails sur ici.fr. Des nouvelles rassurantes maintenant sur l'antivirus en France. Aujourd'hui, les 26 cas contacts identifiés dans notre pays ont tous été testés négatifs. C'est une annonce de la ministre de la Santé. Pour autant, Stéphanie Rist précise que ces personnes vont encore rester sous haute surveillance. C'est la dernière de Didier Deschamps ce soir. Et oui, dernière sélection, dernière liste en poste depuis 2012. Le sélectionneur tricolore s'apprête en effet à quitter l'équipe de France. Il sera l'invité du 20h de TF1 pour dévoiler ses choix pour le Mondial. Et on s'attend, Jean-Pierre Blimaud, à une liste sans grande surprise.
4: Il y a d'abord les certitudes. En attaque, il y a Mbappé, Ousmane Dembélé, mais aussi Désiré Doué ou Bradley Barcola seront dans la liste. En défense, Jules Koundé, Dayo ou Upamecano. Au milieu, Aurélien Tchouaméni peut aussi préparer sa valise, comme quasi certainement N'Golo Kanté. Côté gardien, le numéro 1 sera Mike Maignan, le numéro 2 Brice Samba. Pour le troisième gardien, c'est beaucoup plus incertain. Le parisien Lucas Chevalier pourrait être évincé par Robin Risser, le jeune international espoir du RC Lens. Son coéquipier Florian Thauvin fait partie des grandes interrogations. Le monégasque Marnès Akliouche devrait avoir plus de chances, comme l'ancien lyonnais Ryan Cherki, aujourd'hui à Manchester City. On devrait revoir Marcus Thuram, Michael Olise, deux attaquants présents lors de la dernière tournée américaine. Une liste sans vraiment de surprise, mais qui sera aussi la dernière de Didier Deschamps, qui n'avait pas caché son émotion lorsqu'il avait donné la précédente pour la dernière fois au siège de la Fédération. Cette fois, ce sera devant le très grand public, dans un journal de 20h, où il a pris l'habitude d'annoncer la liste des heureux élus pour les grandes compétitions internationales.
2: Et la Coupe du Monde se déroulera du 11 juin au 19 juillet, organisée conjointement par les États-Unis, le Canada et le Mexique pour une première triple organisation en Coupe du Monde. Allez, on part à Vienne pour une autre compétition, l'Eurovision. Et on prend des nouvelles de notre candidate avant la grande finale de samedi, Monroe, qui a interprété pour la première fois sa chanson « Regarde ». Aujourd'hui, quelques heures auparavant, elle a pu rencontrer les fans français, un rassemblement organisé dans un cadre de prestige, l'ambassade de France en Autriche, Flavien Groyer.
5: Monroe s'avance sous les dorures de l'ambassade. Une centaine de fans l'attendent dans la salle de réception. Ils reprennent en chœur sa chanson « Regarde ».

0: Une attention qui a particulièrement touché la jeune chanteuse lyrique, reconnaissable à ses longues tresses blondes.
1: Là, on est tous unis pour partager des choses qu'on aime, pour partager cette chanson, pour partager ce message et pour partager des moments comme ça. Je suis tellement contente, en fait, d'être ici avec eux.
0: Une grande partie de ses fans la soutiendront samedi soir pour la grande finale, dans la salle de concert ou dans des bars. Ils sont impressionnés par son talent, comme Erwan. C'est la première fois qu'il vient à l'Eurovision.
2: 17 ans, sortir une performance vocale comme elle l'a fait hier, c'est exceptionnel. Qu'est-ce que vous faisiez à 17 ans, vous? Elle a un talent de fou furieux et je pense qu'elle va aller très loin. Après, il faut voir si ça plaît au public européen et on espère que ça le fera. En tout cas, nous, on est derrière elle.
3: Ah, une rencontre à voir en images sur ici.fr. Flavien Groyer, l'envoyé spécial d'ici en Autriche, que nous retrouverons, tiens, notez-le, demain dans Ma France.
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5: La météo dans Lyon en vigilance jaune orage jusqu'à ce soir minuit avec encore des averses possibles, parfois bien fortes. Et puis ce vent d'ouest qui peut souffler jusqu'à 65 km/h en rafale. Cette nuit, 1 à 3 degrés pour les minimales, comme au mois de janvier. Toujours bien au-dessous, évidemment, des normales de saison. Demain, deux petites pluies entrecoupées d'éclaircies. Encore un petit peu de vent, pas plus de 14 degrés. Samedi, encore un ciel mitigé. Et dimanche, retour du soleil avec une remontée progressive des températures. Ici Auxerre, vous souhaite un excellent week-end et une belle soirée.
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7: Bonsoir à tous, c'est l'heure de remonter le temps, de retrouver les chansons qu'on écoutait sur les nouvelles radios libres, qu'on retrouvait sur le boulevard des clips, sur la petite chaîne qui monte, qu'on achetait en 45 tours et qui se classait dans le top 50. Bref, c'est 100% années 80. Et ça commence comme ça.

0: Laura Branigan, Self Control.
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0: Un titre qui a bénéficié à l'époque d'un clip réalisé par William Friedkin. Et si ce nom ne vous dit rien, c'est que vous n'avez jamais connu une grosse frayeur au cinéma. C'est le réalisateur de L'Exorciste, sorti en France en 74. Mais revenons à nos années 80. Et surtout, évitons les angoisses. Pour la suite, ce sera plutôt festif, envoûtant, grâce à des rythmes latinos qui donnent plutôt envie de danser. C'était le but de Félix Gray avec La Gitane. Mission accomplie. En février 88, il entre dans le top 50. Il y restera 21 semaines.
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0: Al Corley, c'était Square Rooms. Mars 1985, ce titre reste 3 semaines consécutives numéro 1 du top 50. La chanson est efficace, mais c'est aussi un tube parce que Al Corley est une star. Et oui, souvenir, souvenir. Il est aussi comédien, une des vedettes de la série télé que tout le monde regarde, enfin surtout moi, Dallas. Et voilà, on les aime aussi pour ça, les années 80. La suite dans un instant, Véronique Jeannot et Laurent Voulzy, Désir, Désir.
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2: Allez, on y va, pas de soucis, je maîtrise.
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1: 8h20, itinéraire bis. Allez, deuxième extrait.
4: Je m'appelle Pierre, j'habite à Noyers-sur-Saurin.
1: 7h28, les petits bonheurs. Allez, un dernier pour voir. C'est quand même pas le blind test de 8h10.
0: C'est plutôt le temps des l'oreille.
3: Ben voilà, avec un peu d'humour, on arrive à parler...
1: L'humour en tube, juste avant les infos de 7h. Bravo, carton plein. 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

0: côté.
1: Des jumelles, télescopes, smartphones même. Quel est le meilleur outil pour observer le ciel? Eh bien la réponse, c'est au planétarium de Mailly-le-Château qui propose une séance spéciale ce dimanche 17 mai autour du matériel d'observation du ciel. En fait, pendant une heure, le public pourra découvrir différentes façons d'observer les étoiles et le ciel, de l'œil nu jusqu'au télescope. La séance abordera aussi plusieurs équipements utilisés aujourd'hui, comme les jumelles, les lunettes d'observation, les caméras ou encore les smartphones. L'idée, en fait, c'est surtout de mieux comprendre quel matériel peut correspondre selon ce que l'on souhaite observer dans le ciel. Une activité qui peut autant intéresser les curieux que les personnes qui aimeraient débuter dans l'observation astronomique sans forcément savoir par où commencer. La séance débute à 10h30 au planétarium de Mailly-le-Château. Côté tarif, comptez 7€ pour les adultes et 5€ pour les jeunes de 4 à 17 ans. Une façon de découvrir le ciel autrement et de mieux comprendre avec quoi l'observer.
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0: c'était Souvenir.
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0: Alors pour la suite, j'ai choisi un titre qui a permis au Luxembourg de remporter le concours Eurovision en 83 grâce à la Française Corinne Hermès. D'ailleurs, cette semaine, je vous donne rendez-vous chaque soir en direct de Vienne pour Décibel avec Émilie Mazoyer et pour vous donner les dernières infos concernant cette 70e édition. Bah oui, la France va-t-elle, grâce à Monroe et sa chanson Regarde, ramener la coupe à la maison? Suspense jusqu'à samedi. En 83, c'est cette chanson la gagnante.
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0: Michel Sardou, c'était Musulmane. Ici. Et c'est la 212e chanson de Michel Sardou sortie en 86. C'est lui qui en a écrit les paroles. Un tube qui a squatté le top 50 pendant 19 semaines. Joli score, hein. Allez, bientôt 20h, c'est l'heure de retrouver comme chaque soir Émilie Mazoyer dans Décibel. Mais avant cela, toujours dans les années 80, c'est Monsieur Eddie Mitchell qui arrive avec Mans.
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2: Il est 20h et c'est Décibel, toute l'actualité musicale avec ce soir un amoureux de musique qui planque depuis 5 décennies ses états d'âme derrière des lunettes noires pour ne voir que les flammes infernales du rock'n'roll. Manœuvre, Philman pour les intimes et les fans, avait sorti en 2018 ses mémoires intitulées Rock. La suite, qui s'appelle tout naturellement N-Roll, vient de sortir. Mélange de souvenirs, de chroniques, d'interviews, de rencontres. 30 textes sélectionnés sur 50 années de carrière. Réjouissant comme un deuxième rappel au concert des Stones, Philippe Manœuvre est dans Décibel. Et oh, let's go!
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2: Salut à toutes, salut à tous et bienvenue sur votre radio. Ici, c'est Décibel et c'est jusqu'à 21h. Dans l'actu musicale du jour, il y a aussi les 82 ans d'un grand réalisateur américain qui nous a offert de bien belles musiques grâce à ses films. C'est George Lucas. Rendez-vous en fin d'émission si vous voulez partir un petit coup dans les étoiles. La découverte du jour s'appelle Ronnie, un vrai coup de cœur qui, je pense, devrait vous plaire. Et puis, on retrouvera Laurent Petit-Guillaume en direct de Vienne pour la finale de l'Eurovision qui approche, hein, J-2. Il vous révélera tout ce qui se passe en coulisses et croyez-moi, il s'en passe de belles. Un petit Johnny Hallyday au cinéma aussi, ça fait partie de l'actu musicale. Vous allez pouvoir acheter vos tickets dès maintenant. Et là, je file retrouver Philippe Manœuvre parce qu'entre son bouquin et son spectacle, l'attraper en studio, c'est pas facile et c'est pas tous les jours. Bonsoir Monsieur Philman.
4: Bonsoir Émilie.
2: Comment ça va?
4: Ça va bien quand je suis avec Émilie à Paris. Tout va bien.
2: C'est vrai. Alors, grosse actualité, je le disais, Philippe, on s'est vu il n'y a pas très longtemps pour parler de ton spectacle. Un enfant du rock raconte. T'es sur scène, tu racontes tes anecdotes, tes souvenirs, les artistes. T'es pas tout seul, t'as un musicien avec toi.
4: Oui, il y a Rol Poupeau, le guitariste de FFF et de Johnny Hallyday, et qui me donne l'assurance, quoi. Je me sens épaulé.
2: Alors, on s'était parlé, c'était au tout début de la tournée, t'avais fait quelques dates parisiennes et je crois une ou deux en France. Là, ça y est, t'en as fait pas mal, il y en a de nouvelles qui viennent de tomber, les amis. En 2027, Philippe Manœuvre, il va passer près de chez vous, à Troyes, à Saint-Julien, en Genevois, en Belgique aussi, il y a plein de nouvelles dates qui tombent.
4: Mais oui.
2: Comment ça se passe? Est-ce que ça te plaît alors d'aller rencontrer les fans de rock partout en France?
4: Mais c'est fantastique.
2: C'est vrai.
4: C'est fantastique, je les fais crier, j'en fais des trucs qu'on n'a jamais fait dans aucun théâtre en France, je pense. Et c'est fou parce que on joue dans des salles entre 700 et 1000 places. Et moi, je fais réagir la salle. C'est ça qui est incroyable.
2: Oui, tu donnes pas une conférence.
4: Non.
2: Toi, tu veux vraiment.
4: Ah, c'est l'anti-conférence. C'est un aller-retour. Hein. On a joué en Suisse. C'était bourré de monde. Les gens étaient extatique là, on était à Pinmar en Bretagne, mais les Bretons, mais je les embrasse sur les deux oreilles parce que c'est ils ont été mais d'une chaleur
2: déchaînée.
4: Ouais.
2: Et puis c'est beau de se dire que voilà, après la télé, la presse écrite, la radio, il y a aussi des premières fois pour Philippe Manœuvre, et voilà, et pour la première fois tu montes sur scène et en plus tu te régales, donc ne ratez pas les amis ce show Philippe Manœuvre en tournée.
4: Un enfant du rock raconte.
2: Alors, je parlais de ce bouquin qui vient de sortir aux éditions Hugo. Le premier, c'était Rock. Donc là, c'est End Roll.
4: Voilà.
2: Et la quatrième de couverture nous cite quelqu'un que tu aimes beaucoup. Monsieur Keith Richards, responsable de ce solo incroyable de Sympathy for the Devil. Tout le monde parle du rock ces jours-ci. Le problème, c'est qu'ils oublient tous le rôle. Alors, Philippe, c'est quoi le rôle?
4: Moi-même, franchement, j'avais sorti Rock grâce à tous les gens qu'on a fait beaucoup autour. Rock, ça s'est vendu à 100 000 exemplaires.
2: Ah ouais, c'est un carton.
4: Oui, oui, c'était un vrai carton. Et je sors un autre bouquin juste après. Et la première dédicace que je fais, il y a un gamin. Il me dit, vous avez pas osé. Je lui dis, oser quoi? Il me dit, après Rock, fallait faire un drôle. je me suis dit, mais je suis trop bête, ouais. Mais heureusement, j'ai des lecteurs hyper intelligents, et donc j'ai gardé ça dans un petit coin de ma tête. Et quand tout le monde me dit, mais vous faites une pièce de théâtre, il faut sortir quelque chose, un livre, parce que c'est vrai, après, on aime bien se retrouver avec les gens qui sont venus au théâtre, ils veulent acheter un livre, oui. Qu'on leur fasse une dédicace, un selfie, des choses. C'est très adorable, très sympa. Et j'avais, sauf que j'avais pas de livre. Yarol, il a ses disques, moi j'avais pas de livre. Alors bon, on en a fait un.
2: Ouais. C'est hyper réjouissant de lire Philippe Manœuvre pour la génération bébé rocker qui lisait rock and folk, pour la génération d'avant, pour ceux qui vous ont lu, c'est vrai, dans plein d'hebdo, etc. Enfin, il y a toute une histoire vraiment de la musique. Ça a été, j'imagine, hyper difficile de choisir ces 30 textes.
4: Oui, franchement.
2: Franchement, y a, le corpus, il fait combien ? T'as compté ou pas, Philippe ?
4: Il y a plusieurs millions de signes. Non,
2: ouais, c'est
4: comme
2: ça.
4: S'il faudrait sortir trois gros bouquins de 1000 pages. Pour
2: entre les
4: tout.
2: Chroniques de disques, les rencontres, les interviews, les reportages et tout.
4: Alors souvent, il y a des gens qui me parlent de vieux textes, comme j'ai fait un immense texte sur le heavy metal. J'étais le premier en 1975, il faut savoir. AC/DC répète, ils n'ont jamais joué encore. Les groupes de Iron Maiden n'est pas formé. Et moi, je suis là à dire, il y a un nouveau truc, c'est le heavy metal, vous allez voir ce que vous allez voir. Enfin bon, je me base sur Led Zeppelin, Black Sabbath, donc c'est pas une erreur.
2: Oui.
4: Et après, j'ai dit quelles pourraient être les pistes. Bon, la plupart des groupes ont disparu, mais enfin, il y a des gamins qui m'ont dit sur Instagram, mais vous vous rendez pas compte, vous avez été le premier en France à écrire un article sur le heavy metal. Alors c'est amusant de dire, regardons ce qu'on a fait quand c'était que de la musique, que de l'aventure. Et puis, il y a des textes auxquels je tiens, textes sur le Bataclan que j'avais écrit.
2: Ah oui, on en parlera tout à l'heure.
4: Voilà, il y a des choses que j'aime bien. Et puis, surtout, alors, il y a un chroniqueur dans le Figaro, monsieur Nicolas Nguémout, qui a dit, quand on lit un texte de Philippe Manœuvre, en fait, c'est un solo de guitare avec des mots.
2: Et il est bon, Nguémout, il a raison.
4: Ça me fait plaisir, sa définition de mon livre. Je me dis, c'est que des solos de guitare avec des mots.
2: Alors, il y a des solos drôlement barrés, un peu psychédéliques, dirons-nous, monsieur Manœuvre.
4: Ah oui, mais c'est normal.
2: Je pense notamment page 123. Alors, c'est tiré du Rock'n'Folk numéro 134, mars 1978. Vous nous emmenez dans une espèce de voyage très étrange avec John Lennon, et en fait,
4: j'ai la prémonition,
2: vous avez la prémonition
4: va être assassiné.
2: De son assassinat.
4: Ouais.
2: Ça, c'est fou. On écoute quelques notes.
4: Et quand Lennon a été assassiné, beaucoup de lecteurs de rock et folk ont dit, m'ont écrit personnellement, disant, mais qu'est-ce que vous aviez appris? Comment vous le saviez? Et là, j'ai eu peur. C'est un coup, c'est incroyable. Ouais. Mais, c'est des prémonitions, je ne sais pas pourquoi.
2: Tu ne te l'expliques pas, toujours pas.
4: Voilà, il y en a eu une autre, un jour, je dirige le journal Rock et Folk et je dis en plein mois d'août, on va faire une couve Pink Floyd. Je ne sais pas pourquoi, ce qui m'a pris, il n'y avait aucune raison, aucune réédition, rien, mais je commande un grand article, le journal sort, le lendemain, Syd Barrett meurt.
2: Ah, wow.
4: Le fondateur de Pink Floyd. Alors, voilà, ça, c'est inexplicable, hein. C'est sur 40 ans de carrière. Il y a eu 2-3 fois comme ça, vraiment incroyable.
2: C'est cosmique, quand même.
4: C'est des prémonitions, voilà.
2: Ouais. Il y a un grand moment, ça, je pense que tout le monde va t'en parler. Celles et ceux qui l'avaient lu à l'époque s'en rappellent sans doute. Moi, j'avais pas lu à l'époque et j'ai découvert dans ton livre le portrait de Gainsbourg dans Playboy en janvier 1980. Alors, avant qu'on écoute Gainsbourg pour se souvenir de ce mec incroyable, qu'est-ce que toi t'en gardes déjà en le relisant? Ça a dû
4: poussé.
2: Te faire remonter des émotions.
4: Oui, parce que j'interviewe Serge, Aux Armes, etc. n'est pas sorti. Ça sort 8 jours après. Et moi, j'ai eu le test pressing, je l'ai écouté à Metal Hurlant tout l'été, et tous les dessinateurs de Metal Hurlant disaient, mais c'est génial, Gainsbourg fait du reggae, mais c'est fou, c'est bien. Et puis le résultat était vraiment... Donc je dis à Gainsbourg, cet album, ça va être le carton total. Et Gainsbourg, il rigole, il me dit « Dieu t'entende !» Parce que lui, il n'a jamais vendu aucun album.
2: Oui.
4: Melody Nelson, 30 000. « Je t'aime moi non plus », l'album, 50 000. Enfin, alors ouais. que Johnny, Michel Sardou, Julien Clerc,
2: tout le monde vend
4: des camionnés d'albums. Gainsbourg, il ne fait que des 45 tours. Il a cette image, il fait des 45 tours, mais il ne peut pas faire un album. Et je lui dis « Aux armes, etc. », c'est l'album. Et cet album va se vendre à 100 000, puis 300 000, puis dépasser 1 million d'exemplaires. Donc ça devient un des 10 albums qui ont dépassé le million en France. Il doit y avoir un Johnny, un Julien Clerc, un Sardou, un Gainsbourg. Enfin, c'est faire 1,5 million avec un disque, c'est très très difficile. Hein. Donc voilà. Et du coup, pour Gainsbourg, j'étais un peu comme une mascotte. Mais donc, bon, on a fait cette interview, et quand on la lit aujourd'hui, on se dit, en fait, il dit au revoir à Gainsbourg, et il y a déjà Gainsbourg qui pointe le bout de son nez, parce que les réactions à l'album sont terribles. Notamment, il devait aller le dédicacer à Marseille, où il y avait une fête des Antilles et des tropiques, et donc il y avait un stand de la Jamaïque, et Gainsbourg devait venir dédicacer aux armes, etc. Et les parachutistes avaient dit, eh ben nous, on va venir lui dédicacer sa gueule.
2: Oh, wow.
4: Et donc, Gainsbourg n'avait pas osé aller dédicacer à Marseille, je le taquine là-dessus. Et en fait, il va les rencontrer à Strasbourg pendant la tournée en janvier 80. Il fait sa tournée, il fait le Palace 9 soirs, j'y suis 2 fois, et après, ils partent en tournée. Quand ils arrivent à Strasbourg, les paras sont dans la salle. Et Gainsbourg, alors les Rastas ne veulent pas, on entend, y aller. Gainsbourg, il dit, on va aller jouer, on va leur montrer. Les Rastas, ils disent, oh la main, et c'est l'armée, là, nous.
2: C'est dangereux,
4: On n'y va pas. Et du coup, Serge ira seul sur scène chanter la Marseillaise, le poing brandi. Et avec les paras, quand on chante la Marseillaise, obligé de se mettre au garde à vous quand même.
2: Ils n'ont pas le choix.
4: C'est des images surréalistes qu'on voyait à l'époque à la télévision.
2: C'est fou. On va la réécouter, tiens, cette Marseillaise reggae de Serge Gainsbourg, Aux armes, etc. Et si vous voulez lire un entretien incroyable entre Philippe Manœuvre et le grand Serge, rendez-vous dans N-Roll qui vient de sortir aux éditions Hugo.

0: aux armes, etc. Dans Enroll, Philippe Manœuvre continue de raconter sa vie d'enfant du rock et ses rencontres. Une sélection voilà, d'une trentaine de textes sur ses 50 ans de carrière. Il y a évidemment l'entretien avec Serge Gainsbourg. Johnny Hallyday, statue du commandeur du rock français depuis les années 60.
1: Oui.
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0: Il commence dans les années 60. Toi, à quel moment tu commences à l'interviewer, Johnny? À quel moment tu commences à le trouver intéressant, toi, en tant que rocker?
1: Ah, mais moi, en tant que gamin, il m'a fasciné.
0: Dès le début.
1: Parce que, ouais. Ah ouais, quand j'ai entendu la guitare électrique, c'est ce que j'explique dans le spectacle. J'ai jamais su si c'était Johnny ou la guitare électrique, mais j'ai entendu un truc complet de rébellion contre la musique dominante en France à l'époque, qui était l'accordéon. Tous les bals populaires, c'était l'accordéon. Il y avait des émissions avec des accordéonistes non-stop.
0: C'est
1: les
0: vrai.
1: plus gros cachets de la SACEM, c'était Aimable, André Verschuren, enfin, ouais. Les accordéonistes, hein, c'était un truc. Et ça, c'était en 1960. Johnny arrive et c'est la révolution. Il y a les pour et les contre, tous les croulants, comme on les appelait.
0: Ouais.
1: Parce que en 1968, soudain, ils se rendent compte de quoi. Il y a la moitié de la population française à moins de 25 ans. Et l'autre moitié, beaucoup plus de 50. Donc c'était un mélange détonnant.
0: Le titre de la chronique qui est dans le livre, c'est « Johnny revient, les rocks les plus terribles ».
1: Oui, c'est la chronique. C'est son album que je préfère. C'est un album que j'ai entendu qui date de 64. Et à l'époque, ils ont envoyé Johnny faire son service militaire. Quoi. Ils ne savaient plus comment faire. Ça devenait... Le général de Gaulle était concerné. Il y a eu la fête de la Nation. 360 000 personnes gratuitement sur la place de la Nation pour voir qui Johnny allait. L'idée, donc c'était le Woodstock français, personne n'était au courant que ça existait, la télé n'est pas venue,
0: non.
1: 360 000 personnes, rien, aucun document, 10 photos de Jean-Marie Perrier, c'est tout. Et ça c'était, quand on l'a vécu, parce qu'après ça a continué, donc tout le monde, il y avait évidemment des gamins, rien n'était prévu pour un aussi grand nombre de gens,
0: non.
1: Il y en a qui étaient montés sur des voitures pour essayer de voir Johnny, il n'y avait pas d'écran ni rien, les voitures étaient habillées. Donc ça tonnait. Et le général de Gaulle avait dit, s'ils ont autant d'énergie, on va les envoyer construire des autoroutes, ces jeunes. Alors, imagine Johnny Hallyday, quoi ? Donc, il faisait des réponses au général dans ses concerts. Il disait, nous les jeunes, nous sommes des millions ! Et toute la salle hurlait, ouais ! Non mais c'était, voilà. Donc ça a eu un moment, et ben, donc en 64, ils se sont dit, ça y est, il peut aller faire son service militaire. Et ils l'ont envoyé 2 ans en Allemagne, et le consensus général, Émilie, tout le monde disait, il ne reviendra jamais.
0: Oh, mais quel horreur. Ah, ces douces années 60.
1: Ouais.
0: Alors, Philippe, c'est vrai que quand on pense à toi, on pense, oui, à tes rencontres, alors, oui, avec Johnny Hallyday, avec les Stones, etc.
1: Tina Turner.
0: Tina, on en parlera tout à l'heure. Mais il y a des gens un peu moins connus, en tout cas du grand public en France, et que tu as décidé de mettre en avant dans ce nouveau livre. Et je pense notamment à Johnny Thunders and the Heartbreakers.

0: Ce beau Johnny-là, beaucoup moins connu que Johnny Hallyday. Pourquoi il est dans ton livre? Pourquoi il est marquant, selon toi?
1: Parce que c'est un personnage. Il vient de New York. Il était dans les New York Dolls. J'ai eu la chance de les rencontrer à Paris en 73, ces New York Dolls. Donc j'ai été totalement partant. Et ensuite, il est devenu un peu le avec son groupe, les Heartbreakers. C'était le meilleur groupe punk en circulation à l'époque du punk. Hein. Ouais. Ça battait tout le monde à plate couture. Les Clash, les Pistols. Au début, c'était les Heartbreakers. Et malheureusement, Johnny était un toxico, comme il y en a beaucoup dans le rock. Lui, c'était la poudre, l'héroïne. C'est des drogues qui abîment énormément, qui abîment et ton portefeuille, et ta vie privée, et tout, et ta carrière, tout. Tout. Et mais Johnny, c'était un toxico, fier et heureux de l'être. Et je trouve ça incroyable.
0: Ouais. Et il t'a marqué en tout cas.
1: Ouais, hein. Il m'a beaucoup marqué parce qu'il était vrai celui-là. C'était un vrai bonhomme. Et je me souviens toujours à la fin de l'interview, il me dit ça sort quand ton interview. Alors on était en mars. Je lui dis ça sort le 15 avril. Il me dit ah, ben je serais peut-être encore vivant. Et en fait, il est mort en avril, mais pas de cette année-là. Quelques années plus tard, mais. Waouh, quand tu relis ça aujourd'hui, tu dis voilà, lui c'était un authentique rocker. On pourrait se poser la question, Philippe, parce que il y en a qui prétendaient, il y en a qui l'étaient, il y en a qui se laissaient emporter par le truc, mais qui étaient des authentiques rockers? Mais ce Johnny Thunders, moi, quand je réécoute toujours les New York Dolls chez moi et ses albums solo et les Heartbreakers, et je me dis ben c'était vraiment de la grande musique quoi.
0: Ben c'est beau cette interview à relire qui avait été publié dans Rock and Folk en mai 1978. Alors, il y en a un autre qui n'est pas très très bien identifié forcément par le public français ou alors pour les mauvaises raisons, c'est-à-dire pour la télé-réalité qu'il a fait dans les années 2000.
1: Ah, c'est Ozzy.
0: Ozzy Osbourne. Alors, Ozzy, il est dans ton livre, il vient de nous quitter. Black Sabbath, Ozzy Osbourne, avant qu'on les écoute, Philippe, qu'est-ce que tu peux dire pour convaincre celles et ceux qui ne s'y sont pas encore intéressés d'y aller, mais tout droit?
1: Black Sabbath, c'est les fondateurs du heavy metal. Il n'y a pas à tourner autour du pot. Le premier album de Black Sabbath, aujourd'hui, le heavy metal, ça fonctionne. Hein. Il n'y a pas de problème. Ils ont leur festival, comme le Hellfest en France, il y en a en Allemagne, en Angleterre, il y en a partout. Ils ont énormément de groupes. Et le metal, c'est énorme. Et il y a aujourd'hui des familles. Il y a le folk metal, il y a le metal symphonique, il y a le death metal, il y a le thrash metal. Enfin, vous voyez, il y en a beaucoup, beaucoup des metals. On compte 200-250 familles.
0: Ah, carrément.
1: Mais ils sont d'accord sur rien, sauf sur un truc. Ils descendent tous de ce premier album de Black Sabbath. C'est le début de leur histoire. Et moi, j'étais fanatique de Black Sabbath. J'adorais ce groupe qui était très décrié à l'époque. Et donc, chaque fois qu'il passait, je suppliais mon rédacteur en chef. Je disais, je peux pas aller voir Ozzy Osbourne. Voilà. Et je l'ai interviewé très souvent, Ozzy. C'est pour ça qu'il est venu aux Enfants du Rock avec Lemmy de Motorhead, où ils ont fait la fameuse séquence où Lemmy détruit la chambre. Oui. Voilà. C'est des gens que je pratiquais depuis des années. Et Ozzy on était tellement copains que j'ai retrouvé, en faisant des recherches pour l'émission, j'ai retrouvé mon vieux carnet de l'époque où je notais les adresses des musiciens.
0: Parce que l'adresse de la maison, adresse postale.
1: On n'avait pas Internet et tout. Et Ozzy m'a écrit son adresse et m'a écrit en dessous comme viens quand tu veux. Avec son adresse écrite. Mais alors, comme c'est Ozzy, il a pris deux pages du carnet pour écrire Kathleen. Mais
0: ça va trembler un peu.
1: Ouais, c'est tellement touchant. Oh. Dans le même carnet, j'ai les adresses de Kraftwerk, des Roxy Music. Enfin, mais c'est dingue. Wow.
0: C'est génial, le carnet, quand même. Ouais. Ah, c'est magnifique.
1: Mais oui, c'était une époque pré-téléphone portable. Ouais. En tant que journaliste, il fallait avoir les numéros des journaux, les numéros des attachés de presse, les numéros des artistes. Enfin, on faisait avec ce qu'on avait. Et donc, on avait tous un tout petit carnet dans la poche arrière où on notait tout, quoi, voilà.
0: J'adore. Allez, Ozzy Osbourne, on va l'écouter avec le groupe Black Sabbath. Et je pense que c'est la première fois que ça passe sur la radio ici. Ça fait plaisir, hein. C'est grâce à toi, Philippe.
1: Merci, Émilie.

0: parfait de la première à la dernière seconde.
1: Ben oui,
0: Manœuvre.
1: C'est Tony Iommi, le guitariste de Black Sabbath, qui est là. Avec Bill Ward à la batterie, Geezer Butler à la basse et notre ami Ozzy aux vocaux.
0: C'est une encyclopédie du rock sympathique et qui raconte bien, qui est mon invité ce soir, Philippe Manœuvre. Alors après ce petit Black Sabbath et votre envie folle de lire évidemment l'interview d'Ozzy qui est dans le nouveau bouquin de Philippe Manœuvre, je vous annonce que nous allons parler filles, car oui, Philippe Manœuvre n'a jamais eu de problème avec les filles, on a toujours eu dans ses équipes, dans les journaux dans lesquels il bossait et aussi dans les chroniques qu'il écrivait. Il y en a donc dans son nouveau bouquin. À tout de suite.
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0: Je suis avec Philippe Manœuvre, vous l'entendez? Et on est dans Décibels, l'actu musicale jusqu'à 21h, avec à venir l'anniversaire de George Lucas, la découverte du jour, une certaine Ronnie, et puis un petit tour à l'Eurovision 2026 avec notre Laurent Petit-Guillaume. Tout ça, ça sera après notre filman national Philippe Manœuvre, qui sort aux éditions Hugo, End Roll, la suite de son bouquin rock, évidemment, End Roll, sélection d'une trentaine de textes, qu'ils soient chroniques, préfaces, articles ou encore entretiens, tirés donc de ses 50 ans d'écriture rock. C'est un bonheur. Les filles journalistes rock, il n'y en a pas toujours eu, Philippe. Toi, tu les as vues arriver.
1: Ah oui. Moi, bizarrement, je suis arrivé à un tournant quand j'ai repris la direction du journal vers l'an 2000.
0: Ouais,
1: j'ai vu arriver
0: ans.
1: Beaucoup de filles qui disaient « on veut écrire sur le rock ». Plus des filles photographes comme Carole Épinette, Marion Ruzniewski, Gaëlle Guesquière. Enfin, j'avais vraiment une équipe.
0: Marion Ruzniewski, puisque tu en parles, un chapitre lui est consacré dans ce nouveau bouquin, End Roll. En fait, tu reprends la préface que tu as écrite pour son livre,
1: oui.
0: Doing It to Death, 20 ans de photos au Bataclan.
1: Oui.
0: Est-ce que tu peux nous expliquer brièvement Marion? Qu'est-ce qu'elle fait dans ton bouquin et qu'est-ce qu'elle a vécu, Marion?
1: Quand il y a eu la fameuse, le 13 novembre 2015, il y a eu l'affaire du Bataclan.
0: L'attentat.
1: L'attentat terrifiant. Et moi, évidemment, je suis chez moi. J'appelle immédiatement le responsable des concerts, Basile Farkas, qui se trouvait avec toute l'équipe de Rock et Folk, un concert des Inrecuptibles, qui était à la Cigale. Ils avaient fait venir un groupe anglais, qui était, tout le monde portait les plus grands espoirs. Toute mon équipe était au festival des Inrocks. Et je dis à Basile, qui on a au Bataclan? Et il me dit, on a Marion Ruzniewski. Je me dis, c'est pas possible.
0: Photographe
1: de concert, ouais. Une petite...
0: haute comme trois pommes.
1: Ouais, c'est ce que je dis, elle est haute comme trois pommes.
0: C'est vraiment ça. Sac photo est plus gros qu'elle.
1: Voilà. Elle a pris une balle dans le dos alors qu'elle essayait

0: d'un pompier, elle a dit « Préviens Philippe, je pourrais pas être au concert de Motorhead demain. » Tu te dis, ça c'est de la roqueuse.
1: Ça c'est de la roqueuse.
0: La meuf, elle se prend une balle d'Al-Qaïda dans le dos, et ben elle a la force de m'appeler pour me faire dire « Je pourrais pas être à Motorhead demain. » Mais cette fille, elle, c'est une journaliste avec un J majuscule, quoi.
1: C'est ce que tu dis. Ne cherchez pas le héros ici, c'est Marion et tous ceux qui étaient au Bataclan ce soir-là, mort ou vif, héros du rock'n'roll.

0: Alors, Philippe, il y a aussi une reine. C'est Tina Turner.
1: Oui.
0: Ah là là, Tina Turner.
1: Animae Bollocks.
0: Ouais.
1: Animae Bollocks. Alors, elle, je l'ai rencontrée, j'ai passé 15 jours avec elle. Et une équipe cinéma dans le désert australien, à Coober Pedy, la ville des mineurs d'opale, où elle tournait Mad Max 3 avec Mel Gibson, George Miller réalisait, bien sûr, et nous, moi j'avais traduit Mad Max 2 en français, donc George Miller m'avait à la bonne, et on avait été invités avec les enfants du rock à aller sur ce tournage, voilà.
0: C'est fou. Mais alors là, pour le coup, quand tu vas la rencontrer, c'est déjà une icône,
1: ah oui.
0: C'est déjà une méga star, et encore là, tu n'as pas de trac.
1: C'est génial. Bon, non, ça, c'est Tina, quoi. Enfin,
0: c'est
1: voilà,
0: on a. C'est Titi.
1: Mais, non, mais on la connaît depuis tellement. Ouais. Depuis les 1967, ouais. River Deep, Mountain High. Et donc, on sait qu'elle fait ce métier par. Voilà, elle est là. Elle est tellement incroyable sur scène. Tout le monde aime Tina Turner. Et elle l'a bien senti. Elle a réussi à garder son nom de Turner.
0: Ouais.
1: Dans le divorce, elle a tout abandonné. Les voitures, les visons, la maison, tout. Elle a dit, je pars avec les enfants et le nom. Je veux garder mon nom de scène. Et donc, Ike a autorisé, vu qu'il gardait tout le reste.
0: Ouais.
1: Le juge a dit, soyons cool. Et elle a gardé ce nom de Tina Turner. Et donc, elle sait aimer. Et c'est une personne étrange, elle est déjà zen, elle est macrobio, elle fait de la méditation, des fois elle dit non, là on peut pas se voir, je médite, enfin oh non mais c'est, on est tous dans un motel, hein, on est ensemble fou. Dans le motel quoi.
0: Et le texte, bah, malheureusement que tu partages, c'est sa nécro, hein, puisque
1: oui,
0: c'est sorti dans Rolling Stone France en 2023, ça c'est un exercice qui doit être particulièrement douloureux pour toi, parce qu'on sent que les artistes, quand tu les rencontres, t'es vraiment avec eux, même si c'est 10 minutes de ta vie, c'est 10 minutes où t'es complètement avec eux. Ça, c'est un exercice dur quand il y en a qui s'en vont.
1: J'avais trouvé une interview de Bob Dylan à un moment où j'aurais pu devenir le critique méchant.
0: Ouais.
1: Et Dylan, il disait dans cette interview à Rolling Stone USA, il disait, est-ce que les artistes actuels ont besoin d'être piétinés? Il disait non. J'ai pas l'impression. Moi, en tant qu'artiste, j'ai plutôt besoin d'être épaulé. Oh! Quand j'ai lu ça, je me suis dit, ben oui, voilà la règle de ce métier. Ces gars, ils font une musique formidable. Alors, bon, bien sûr, tous les 45 tours seront pas numéro un. Tous les albums seront pas des chefs-d'œuvre inébliables qu'on va rééditer pendant 50 ans. Mais ils essayent. Ouais. Ils font le job. Ils font la musique de, et pour ça, Ils ont renoncé à beaucoup de choses. Ils ont renoncé au pognon, souvent. Ils ont renoncé à leur famille. Ils ont pas eu des vies normales, mais ils nous ont donné la plus belle musique du monde. Alors, aidons-les, quoi. Oui.
0: Mais il y a beaucoup d'amour dans ce livre. C'est là où je voulais t'emmener, parce que vraiment, et que ce soit le Philman des années 70 ou celui d'il y a 5 minutes, on sent que ça t'a pas quitté.
1: Non, et alors c'est marrant, voilà. L'autre jour, on parlait d'un chanteur et quelqu'un disait, bah, s'il se retrouvait face à ce qu'il était à 18 ans, son double de 18 ans lui cracherait à la gueule de
0: donc
1: ce qu'il est devenu.
0: Donc c'est quelqu'un qui a mal évolué.
1: Voilà.
0: Que tu ne nommeras pas.
1: Non.
0: Voilà.
1: Et ben moi, quand j'y repense, je me dis, je pense que si le Philippe Manœuvre qui a commencé à Rock & Folk à 18 ans me rencontrait le Philippe Manœuvre de 72 ans, bientôt, ouais. Hein, c'est le mois prochain.
0: Le mois prochain.
1: Donc, et je pense pas qu'il lui cracherait à la gueule. Je sais pas. Je crois qu'il y aurait une compréhension.
0: Ouais. Moi, je pense qu'il te taperait dans la main.
1: Ouais, je pense qu'il serait un high five en disant, t'as fait le job, toi aussi, tu continues, c'est bien, voilà.
0: Bah tiens, pour finir, pour se dire au revoir et merci, Philippe, c'est un des textes les plus récents que tu as écrit pour une émission de télé, La Grande Semaine, à laquelle tu participais sur M6. Et c'est après la mort de Françoise Hardy.
1: Oh,
0: c'est un très joli texte, Les 10 raisons pour lesquelles nous perdons une immense chanteuse, qui montre aussi finalement que ton spectre est hyper large et que même s'il n'y a pas de solo.

0: guitare. Eh ben, François, ça te touche.
1: Alors, Françoise Hardy, pour moi, c'est une personnalité rock. Ouais. Et elle était très contente quand je lui disais ça, parce qu'elle, elle se voyait pas du tout comme une chanteuse de variété pop. Mais moi, je pense que si on aime Nico et ce qu'elle a fait avec le Velvet, bah, Françoise Hardy, c'est exactement pareil. C'est la même voix, c'est le même timbre et c'est la même façon de chanter doucement. C'est-à-dire, c'est ce que j'expliquais. Pourquoi les chanteuses devraient hurler, quoi, comme Edith Piaf hurlait? Mais c'était magnifique, on adorait. Mais après, toutes les chanteuses voulaient hurler plus fort qu'Edith, plus Flossie. Alors il y avait Cora Vauquer, il y en avait d'autres. Ça y allait, c'était vraiment des ah, ça hurlait. Et Françoise Hardy arrive et elle a des choses toutes simples, très belles à dire. Dit tous les garçons et les filles de mon âge, elle va pas le hurler, elle le murmure, parce que c'est le murmure d'une adolescente qui se rend compte que sa vie commence bien mal, quoi. Personne l'aime, alors que c'est en fait une des plus belles filles du monde. Et c'est tellement touchant et c'est tellement vrai, c'est tellement juste. Et puis après, moi j'ai continué, mon ami La Rose. Enfin, cette femme était magnifique et j'avais un très bon rapport avec elle. Mais on s'est très peu vu, on s'est vu que 5-6 fois dans toute ma vie, mais c'est inoubliable. C'était, pour moi, c'était la grande Françoise.
0: Bah, tu lui rends un très bel hommage, tu lui as rendu à la télé, et c'est dans End Roll, ce nouveau livre, donc Philippe, aux éditions Hugo, que vous pourrez acheter au merch, en coulisses des spectacles de Philippe Manœuvre à venir. Un enfant du rock raconte. Alors, pour toi, Philippe, pour tout le monde, et pour ton chat qui nous écoute peut-être, comment te dire adieu, Françoise?
1: Avec Françoise, merci Émilie, merci beaucoup.
0: À la prochaine, salut.
1: Allez, ciao.

0: L'original s'appelait It Hurts to Say Goodbye et c'est Serge Gainsbourg qui a signé l'adaptation française des paroles pour Françoise Hardy en 1968. Allez, on quitte Philippe Manœuvre et ses souvenirs rock pour un présent, comment dire, un petit peu plus variété et extrêmement coloré. Vous voyez ce que je veux dire ? Ici étant partenaire de l'événement et de la diffusion samedi soir sur France 2 de la grande finale, notre Laurent Petit-Guillaume national est sur place à Vienne. Salut Laurent.
1: Hey, salut la France, salut Émilie, bonsoir à tous.
0: Laurent Petit-Guillaume en direct de l'Eurovision avec évidemment un accès privilégié, on va dire, à la délégation française et à la chanteuse Monroe.
1: Absolument.

0: Raconte-nous comment tu as vécu ce moment,
1: c'était ce matin.
2: Oui, absolument. Ce matin, on était convoqué à l'ambassade de France, ici à Vienne, un très beau bâtiment, magnifique. Ah. L'ambassadeur avait proposé de regrouper tous les fans français qui se sont déplacés ici à Vienne. Il y en a à peu près 200, comme chaque année. Ils sont vraiment très fidèles, de les accueillir dans les salons de l'ambassade. Et à un moment donné, Monroe est arrivé, mais ils avaient préparé cette venue. Donc, ils s'étaient tous réunis, ils avaient répété la chanson. Et quand elle est arrivée, ils lui ont chanté sa chanson, qu'elle a repris ensuite avec eux plusieurs fois. C'est un très joli moment, un très joli partage, un échange. Elle était hyper émue et je dois dire que nous aussi, en tant que spectateurs, on était très émus parce que vraiment, les fans de l'Eurovision sont chaque année vraiment fans de notre représentant ou de notre représentante. Et là, c'était un très beau moment. Ensuite, elle a discuté un petit peu avec tout le monde. C'était hyper sympa. C'est une jeune fille magnifique, merveilleuse. Elle a 17 ans, elle a un charisme incroyable et puis elle chante vraiment bien en direct. Là, on a pu le juger. Et d'ailleurs, vous la verrez ce soir, puisque ce soir, on est diffusé sur France 4, la demi-finale qu'on va vivre nous ici en direct, également comme vous, ou sur le site de France Télévisions. Et Monroe, ne loupez pas son passage, elle passe en 6e.
1: Ah oui, ça va, c'est pas trop tard.
2: Non, c'est pas trop tard, non. Ça commence à 21h, je vais courir après, justement, rejoindre la salle. Et je vous recommande également le passage extraordinaire, on l'a vu cet après-midi en répétition, de l'Australienne, Delta Godrem, on en a déjà parlé.
1: Oui.
2: Ouh, sur scène, c'est très fort, et elle monte dans les sondages, elle passe en 11e position ce soir.
1: Et voilà, alors, voilà. Il me semble aussi que tu nous recommandes de porter attention à la candidate suisse.
2: Oui, elle s'appelle Véronica Fusaro. Alors elle est très connue du public suisse. Elle est auteure, compositrice, interprète. Elle a déjà sorti un album, donné de nombreux concerts, même participé au Montreux Jazz Festival. Donc tu vois, c'est quand même assez classe.
1: Oui.
2: C'est de la pop soul assez surprenante, beaucoup moins avec des paillettes, des décolletés vertigineux, etc. que les autres. Et elle chante Alice. Écoutez plutôt, franchement, c'est une super belle chanson. On la verra ce soir dans les demi-finales.

0: super chouette, dit, mais c'est presque pas assez dit... kitsch pour faire Eurovision, non?
1: Ouais. Je me suis dit que ça allait te plaire.
0: Oui, bien hein. Vu, Lolo.
1: Autre style, dans la sélection, il y a aussi des divas. Hein. Et Chypre, cette année, a sélectionné Antigone, une bombe blonde, façon Shakira du pauvre, mais quand même, elle a tous les attributs.
0: J'adore.
1: Non, non. Le déhanchement efficace, elle danse sur une table, son titre c'est... Jala, c'est entêtant, elle est vraiment hyper sympa en plus. Vous la verrez ce soir à la télévision sur France 4. Jala, c'est un tube.
0: Ah ben bah on découvre.
1: Ah oui. Il y a du déhanchement.

0: parce qu'elle danse sur une table et les paroles de la chanson c'est je danse sur une table. Je vois qu'on a encore sorti les meilleurs auteurs compositeurs du frigo. C'est magnifique.
1: Ah, ce qu'il faut.
0: Oh là là, bon, allez, là alors, les bookmakers ouais. j'imagine mettent pas tout ouais. leur pion sur cette petite dame.
2: Non.
0: Oui, Antigone.
2: Non.
0: Bon,
2: non.
0: Ouais,
2: non.
0: c'est comme
2: non.
0: ça.
2: Non.
1: En revanche,
0: oui.
1: les bookmakers ils se trompent souvent. Ça n'a pas évolué. Les trois premiers, c'est toujours la Finlande, la Grèce et le Danemark. Et ensuite vient la France, ensuite vient Israël, ensuite vient l'Australie. Mais il faut se méfier du représentant danois. Il ouais. s'appelle Søren Torpegaard Lund. Lui aussi, il a, alors lui, c'est un très grand chanteur. Ouais, je parle pas bien ces langues-là.
0: Oui, c'est normal.
1: Ouais, ouais, on est d'accord. Mais alors lui, il est très connu aussi dans son pays parce que c'est un grand chanteur de comédie musicale. Il a joué dans West Side Story, Kinky Boots, Roméo et Juliette au Danemark. Et pour l'anecdote, l'organisation de l'Eurovision avait juste demandé qu'il modifie sa tenue, jugée trop provocante. Bon, ils sont un peu coincés du...
0: Oui.
1: Parce que franchement, vous verrez, il n'y a rien de grave. Et la chanson s'intitule « For Vigar Jim ».
0: Oh là là, quel accent! Merci Laurent, un des favoris. En tout cas, il nous fait une remontada au niveau des bookmakers. Il s'appelle Søren Torpegaard Lund. On le découvre grâce à toi. Bonne demi-finale, Lolo. Et à demain soir, en direct.
1: À demain.
0: Oui! Oh là là, pour la veille Bisous. De la finale. Bisous! Oui.

0: Soren Torpegaard Lund. Voilà, c'est pas si difficile de... Non, si, quand même, c'est difficile, j'avoue. Voilà, un des favoris de ce concours Eurovision. Demain, on sera avec Laurent Petit-Guillaume, à nouveau, en direct de Vienne. Et il nous racontera les derniers potins, j'espère les bonnes nouvelles de la délégation française. On envoie évidemment nos meilleures pensées à Monroe. Et puis voilà, samedi soir, vous vivrez la finale en direct à la télé sur France 2, avec votre radio ici.
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0: Depuis la mort de Johnny, tous les ans, le 15 juin, qui est le jour anniversaire de la naissance de Johnny Hallyday, eh bien, ses héritiers, celles et ceux qui sont là pour faire vivre sa musique et sa mémoire, préparent toujours un événement pour les fans qui auraient envie de se retrouver ce jour-là. Et là, depuis quelque temps, ça se passe au cinéma. Donc là, si vous êtes fan de Johnny Hallyday, sachez que vous avez rendez-vous au ciné le 15 juin pour découvrir sur grand écran un de ses concerts cultes. C'est le Bercy 1995 qu'on appelait le Laurada Tour. Laurada, c'était le nom de sa maison pour Laura et David. Le Laurada Tour, donc de 95. Une projection unique dans toute la France. Le 15 juin, donc, les billetteries sont déjà ouvertes et ça sera évidemment l'occasion de se retrouver entre fans et de chanter très fort. Hein, parce que oui, c'est un concert, mais c'est aussi pas mal un karaoké, il faut bien le dire. Écoutez comment ça sonnait Johnny en 95 à Bercy sur le Laurada Tour. Voici Gabriel.

0: L'idée Laura Datour dans une sélection de cinéma partout en France, ça sera le 15 juin.
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0: Ah, mon coup de cœur du jour, c'est une jeune artiste dont je vous avais parlé l'année dernière, au moment de la sortie de son premier EP qui s'appelait La Romance. Elle, c'est Rony. Elle est née à la fin des années 90 à Grenoble et elle sort de la musique depuis 2023 sur le label français Enterprise. Elle a sorti le 30 avril une nouvelle chanson que j'adore qui s'appelle Encore un peu. Et je me suis dit que ce serait une bonne idée qu'on découvre ce titre ensemble ce soir. C'est le coup de cœur de Décibel. Encore un peu, signé Rony.

0: 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Elle s'appelle Ronnie et la chanson Encore un peu vient de sortir.
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0: Ah, c'est l'heure de la chanson anniversaire. Et ce soir, nous célébrons l'anniversaire de l'Américain George Lucas, grand réalisateur hollywoodien, 82 ans aujourd'hui. Un saint homme, si vous me demandez mon avis, vu qu'il a déjà réalisé des films incroyables. Évidemment, La Guerre des Étoiles, American Graffiti. Et puis, en tant que producteur et réalisateur, il a donné beaucoup de bonheur et beaucoup de plaisir à beaucoup de gens de plein de générations différentes. Hein, derrière Indiana Jones, Willow et même le petit dinosaure et la vallée des merveilles. Il y a George Lucas, et oui, alors joyeux anniversaire à cet homme qui nous a fait passer des heures et des heures de bonheur cinématographique et qui nous a tous mis à la musique classique et symphonique. C'était quand même pas gagné, mais c'est bien grâce à George Lucas que nous écoutons ce soir dans Décibels sur votre radio ici, l'Orchestre Symphonique de Londres jouant en 1977 une composition de John Williams. C'est le thème principal de Star Wars, et normalement, vous allez adorer ça.

0: Et joyeux anniversaire à George Lucas, 82 ans aujourd'hui. Décibel, pour ce soir, c'est fini. Et demain, tiens, on restera dans l'ambiance musique de film, puisque notre invité, ça sera un des Français les plus reconnus dans le monde en ce qui concerne les musiques de film. Depuis les années 80, c'est Eric Serra. C'est à lui qu'on doit notamment la musique du Grand Bleu et aussi de Nikita, Subway ou encore le cinquième élément, Eric Serra. Qui célèbre ses 40 ans de carrière en faisant une grande tournée. Alors, ce sera après les grandes vacances, mais là, comme on s'est dit qu'on était en plein Festival de Cannes et que vous alliez peut-être avoir un petit peu envie de goûter au cinéma, et c'est ce qu'on va faire demain soir dans Décibel. Il me reste, et c'est très important, un petit peu de temps pour remercier l'équipe de l'émission. Il y avait ce soir Iris Guitoni, Basile Combe, Elorie Roussillon et Franck Moilier. Et puis vous, évidemment, parce que si vous n'êtes pas là, tout ça ne rime à rien. Je sais que le blind test vous manque un petit peu cette semaine, mais voilà, à cause de l'Eurovision, on ne fait pas de blind test. Promis, dès la semaine prochaine, on s'y remet. Promis juré.
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0: Et à 21h sur votre radio ici, la musique continue. Bonne soirée.
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5: Si on ramenait un truc qu'on trouve un peu ringard, mais que moi j'aime beaucoup, c'est la tectonique. Voilà, et il y a un titre phare qui accompagne bien la tectonique et c'est Je vais vite de Lori.

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0: En 1982, c'est une erreur de guitare qui est à l'origine d'un des plus grands tubes du groupe Téléphone.
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0: Téléphone travaille dans les studios mythiques de Jimi Hendrix à New York. Lors d'une répétition, Louis Bertignac rate un accord. Ses doigts glissent, le son est sale, mais le déclic est là. Plutôt que de corriger la note, il décide de bâtir tout le morceau autour de cet accident inspiré des Rolling Stones.

Autre fait notable, la batterie de Kolinka est enregistrée dans la cage d'escalier du studio pour une résonance massive. Un mélange de maladresse et de génie qui a surpris la rigueur des ingénieurs américains.

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1: Bonjour, mon nom, évidemment, c'est Joseph Fragomène, et en italien Giuseppe Fragomène, alias Mazarin. Messieurs, dames, bonjour. Le musée que vous allez visiter, c'est toute ma vie.
2: Le musée dont nous parle Joseph Fragomène retrace des centaines d'années de costumes. Il a été créé de toutes pièces à l'Espar Médoc et il est à l'image de cet homme de 90 ans. Joseph est né en Italie, mais son cœur bat pour la France depuis 70 ans. Il a été couturier de stars à Paris avant de poser ses valises dans le sud-ouest et au cœur du Médoc. Il nous reçoit dans son musée, habillé tout en bleu.
1: Regardez la photo avec Michou, je suis là avec Michou, c'est moi qui ai donné la couleur en 70. Il n'avait pas les moyens de se payer le costume chez moi. Il rentre dans la boutique à Place des Vosges et il m'a demandé, monsieur Mazarin, pourriez-vous me faire un costume? J'ai regardé ses yeux, je dis, vous savez, tellement des yeux bleus, jolis et beaux. Franchement, vous devrez vous habiller en bleu ciel, ça vous va très bien. Et c'est à partir de ce jour-là qu'il s'habillait tout le temps en bleu.
2: Qu'est-ce que vous avez fait à Paris de beau? Parce que là, je vois face à nous des tas de photos de stars, d'Alain Souchon à Karen Cheryl, de Philippe Chevalier à Ariel Dombal.
1: Tous les stars de cinéma de France des 70 en 2000 venaient chez moi.
2: Pourquoi venaient-ils chez vous? Est-ce que c'était pour leur costume personnel ou pour les rôles qu'ils allaient jouer?
1: C'était pour le cinéma. J'étais obligé d'habiller l'artiste.
2: Charles Aznavour est en photo.
1: Il était très content de s'habiller chez moi parce qu'on avait la même taille. Et d'ailleurs, on mettait des talons tous les deux à l'intérieur de la chaussure pour s'agrandir.
2: Qu'est-ce que ça fait d'habiller les gens, les stars, les personnes célèbres? Est-ce qu'on a un petit peu de pression?
1: Oui, une seule fois, avec un seul comédien, un italien, qui s'appelle Michel Piccoli, figurez-vous, je croyais qu'il était gentil, non, pas du tout. Ce monsieur, il voulait un costume près du corps. Et une fois fini, oh monsieur, il est trop serré, et surtout, je n'osais pas lui dire, mais monsieur, vous savez la tête en avant, vous savez les épaules basses, vous savez le dos rond, franchement, vous êtes mal foutu, mais je ne pouvais pas le dire.
2: Est-ce qu'on peut dire que vous avez, depuis Paris, habillé toutes les stars et les politiques, et depuis l'Espar Médoc, créé un musée du costume aussi? C'est-à-dire que c'est le fil conducteur de votre vie, tout ça?
1: C'est un musée que j'ai mis sur scène tous les costumes du cinéma et le théâtre.
2: Dans le musée, Joseph, il y a une partie consacrée à la Révolution française. C'est l'époque où on coupait des têtes, et vous avez reconstitué cette partie de notre histoire, avec les costumes dédiés.
1: Vous savez, Marat, Danton, Robespierre...
2: Qu'est-ce qu'on voit là? Parce que...
1: Là, c'est une guillotine avec la tête de Marie-Antoinette et qui tombe, je peux faire même le bruit de la lame, comme il tombe. Alors évidemment, il y avait le bourreau qui tirait.
2: C'est ça qui est bien dans votre musée, c'est qu'effectivement, il y a les costumes et les accessoires. C'est vraiment une exposition très complète.
1: Regardez la lanterne, d'où vient la chanson. L'aristocrate a la lanterne. L'aristocrate le prendra.
2: Le palais du costume Mazarin est plus qu'un musée. Il est un lieu de culture et d'histoire. Il est aussi un endroit de témoignage, incontestablement celui d'un homme dont la passion a toujours été dévorante pour le travail du tissu, l'art de créer des vêtements et finalement des costumes.
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3: Nous sommes dans les années 1970. Un ovni se pose à Chasseneuil. Dans cette soucoupe volante, attention, pas d'extraterrestres, mais des gens en maillot de bain.
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5: Vincent Bretagnol.
3: Cette drôle de piscine en forme d'ovni est ce qu'on appelle une piscine tournesol. En fait, il s'agit d'un modèle qui a poussé en France dans les années 70 et qui a pour origine un programme lancé par l'État en 1969. Ce programme, nommé 1000 piscines, intervient dans un contexte marqué par deux événements. D'abord, le fiasco des nageurs français aux Jeux Olympiques de Mexico en 1968. Ensuite, plusieurs noyades tragiques impliquant des enfants. Résultat, eh bien, il faut apprendre à tous les Français à nager, vite et partout. Pour cela, un concours est lancé afin de concevoir des équipements innovants, économiques et facilement reproductibles. Et le type tournesol est l'un des plus caractéristiques. Il est l'œuvre de l'architecte Bernard Scholler. Alors attention, 1000 mètres carrés au sol, 6 mètres de haut, cette piscine était révolutionnaire à l'époque. Il faut imaginer 36 arches métalliques qui soutiennent un dôme de plastique en partie escamotable et pivotant afin de profiter au maximum du soleil, d'où son nom, hein, le tournesol. Dedans, on retrouve tout le nécessaire, un bassin de 25 mètres, des vestiaires, des douches, ouais. Bref, un vrai vaisseau spatial aquatique.
5: Mais cette piscine tournesol de Chasseneuil-sur-Bonnieure était-elle le seul modèle construit dans notre région ?
3: En France, entre 1972 et le début des années 80, il y en a eu 183 construites sur les 250 prévues au départ, dont 18 en Nouvelle-Aquitaine. Mais attention, hein, la moitié a déjà disparu, à l'image de celle qu'il y avait à Châtel-Aillon-Plage. Il faut dire aussi que ces piscines tournesol, eh bien, elles ont tendance à mal vieillir. Maintenir ces structures à flot, sans mauvais jeu de mots, coûte cher et les rénovations ne sont pas toujours simples à réaliser. C'est pour cela que la piscine tournesol de Chasseneuil est un vrai petit morceau de patrimoine des Trente Glorieuses, toujours bien vivant avec près de 40 000 usagers par an. Les gens sont sensibles à son charme rétro-futuriste, à ses petits carreaux de faïence ou à ses grands hublots. Alors en cette fin d'été, eh bien, si vous passez du côté de Chasseneuil, n'hésitez pas à aller piquer une tête dans cet ovni.
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6: Je rêvais d'avoir une maison à la campagne. Cette maison, c'est comme si j'y étais née. C'est ma maison de famille.
7: Ma maison s'appelle l'Ostao de la Mar.
8: C'est une maison un peu envoûtante.
9: Eh bien, vous voyez, des livres et trois fenêtres qui me donnent le paysage du pays, comme si c'était trois tableaux.
10: Ils ont vécu ici.
11: Thibaut Gaudry.
12: Ah, je m'appelle Nina Simone.
10: L'histoire de Nina Simone, c'est celle d'une petite fille amoureuse de Jean-Sébastien Bach qui rêvait de devenir la première pianiste concertiste noire américaine. Mais qui grandit dans l'Amérique profonde des années 30 et 40 où la ségrégation raciale est de mise.
13: I put a spell on you. J'ai commencé à étudier le classique 5 ans.
14: Et vous avez continué, vous avez eu vos diplômes.
13: Et après j'ai obtenu le doctorate de musique de Amherst University.
10: Élève studieuse, oreille absolue et jeune prodige, elle ne parvient pas à intégrer l'école de musique dont elle rêvait, brisant la carrière à laquelle elle aspirait. Et elle emportera le regret et la douleur toute sa vie.
13: I'm sorry that I didn't become the world's first black classic pianist. Oh yeah, I think I would have been happier. I'm not very happy now. Oh yeah.
10: Finalement, c'est par le jazz qu'elle connaît la gloire. Nina Simone devient aussi l'une des voix de la lutte pour les droits civiques des Noirs. Mais avec une sensibilité à fleur de peau, des douleurs de l'enfance qui ne sont jamais loin, sans compter des troubles bipolaires et des phases de dépression, elle finit par quitter les États-Unis, voyage beaucoup, et c'est naturellement en France qu'elle trouve refuge dans les années 80. Elle, la francophile, qui a connu le succès en reprenant « Ne me quitte pas » de Jacques Brel, et qui a choisi son nom de scène après avoir vu « Casque d'or » avec Simone Signoret.
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16: Pour Nina Simone, comme beaucoup d'artistes noirs de cette époque, la France est un pays très très important, parce qu'on a cette image réelle, à l'époque, d'un pays ouvert. Par exemple, prendre un bus ou un métro à Paris, ben, on prend le métro et le bus avec les Blancs, on n'est pas dans des compartiments séparés, et la France est une terre d'asile.
10: Elle vit 2 ans à Paris, enregistre quelques chansons et fait quelques concerts, puis en repart, avant de revenir une dizaine d'années plus tard. En 1992, elle s'installe à côté d'Aix-en-Provence, à Bouc-Bélair. C'est là qu'un après-midi de juillet 95, excédée par le bruit que font 2 adolescents jouant autour de la piscine de la villa voisine, elle tire un coup de pistolet à grenaille et blesse légèrement l'un d'eux. Elle écopera de 8 mois de prison avec sursis et une obligation de soins. En 1998, elle déménage à quelques kilomètres, à Carry-le-Rouet, où elle s'éteint le 21 avril 2003. Lors de ses funérailles, à l'église de Carry, une sono joue « Ne me quitte pas ». Sa grande amie, la chanteuse Myriam Makeba, est là. Elton John a fait envoyer des roses jaunes, avec un petit mot « Tu étais la plus grande, et je t'aime ». Sa fille, Lisa, prend la parole pour rappeler combien Nina aimait la France et demande de ne pas laisser son souvenir s'éteindre. Son souvenir et sa voix sont toujours là. Elle ne nous a jamais vraiment quittés.

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1: Et adieu, mélodie, Kushiba. Vous allez bien, Franck?
2: Très, très bien. J'ai une pêche aujourd'hui.
1: Bon, mais tant mieux. Moi, je ne sais pas, je n'ai pas bien dormi la nuit dernière. Et il passe plat dormite, là, l'année passée. Vous savez pourquoi?
2: Ben non.
1: Ben à cause de mes voisins. Ah. Ils m'ont empêché de dormir. Alors, bête. À quoi arrive au paga et les grands gauches périéo? Alors, heureusement pour moi, grand gauches périéo, ça n'arrive pas souvent. Mais quand même, quel sagan que mes voisins ont fait la nuit dernière.
2: Quel sagan? Alors, je connais pas. Qu'est-ce que ça veut dire, ça?
1: Le sagan, c'est le bruit. Le sagan, c'est le vacarme, le tapage. Vous voyez le genre de nuit que j'ai passé.
2: Oh là là, oui.
1: Alors, faire des sagans, c'est faire du bruit. Chez nous, en français régional, en francitan, vous pouvez entendre quel sagan et qu'une sagan. Un sagan du diable, une sagan del diable, en version originale. Le sagan, c'est aussi le tapage consécutif à une querelle. Quel sagan?
2: C'est marrant parce que Sagan, moi, ça me fait penser à Françoise Sagan.
1: Ah, c'est vrai. Vous avez tout à fait raison. Mais oui, Françoise Sagan, effectivement, une femme de lettres française. Ben, Noscudo, un Corsia Cazar en 1935, né dans le Quercy et dans le Lot à Cajar en 1935 et décédé en 2004. Alors, une précision nette, elle passe au nom officiel. En réalité, Sagan n'était pas son véritable nom. Elle s'appelait Françoise Quarez. Final, la question que nous pouvons poser à Franz, on peut se poser cette question. Pourquoi avait-elle choisi ce pseudonyme Sagan? Ben, peut-être espérait-elle que son nom fasse du bruit.
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3: Hier, vous étiez supporter du MUC 72, aujourd'hui vous êtes supporter du Mont FC, bravo Vincent Malher. Et comme vous, Vincent Malher, qui se partage entre la France et l'Autriche, est parvenu à se constituer une incroyable collection de maillots authentiques de joueurs de l'équipe sartoise. Vincent Malher, légende d'ici.
4: Bonjour, je m'appelle Vincent Malher, j'ai 45 ans, je suis né au Mans. Je me partage aujourd'hui entre le Mans, où j'ai une maison, et puis l'Autriche. Mon métier, c'est vice-président pour un grand groupe logistique français, où je m'occupe de tous les entrepôts en Europe. Et ma particularité, c'est que j'ai réuni une collection de maillots du Mans FC MUC 72 de plus de 100 pièces. Et moi, j'étais à l'école au Mans, j'ai fait Bellevue, j'étais pas un très très bon élève. Et puis, j'ai financé mes études avec de la logistique. J'étais préparateur de commandes pendant les week-ends. Aussi chez Ouest France, où j'ai travaillé 10 ans sur le circuit en animateur commercial. J'ai fait pas mal de courses. Comment je suis arrivé à mon poste de vice-président avec un effectif de plus de 30 000 personnes? Eh bien, par la base, petit à petit, j'ai augmenté donc mes effectifs, mes fonctions, pour arriver maintenant à être gérer une équipe en Europe. Toutes les semaines, je prends l'avion. J'ai réussi à constituer une collection de plus d'une centaine de maillots du MUC 72, puis ensuite du Mans FC. C'était pas intentionnel au départ. Quand j'étais enfant, je faisais des revues de presse. Je collectionnais tous les articles de journaux. Et puis j'ai eu l'idée de faire une revue de presse pour chacun des joueurs que je distribuais en fin d'année. Magie, j'ai reçu un jour de la part d'un joueur, Aziz Alouali, je m'en souviens comme si c'était hier, son sac de sport à la fin du dernier match de l'année contre l'Olympique de Marseille, avec son maillot que j'ai gardé précieusement. Ça m'a donné l'idée, en fait, de continuer, d'aller à la rencontre des joueurs de foot, qui étaient pour moi intouchables à l'époque. Hein. J'étais très jeune. De fil en aiguille, un maillot, deux maillots, 10 maillots. Et puis, cette collection de maillots, qui la collection démarre des années 90, j'avais 10 ans à l'époque, jusque dans les années 2010, quand je suis parti du Mans pour des raisons professionnelles. Aujourd'hui, ma collection, donc c'est plus d'une centaine de maillots du Mans. Ce que j'aimerais faire de la collection, ça c'est une vraie question. Je suis en lien avec la ville du Mans, avec le département, pourquoi pas. Et j'aimerais beaucoup la mettre à disposition pour pouvoir en faire profiter un maximum de personnes. Voilà, c'était Vincent Malher. J'ai été heureux de vous parler de mon parcours, de mes passions. Et je voudrais vous dire que l'important dans la vie, c'est de vivre chaque jour des choses magiques.
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5: Bonjour Serge Papagali.
6: Oh monsieur Thomas, que faites-vous là? Bah si en fait c'est votre boulot, vous êtes
5: là.
6: Vous êtes là depuis minuit, vous avez pas quitté.
5: Au moins ça.
6: Dauphinois, bien le bonjour également. Alors aujourd'hui, allons chez les Dolomoises et les Dolomois, dans la bonne ville donc de Dolomieu. Il doit y avoir des amoureux, parce que c'est la Saint-Valentin aujourd'hui.
5: Oui.
6: Il y a des amoureux pendant tout le Dauphiné, on est tous amoureux. Ça tombe bien parce que ce soir, moi j'y joue justement à Dolomieu. Ben oui, oui, donc moi j'y suis vraiment en chair et en os. Plus en chair qu'en os d'ailleurs, enfin c'est autre chose. Ben, Dolomieu, la commune natale de... Alors prenez des notes.
5: Oui.
6: Les notes, les gars. La commune natale de Déodat Grattet de Dolomieu.
5: Rien que ça.
6: Déjà, un gars qui se prénomme Déodat, chapeau bas. Je crois même que la Saint-Déodat n'existe pas, à mon avis. Bon, c'est vous dire, hein, moi. Mais bravo à ce géologue célèbre qui a découvert la Dolomie et laissé son nom au massif des Dolomites en Italie. Ben, je suis sûr que vous n'êtes même pas quatre à le savoir, ça. Ben, maintenant, vous serez des millions, parce que vous êtes des millions à nous écouter. Bon. C'est ça aussi, ici, Isère, le savoir à portée d'oreille, bien sûr. Je continue. La Dolomie est une roche sédimentaire carbonatée. Bon, d'accord, j'arrête. J'en vois deux qui roupillent, monsieur Thomas. Non, il rigole, ça va, bon. N'empêche, ça fait plaisir de savoir que le nom Dolomieu a un rapport avec les Dolomites dauphinoises, celle-là, bien sûr. Nous sommes bien sûr...
5: Quand même.
6: Ah ben oui, quand même. Nous sommes sur les terres froides iséroises. Les fameuses terres froides, vous savez, qui n'existent pas vraiment. En fait, puisque personne n'accepte de reconnaître qu'il habite bien dans cette terre pas chaude. Moi, j'y ai tourné beaucoup, mais là, la réponse est toujours « Non, mais les terres froides, non !»
5: C'est plus loin.
6: Ça commence plus loin. Après le ruisseau. Mais je m'en fiche, moi j'aime bien tous les Dauphinois, même celles et ceux qui sont au pôle Nord. Attention, j'ai pas dit le Groenland, hein, parce que oh là là...
5: Oula, oui, attention.
6: Oh là là.
5: En ce moment...
6: Ouais. Laissons tomber, si Trump s'intéresse aux Dauphinés, on est foutus. Non. Pas d'iceberg à Dolomieu. Mais en revanche, dans le secteur de l'étang, un ruisseau qui s'appelle le Pissou. Ah bon, ça va, ouais, mais ça va prêter à rire, bien sûr, on va éviter
5: ah bah
6: de se
5: voilà.
6: Ne nous moquons pas. Le Pissou passe donc à côté de Dolomieu, et on y trouve, écoutez-moi bien, une espèce protégée, mais oui madame, mais oui monsieur, l'écrevisse à pattes blanches, qui peut donc aller où elle veut, puisqu'elle peut la montrer.
5: Eh ben oui.
6: Sa patte blanche. Elle en a même plusieurs, quand elle peut aller où elle veut, en fait. Tout ça se passe en Dauphiné, et dans le Pissou, qui n'est pas un très, très grand comme ruisseau, hein. C'est juste, un petit pissou.
5: Oh
6: non,
5: là
6: mais
5: là.
6: J'ai pas pu. Non, mais je me suis dit, je la fais pas, puis j'ai dit, si, il faut que je la casse, parce que c'est un
5: ruisseau. Vous allez la garder pour ce soir, celle-là, Serge.
6: Un petit pissou, mais ce soir, je vais peut-être le refaire. Tiens, pendant que j'y pense, en parenthèse, demain, 15 février, après notre départ, hein, aura lieu une vente au boudin dans les Halles. Aucun rapport avec notre venue, parce que c'est un pur hasard. Pour ça que j'ai bien précisé, après notre départ. Hein. Bon, j'embrasse tous les Dolomois et les Dolomois, même celles et ceux qui ne viendront pas nous voir ce soir. Moi, je suis comme ça, moi. Moi, j'embrasse tout le Dauphin. Tous les Dauphinois qui existent, parce que dans le coin, bien sûr, vous le savez,
5: on n'est pas des quand même.
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1: Taureau, je crois que c'est du 21... Ah non, je sais plus.
2: Savez-vous ce que c'est que l'astrologie ?
3: C'est les astronautes qui vont dans l'espace.
1: Ouais, c'est l'espace et les constellations, le placement des étoiles.
2: Vous êtes de quel signe ?
3: Verseau. Moi, je crois que je suis taureau.
1: Moi, je suis taureau.
3: Ah si, je suis taureau.
2: Comment on a découvert que vous étiez de ce signe-là ? C'est grâce à quoi ?
1: Bah, au mois de l'année, par exemple, le taureau, je crois que c'est du 21 mars jusqu'au 20... Ah non, je sais plus.
3: Moi, j'avais un petit carnet de jeu et il y avait un jeu. Si on réussit le jeu, ben, on savait on était de quel signe.
4: C'est quand même magique, hein ?
5: Waouh, c'est fabuleux ! Et pourquoi on fait ça ?
3: Je suis un peu verso. C'est de quel temps à quel temps ? C'est de la fin de janvier au début de février. Et moi, vu que je suis née le 31 janvier, bah, je suis verso, du coup. Ça s'appelle des signes astrologiques. Et l'astrologie, du coup, bah, c'est des signes astrologiques.
2: T'es taureau, ça veut dire que tu rentres, t'as besoin d'une étable ?
1: Non, c'est sur les qualités. C'est quand on est, par exemple, taureau, bah, dans le mois où on est taureau, bah, on n'est pas comme d'habitude.
2: Et vous êtes comment, messieurs les taureaux ?
1: Bah, j'en sais rien.
6: Il possède certainement des qualités, mais voilà. Lesquelles ?
3: Je sais pas, moi, je pense de l'émotion. Beaucoup, beaucoup d'émotions. Après, je sais pas.
7: Comment je peux te montrer que je peux être fort et sensible, noble et affectueux ?
3: Les taureaux, eh ben, par exemple, ce sont des personnes qui sont nées pendant les mois de taureau.
8: C'est logique.
1: Quand on est taureau, on se contrarie plus, on est plus vexé, alors que d'habitude, non.
3: Taureau, bah, vu que les taureaux, c'est costaud, bah, je pense que les taureaux, ils sont costauds. Enfin, ceux qui ont les signes astrologiques taureaux, ils sont peut-être très forts.
2: Et les balances, alors ?
9: Quand on était le signe astrologique balance, c'est-à-dire que quand il y a quelqu'un qui nous dit quelque chose, on va le balancer.
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10: Son titre, Les Cadors, c'est l'histoire d'un homme qui se croit être l'un des fils de Kadhafi. Il part dans le désert du Sahel, dans l'espoir de retrouver le trésor de l'ancien dictateur libyen. Jérémy Ferrari, lui, est né en 1985 à Villesmeuse. Son nom de famille, c'est Larzière. Il grandit à Charleville, ses parents sont commerçants. C'est un passionné de théâtre depuis son adolescence. Dès 15 ans, il pousse les portes du théâtre de Charleville pour apprendre le métier. À 16 ans, il se choisit comme nom de scène Ferrari. Il se produit dans des bals et des maisons de retraite des Ardennes. Il met en scène ses premiers one-man shows et suit aussi des cours de théâtre à Paris, au célèbre cours Florent. Jérémy se distingue des autres humoristes car il aborde des sujets graves de manière cynique et souvent décalée. Il navigue entre provocation et réflexion. Dès octobre 2010, ses apparitions dans l'émission On ne demande qu'à en rire sur France 2, animé par Laurent Ruquier, ne passe pas inaperçu.
11: Jérémy Ferrari.
10: Jérémy fait vite partie des invités réguliers, comme Olivier de Benoît, l'humoriste rémois. Vent de pièces à Beyrouth confirme son talent de comédien engagé. Il traite de la guerre et des conflits géopolitiques.
12: Alors, action contre la faim, ils ont un petit peu d'argent de côté. Ils ont 40 millions d'euros de côté. Et ils t'expliquent pourquoi dans leur bilan comptable, c'est un cas de coup dur.
13: Mais quel coup dur ?
12: C'est parce qu'il y a des gens qui meurent de faim qu'il y a action contre la faim.
13: Donc le coup dur, ça serait qu'ils aient plus faim alors.
10: En 2017, il frappe encore plus fort avec Anesthésie Générale. Ce spectacle est une véritable critique de notre société et de ses dérives. Politique, économie, santé, tout y passe. Il se raconte aussi dans un livre où il dévoile ses addictions, dont l'alcool. C'est un artiste attachant et à part dans l'humour français. Il aime revenir dans son Ardenne natale. Il n'oublie pas ses racines. Jérémy Ferrari, c'est l'un des trésors de Champagne-Ardenne.
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8: Ce matin, on a rendez-vous avec un Caulois, il s'appelle Éric Castet, et avec sa femme Juliette, ils ont intégré il y a quelques années l'organisation internationale JRS, c'est Jesuit Refugee Service Welcome. Il s'agit en fait de réseaux de familles qui mettent à l'abri des migrants le temps de leur régularisation pour éviter qu'ils dorment à la rue, avec tout ce que ça comprend évidemment. Alia Zegaoula a rencontré Éric, qui se décrit d'abord en trois mots.
11: Déterminé, ça c'est sûr. Déterminé, deux choix,
8: ça compte.
11: Optimiste. On a l'impression de que notre action est une goutte d'eau dans l'océan des souffrances. Il y en a une, toute sa famille a été massacrée. Elle est venue à pied, elle a traversé du désert, en prison, en Libye, esclavage, viol. Des fois, ils abandonnent leur famille. Ça nous oblige à faire un peu de géopolitique, à comprendre ce qui se passe dans les autres pays. On a l'impression de toucher à l'essentiel. Et pendant six mois, nous accueillons Myriam. C'est une magnifique aventure à plusieurs titres. D'abord, la rencontre de ces gens qui vivent toutes les horreurs qu'on peut imaginer. Vraiment toutes.
14: Qu'est-ce que vous en retirez de ces rencontres que vous n'auriez sans doute pas faites sans ce réseau ?
11: Bon, moi, ça a été un choc. Il y avait des préjugés sur les religions et les coutumes. Moi, je vais parler franchement. On a accueilli une femme qui a vécu toutes les horreurs, mais qui a un rayon de soleil. Et grâce à sa foi, qui n'est pas la mienne, qui est foi musulmane, et je découvre que sa foi lui permet de faire triompher la joie. J'étais très touché par la capacité de résilience.
14: Au-delà de ces semaines passées ensemble, est-ce que vous arrivez à avoir des nouvelles de ces personnes accueillies auparavant ?
11: Oui, il y en a qui reviennent nous voir, il y en a qui ont réussi à s'installer, qui ont réussi vraiment à se régulariser, à trouver du travail. Elles viennent voir maman Juliette, papa Éric.
14: Est-ce que vous diriez que ça vous a davantage encore ouvert à l'autre ?
11: Merci pour la question. Je suis ouvert à l'autre. Mais jusqu'à quel point je consacre du temps à celui qui est en face de moi ? Jusqu'à quel point je le considère ? Je peux faire distraitement en pilotage automatique, mais quand la personne est en face de moi, est-ce que j'ai l'impression de perdre mon temps ou est-ce qu'au contraire, je considère que chérir la personne qui est en face de moi est peut-être l'action la plus directe pour la paix ? C'est la question que je me suis posée. Évidemment, je suis très occupé, mais quand j'ai pris du temps pour apprendre à Myriam à faire de la trottinette et du vélo,

0: elles sont, ça change tout, c'est leur vie qui en veut. Donc, de voir des existences sauvées, entre guillemets. Quand je dis des existences, c'est parce que ces jeunes sont des futurs parents, j'espère, et c'est pas juste une personne, c'est une lignée. Enfin, voilà, c'est des vies dans leur durée qui sont modifiées. Se soucier d'une personne, il faut commencer par ça, quoi. Voilà, voilà où j'en suis de mes réflexions et de ce que je reçois en faisant ça.
1: Ah, le portrait très fort et émouvant hein, d'Éric Castet. Toutes ces infos que vous retrouvez sur ici.fr.
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1: Patrick Citeau nous emmène chaque week-end dans des communes de notre Poitou. Nous allons dans les Deux-Sèvres aujourd'hui, où Patrick Citeau se promène dans la rue Léonce Perret. On est à Niort, l'occasion d'évoquer le parcours artistique de cet homme de théâtre et également de cinéma.
2: La rue qui porte son nom rend ainsi hommage à cet artiste né à Niort le 14 mars 1880. Son goût pour l'art prend ses racines dès son enfance, passée rue Hiver à Niort, où ses parents possèdent un atelier de menuiserie. Les quelques mois de convalescence qu'il passe dans un Paris en pleine ébullition artistique confirment le choix du jeune homme. De retour à Niort, il obtient l'accord de ses parents pour tenter sa chance à Paris. Il s'inscrit dans une école musicale de Montparnasse et se révèle notamment bon chanteur. En parallèle, Léonce Perret prend des cours de théâtre. Il affiche rapidement une forte expérience théâtrale. En 1900, il obtient son premier contrat comme jeune premier au théâtre de l'Athénée. C'est un peu le hasard qui le pousse jusqu'au 7e art. En 1909, après un contrat de quelques mois dans un théâtre de Saint-Pétersbourg, il joue Cyrano de Bergerac à Berlin. Il fait alors la rencontre du directeur de la filiale allemande de la Société française cinématographique.

0: scientifique Gaumont. Léonce Perret découvre le cinématographe. De retour à Paris, il travaille pour Gaumont sous la direction artistique de Louis Feuillade.
1: Et il débute comme acteur, mais très vite, Patrick, il passe derrière la caméra.
0: Léonce Perret réalise ainsi de plus en plus de films en dehors des studios et teste de nouvelles techniques en plein air. En 1913, il connaît la consécration. Son film « L'enfant de Paris » le propulse définitivement au rang des meilleurs réalisateurs français de l'époque. Quand la guerre éclate, Léonce Perret est mobilisé. Mais il ne tarde pas à revenir derrière la caméra pour réaliser quelques films patriotiques. Fin 1916, à la fin de son contrat, il part exercer son art aux États-Unis. Le film intitulé « N'oublions jamais » est son premier gros succès en France et outre-Atlantique. Quand la situation économique commence à se dégrader aux États-Unis, la récession n'épargne pas le cinéma. À la fin de l'été 1921, Léonce Perret rentre en France avec dans ses bagages les méthodes de travail de l'industrie cinématographique américaine. Avec Konigsmark, qui sort en France en mars 1924, Léonce Perret va ensuite définitivement entrer dans la légende du 7e art. Le film est en effet considéré comme une œuvre majeure du cinéma des années 20. Quelques années plus tard, alors que Léonce Perret entame une nouvelle version de Konigsmark, parlante et bilingue, il tombe malade. Il meurt finalement le 12 août 1935. Léonce Perret repose depuis lors au cimetière Cadet à Niort. La rue qui porte son nom à Niort lui rend un hommage bien mérité.
1: Quel hommage que vous lui rendez aussi, vous, Patrick Citeaux. 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
4: Et Olivier, ce matin, retourne à l'école primaire aujourd'hui.
3: Eh oui, et pour y trouver du gaga. Mais blé, je voudrais aujourd'hui vous parler du mémoire de Judith Boucher, réalisé l'an dernier à l'Université Jean Monnet de Saint-Étienne, et qui s'intéresse à une question rarement étudiée. Comment le parler stéphanois, le gaga, circule encore aujourd'hui dans les écoles primaires, et dans quelle mesure le parler des enseignants influence le parler des élèves? Son travail porte sur toutes les classes de l'école primaire, en milieu urbain comme en milieu rural. Judith a formulé trois hypothèses. Premièrement, le gaga serait peu utilisé par les enseignants en situation d'enseignement. Deuxièmement, lorsque les enseignants l'utilisent, les élèves auraient tendance à le reprendre. Et troisièmement, le gaga serait plus présent dans les écoles rurales que dans les écoles urbaines. Pour répondre à ces questions, elle a observé des classes, mené des entretiens avec les enseignants et avec les élèves, et elle a mené des observations dans les temps informels à l'école. Son analyse porte à la fois sur le vocabulaire gaga et sur des structures spécifiques comme le pronom neutre Y, employé comme complément direct, j'y ai fait, l'inversion des pronoms personnels après un impératif, donne-moi-le au lieu de donne-le-moi, ce qui nous vient du patois, hein, puisque Pierre Duplay écrivait déjà en 1896 à l'inverse du français, quand un verbe à l'impératif a deux pronoms pour complément, l'un direct, l'autre indirect, c'est ce dernier qui s'énonce en premier. Exemple en patois, « by my loo ». Et puis aussi la formation d'adjectifs à partir de participes passés. Il est trempe de chaud, ses joues sont enfles, la reloge est arrête. Donc qu'en est-il des résultats du travail de Judith? Les observations révèlent une situation un peu plus nuancée que ce qu'elle attendait. Très surprenant, 54% des enseignants utilisent au moins une fois un régionalisme en cours au cours des séances observées. Un élève sur 6 emploie spontanément un mot ou une expression gaga lors des entretiens. Et dans les classes, un régionalisme apparaît dans 20% des situations que Judith observe. Il semblerait donc que le gaga soit encore bien présent dans nos écoles. Mais quels sont les mots, les expressions, les tournures qui ressortent le plus, ou plutôt qui ressortent le mieux? Un peu de patience les amis, la suite c'est pour bientôt.
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4: Pluie, neige, canicule, brouillard, la météo décide si on va râler ou si on va râler autrement, si vous voyez ce que je veux dire. Mais dans le fond, qui décide des prévisions météo? Qui observe? Qui calcule? Qui c'est qui tranche à la fin? Et surtout, pourquoi ils disent qu'il va y avoir du soleil alors qu'on se prend une rincée? Eh bien, réponds tout de suite dans les coulisses de Météo France Alsace que je teste pour vous aujourd'hui. Je suis à Ilkirch-Grafenstaden. Ici, on estime, on calcule le temps qu'il fera demain. Et à côté de moi, voici Simon. Simon, c'est le technicien météo. C'est lui qui surveille des capteurs, des antennes, des machines qui parlent. Bref, tout le langage, c'est des chiffres. Entre le vent, la pression, l'humidité, tout est mesuré en continu avec des stations météo basées un peu partout en Alsace, à des endroits stratégiques, en altitude, dans les vallées, en plaine ou encore en ville, au nord, au sud, bref, un peu partout. Et à cela, on peut ajouter aussi d'autres outils comme les radars, les satellites. Et chaque jour, c'est des millions d'observations qui arrivent dans les ordinateurs de Météo France Alsace. Et avec des équations très, très, très complexes. Et cette complexité est en lien avec notre prochaine découverte. Direction, le bureau des modèles météo. Ça, c'est avec Théo. Théo, il est météorologiste et il m'explique eh bien, qu'on ne prédit pas le futur. Mais en revanche, on calcule des scénarios et leurs probabilités. Certains modèles, par exemple, simulent l'atmosphère avec comme résultat, écoutez bien, 350 prévisions possibles chaque jour. Ah bah oui, hein, la machine, elle calcule tout ce qui est possible. Hein, et c'est l'humain, enfin, qui va trancher. Parce que oui, la météo, en bout de ligne, bah, c'est pas juste une machine. Hein, c'est aussi un cerveau. Il y a un cerveau qui tranche. Et en parlant de cerveau, en voici un autre bien rempli. C'est celui de Cédric. Il est climatologue. Et Cédric, lui, va nous emmener littéralement dans un autre monde. Parce qu'avec ses analyses à Cédric, eh bien, on ne regarde pas demain. Non, on va regarder 100 ans en arrière. Car Météo France, eh bien, conserve en quelque sorte la mémoire du climat depuis plus de 150 ans. Parce que le passé, eh bien, il nous permet quoi ? De comprendre l'avenir. Surtout avec les notions du dérèglement climatique qui nécessite une véritable expertise. Alors, après ce dévoilage d'outils, de calculs, d'équations et d'expertises en tout genre, comment se fait-il qu'en 2026, on puisse encore se tromper dans les prévisions ? Eh bien, j'ai posé la question et la réponse de mes spécialistes est claire. Prévoir la météo, c'est comme essayer de prédire la forme exacte des vagues dans une soupe qu'on remue en permanence, sauf que la casserole fait la taille de la planète et que la cuillère tourne toute seule. Et en plus de ça, il y a quelqu'un qui joue avec le feu. On continue. Bref, vous l'avez compris, hein, impossible d'être parfait, seulement de se rapprocher de probabilités, mais avant tout, le rôle de Météo France Alsace, c'est d'anticiper au maximum les risques.
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1: Impossible de ne pas céder à la tentation des macarons de Boulet, la plus ancienne enseigne de la ville depuis 1854. Et la transmission est aussi une affaire de famille puisque Jacques Alexandre vient de passer la main à sa fille. Bonjour Mathilde.
2: Bonjour.
1: Les macarons de Boulet sont fabriqués dans la tradition de manière artisanale. Il y a une volonté de garder une production de qualité.
2: Moi, c'était vraiment une priorité pour moi, comme ça l'a été pour mon père il y a 31 ans, quand il a pris la suite donc de sa maman, donc ma grand-mère. C'est de perpétuer le savoir-faire et donc bien sûr la qualité et l'artisanat. Donc je modifierai absolument pas du tout la façon de les fabriquer, ça restera tel que ça l'est depuis le début.
1: Quels ont été les mots de votre papa ?
2: Pour être honnête, ça fait quelques années qu'on en discute, hein, que le sujet est sur la table, mais ça lui tenait bien sûr à cœur, voilà, qu'il y ait une suite. Il m'a mis aucune pression, hein, ça s'est fait d'une manière très naturelle, très douce également. Je pense qu'il est fier et surtout heureux de savoir que je vais conserver ce savoir-faire et pas faire de changements majeurs qui puissent entacher notamment la qualité de nos macarons.
1: Les macarons de Boulet, ils sont célèbres, Mathilde, dans le monde entier. L'export peut être encore plus performant.
2: Ça peut être encore plus performant parce qu'aujourd'hui, avec Internet, les possibilités sont illimitées. Mais j'ai surtout à cœur de maintenir notre ancrage dans la région parce que c'est tout de même essentiellement en Lorraine, hein, qu'on a nos clients de plus longue date. Donc l'export fait partie de mes projets, mais je tiens surtout à trouver de nouveaux distributeurs dans la région et à continuer de les faire connaître autour de nous.
1: Vous êtes en possession d'un secret de fabrication. Qu'est-ce qui fait ce petit goût si particulier des macarons boulageois pour qu'on les aime tant ?
2: Ce qui fait vraiment leur particularité, c'est ce goût de l'amande, parce que nous on travaille donc des amandes entières qu'on reçoit dans leur peau. C'est pas de la poudre d'amande, hein, c'est des amandes qui arrivent entières chez nous et qu'on va ensuite aller émonder. Du coup, on ne casse pas la fibre de l'amande lors de la fabrication. Donc ça permet vraiment à nos macarons d'avoir un goût très fin, très subtil, le goût de l'amande qui se développe très longuement dans la bouche après l'avoir mangé. Et le dressage à la cuillère, qui est une technique très rare, hein, sur les macarons. On a quand même beaucoup de macarons aujourd'hui posés avec une dresseuse. Les nôtres sont faits un par un à la main à la cuillère en argent et donc ils ont un moelleux que vous trouverez sur aucun autre macaron.
1: Vous représentez la 7e génération à travailler dans l'entreprise. Est-ce que c'est une pression supplémentaire de faire perdurer cette tradition ?
2: Comme voilà, toute reprise d'une société d'aussi longue date, il y a une pression, aussi beaucoup, beaucoup de fierté. Puis je resterai bien entourée par mon papa, ta compagne qui travaille ensemble depuis longtemps, ne seront pas très loin. Donc je suis quand même bien entourée. Donc assez confiante tout de même.
1: Question gourmande, Mathilde, comment aimez-vous déguster le macaron de Boulet ?
2: C'est vrai qu'avec un petit café à 16h, pour moi c'est l'idéal, mais honnêtement même avec une coupe de champagne, il n'y a pas d'heure pour en manger, ça passe toujours très bien.
1: Un grand merci, ouais, d'avoir été notre Lorraine du jour et très bientôt à Boulet pour goûter ces magnifiques macarons.
2: Avec grand plaisir, à bientôt.
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3: Yatouni est d'origine mahoraise et nous raconte son parcours. Dites-moi, Yatouni, qu'est-ce que vous aimeriez que les gens connaissent de votre culture mahoraise ?
4: La richesse, c'est vraiment relationnelle. C'est vrai qu'à Mayotte, il y a vraiment une solidarité extrême entre les habitants. Si, par exemple, vous rencontrez des inconnus dans la rue, vous allez toujours ressentir ce lien. Je ne sais pas, c'est quelque chose qui est naturel. Alors qu'ici, en France, les inconnus qu'on croise dans la rue, on ne sent pas forcément un lien avec eux et on ne serait pas forcément apte à les voir, leur poser des questions et tout ça, oui.
3: Moins d'entraide, moins de solidarité, on ne va pas facilement demander un peu de sel ou un peu de sucre chez le voisin, en fait.
4: Oui, c'est ça, oui. À Mayotte, on a vraiment une relation assez intense avec les voisins. On les respecte et on vraiment montre beaucoup d'amour envers eux. Si jamais on manquait de quelque chose, parfois de l'eau ou du sel, peu importe, on peut aller toquer chez le voisin et lui demander. Et avec plaisir, la personne va lui offrir. Sauf qu'ici en France métropolitaine, je pense que ça paraîtrait un peu bizarre quand même.
3: Vous buvez, vous, un jus de pomme ?
4: Oui.
3: Comment on dit pomme en maoré ?
4: Jus de pomme et jiva.
3: Jiva ?
4: Oui. qui veut dire le jus de pomme est très bon. Oui.
3: Ah bah c'est court, c'est facile.
4: Oui.
3: Vous avez hâte de retourner à Mayotte. Quelle est la première chose que vous allez manger quand vous arrivez?
4: Ça serait une mangue avec du sel.
3: Ça, ah, c'est... oui. Ça c'est étonnant ça. Oui.
4: C'est comme si on mangeait du chips, mais encore mieux. Et c'est super bon les mangues. C'est... Le goût est juste indescriptible. Oui.
3: Mais avec du sel.
4: Oui, avec
3: le sel qui va faire ressortir le goût de la mangue.
4: Oui, c'est ça, oui, ça va vraiment faire ressortir le goût de la mangue.
3: Alors votre maman, Siti Fatima, c'est elle qui cuisine à la maison. Qu'est-ce que vous aimez manger quand elle cuisine?
4: J'aime beaucoup manger le pilao. C'est un plat qui ressemblerait un peu au paella de l'Espagne. Plat très coloré.
3: Avec des épices un peu particulières que nous n'avons pas ici en France.
4: Il y a le curcuma, après il y a le masala et il y a aussi le poivron. Et le citron aussi et le sel, donc tous les ingrédients ici en France.
3: Vous vous intéressez à la cuisine, vous? Vous avez appris à cuisiner avec maman?
4: En fait, à Mayotte, c'est très important pour une femme de savoir cuisiner. Depuis l'âge de 6 ans jusqu'à mes 10 ans, donc j'avais l'habitude en fait de rejoindre ma mère et qu'elle m'apprenne à cuisiner.
3: J'ai entendu parler d'un fruit, le konona.
4: Konokono.
3: Kono, oui. Comment vous dites?
4: Konokono.
3: Ah oui.
4: Oui.
3: C'est pas du tout konona.
4: Non.
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5: Si vous portez le nom de famille Salin, restez à l'écoute. Et mais avant cela, je vais vous parler d'un bretonnisme bien connu qui est le lagen.
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5: Moi, je suis dans le lagen. Bon. Voilà une expression typique dans le français local, c'est inspiré par notre belle langue bretonne. On l'entend souvent aujourd'hui, en particulier les lendemains de fête. Quand on est un peu dans le brouillard, on a tendance à dire « ouais, je suis dans le lagen ». Alors ce mot a pourtant une signification un petit peu différente en breton. En breton, ar lagen, c'est en général de la boue bien collante, impossible à cultiver, dans laquelle on a difficulté à marcher, voire on s'enfonce un peu. Mais pas que ça, ça désigne donc les fondrières, les mares d'eau boueuse. Donc Béa et Lagen, être dans le Lagen, c'est devenu une expression permettant de dire que l'on est dans un état qui n'est pas des plus sympathiques. Vous saurez maintenant que Lagen, c'est pas la gueule de bois, mais c'est de la boue en langue bretonne, à Lagen.
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5: Et j'en arrive maintenant à un nom de famille très commun, vous en connaissez peut-être, hein, peut-être qu'il y en a dans votre entourage, ou peut-être le portez vous-même, c'est Salin. Alors, déjà en breton, on prononce Salahun. Pas Salin, mais Salahun. Comme le célèbre ermite de la forêt de Landévennec, ou encore du Folgoat, près de l'Esnevin, Salahun ar fol, Salin dit le fou. Salin est donc un nom ou un prénom, et son origine remonte à loin, très loin, et vient aussi de très loin. C'est avec l'évangélisation de l'Armorique que ce nom est sûrement arrivé, car Salin, ou Salahun, n'est rien d'autre que l'adaptation bretonne du prénom Salomon. Salomon, fils de David, roi d'Israël. Donc, un nom de famille biblique aujourd'hui. Salomon, devenu Salahun en breton, mais aussi Salou ou encore Salik. C'est la même origine pour ces noms de famille. Salin ou Salomon, si vous voulez, fut d'ailleurs le nom d'un autre roi, mais de Bretagne, cette fois-ci au 9e siècle. Donc, un nom de famille plus que royal. Les Salins pourront à l'avenir se vanter d'avoir un nom de famille prestigieux. Je vous dis à demain, même heure, même radio, en Mans. Ici Evel Just, Canemarhois.
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2: Nous partons à la découverte des Maranges, ce petit territoire partagé entre trois villages. Chéy-les-Maranges, Sampigny-les-Maranges et Dezise-les-Maranges, au lieu de la prochaine Saint-Vincent tournante 2026. Alors, avec Plus belle la vigne, on zoome sur ce territoire viticole caché dans une petite vallée. Ici, les coteaux font partie de la côte de Beaune, mais en Saône-et-Loire. Explication avec Élodie Roy, viticultrice et vice-présidente du comité d'organisation de la Saint-Vincent.
3: La côte de Beaune s'étale d'une même exposition, mais il y a une faille géologique à Santenay et les Maranges, on est une vallée un petit peu à part, je dirais.
2: Alors là, Santenay, c'est dans quelle direction ?
3: Santenay, c'est juste en face. Voilà, là-bas.
2: C'est dans le petit creux là-bas.
3: Là, vous voyez des bâtiments en face.
2: Oui.
3: Là, c'est tout le début de Santenay.
2: D'accord. Voilà. Et donc après, il y a les hauteurs, en fait, il y a les collines.
3: Les coteaux, voilà.
2: Les coteaux.
3: C'est une vallée, en fait. Les Maranges, vous avez la vallée de la Causanne et la vallée de la Deune. Donc la Causanne, c'est une petite rivière qui circule sur Chéy, sur Sampigny, qui prend sa source en fait à Vauchignon, au bout du monde. Donc c'est un nom qui, ça ne s'invente pas.
2: C'est joli.
3: C'est une petite rivière qui fait 14 km et qui se jette dans la Deune, juste à la sortie de Chéy. Donc cette rivière, elle passe au milieu. Là. Le petit village de Sampigny qui est ici, très étriqué, très enclavé. Et sur les hauteurs, vous avez Dezise et tout en haut, le petit hameau de Borgie. Et la montagne des Trois Croix qui est en face de nous, connue aussi sous le nom de Mont de Seine. Alors, bon, moi je les vois les croix, mais je...